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1: Je rêvais d'avoir une maison à la campagne. Cette maison, c'est comme si j'y étais née. C'est ma maison de famille.
2: Ma maison s'appelle l'Ostao de la Mar.
3: C'est une maison un peu envoûtante.
4: Eh bien, vous voyez, des livres et trois fenêtres qui me donnent le paysage du pays, comme si c'était trois tableaux.
5: Ils ont vécu ici.
0: Thibaut Gaudry.
6: Elle m'a dit d'aller siffler là-haut sur la colline.
5: En juillet 1968, Huguette Carin, présidente du comité des fêtes du charmant village de Cotignac, écoute son transistor quand elle entend Joe Dassin chanter « Siffler sur la colline ». Et c'est là que germe une idée un peu folle.
7: J'ai demandé donc au maire, je lui ai dit « Qu'est-ce que vous pensez si nous donnions un terrain de Cotignac, si toutefois la mairie est d'accord, pour que Joe vienne chanter ?» Et il me dit « Bon, ben d'accord, fais-moi une lettre, je vais le proposer. » Ce qui a été fait et accepté. Donc, il est venu chanter une vingtaine de jours après. Et dès qu'il avait un gala sur la côte, il venait coucher chez nous. Et voilà comment ça s'est passé.
5: Joe Dassin donne un concert mémorable le 12 août 1968 dans la cour de l'école. Après sa prestation, Huguette l'accompagne visiter le terrain proposé. Un bel emplacement que le chanteur estime néanmoins trop proche du village. On lui en propose alors un autre, dans le quartier Saint-Joseph, sur les hauteurs, près d'un monastère. Enthousiaste, il l'accepte illico. Séduit autant par le lieu que par son nom. Il faut dire qu'il s'appelle Joseph Dassin.

0: Jaune fera construire une maison sur le terrain que 10 ans plus tard. Mais il revient souvent à Cotignac et loge au Look Allen, l'hôtel-restaurant créé par Huguette en plein cœur du village. Il y prend toujours la chambre 6. Look Allen, où l'on peut croiser les Pink Floyd ou Yvonne de Gaulle. Et la chambre 6, où Joe dormira le 14 janvier 1978, mais pas seul.
1: Joe Dassin va chanter dans un instant. Joe Dassin a vécu hier un moment important dans sa vie, puisqu'il s'est... un moment troublant. Il avait sans doute plus le trac hier à Cotignac dans le Var que sur scène, devant Monsieur Martin, le maire de la localité, qui a uni Christine et Joe pour le meilleur et pour le pire.
0: Après avoir hésité avec Tahiti, c'est finalement à Cotignac que Christine dit oui à Joe. Ce jour-là, ce n'est pas vraiment l'été indien, mais un déluge, qui cependant ne gâchera pas la fête pour les 500 invités conviés par le couple. On chantera une partie de la nuit, un concert improvisé qui se terminera en duo avec l'ami Serge Lama.
2: Samedi 14 janvier, contrairement à l'habitude, il pleuvait sur Cotignac. Étaient-ce les larmes des admiratrices de Joe Dassin qui, ce jour-là, épousaient dans la mairie du village la ravissante Christine Delvaux? Enfin, malgré le mauvais temps, tout Cotignac était là, dans les rues, aux abords de la mairie, pour saluer celui qu'il considère maintenant comme un enfant du pays, puisque Joe Dassin y possède une fort belle maison. C'est Monsieur le maire en personne qui, vers 15h30, procédait à la cérémonie, ponctuée par le crépitement des appareils photos, tandis que la musique des sapeurs-pompiers de Brignoles interprétait les succès de Joe Dassin.
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0: Pour le dessert, un pâtissier a créé un gâteau géant, reproduisant la maison que Joe vient de faire construire, dans la Pinède, en haut de la colline. Si un jour, vous allez visiter Cotignac, labellisé plus beau village de France, et que vous souhaitez dormir au Look Allen, demandez la chambre 6.
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5: Peut-être que vous connaissez, vous, la place du village. Sur les réseaux sociaux, Jean-Noël et Philippe de Paris parcourent les Savoies avec leurs caméras et ils vous racontent leurs rencontres tous les jours au micro de votre radio ici. Aujourd'hui, Jean-Noël, on s'arrête dans l'ouest du département de la Savoie. C'est ce qu'on appelle l'avant-pays.
6: Nous sommes à Nance, du côté du lac d'Aiguebelette. Et on va parler, on va rencontrer quelqu'un qui a un métier rare, un métier d'art. C'est celui de sellier, tapissier, décorateur. Et on va en parler avec Jean-Pierre Ancel, dans cette région bien paisible autour du lac d'Aiguebelette. Et Jean-Pierre commence par nous dire, j'ai choisi de m'installer à Nance parce que je voulais du calme. Et là-bas, il est servi et il nous dit qu'il a longtemps vécu en ville et il nous explique que là-bas, au moins, à Nance, on peut se garer. On connaît Nance au nord du lac d'Aiguebelette, c'est vraiment la campagne, et il est heureux de travailler là-bas. Et il travaille dans un métier dont il dit qu'il est un peu l'héritier du bourrelier, puisque lui-même est sellier garnisseur, des bourreliers qui ont quasiment disparu. Lui, il va utiliser beaucoup de cuir, beaucoup de crin animal, donc très naturel, la ouate qu'il préfère, le tissu et la mousse. Et tout ça sur des supports extrêmement variés, notamment les vieilles chaises. Il nous dit qu'il aime bien travailler sur les vieux objets, les vieilles chaises. Il faut les recoller, il faut faire les vernis, il faut les retinter. Mais il travaille aussi sur l'automobile. Il va notamment refaire une vieille De Dion Bouton de 1902 à l'ancienne avec justement eh bien du cuir et puis du crin animal. Donc il aime ce travail, il en est passionné et en particulier il va travailler d'une drôle de façon puisqu'effectivement il utilise des petits clous qu'on appelle des semences et ces petits clous eh bien il les met dans la bouche pour une bonne raison, c'est que c'est plus facile pour travailler. Et là c'est original et on le voit faire. Il met une poignée de clous dans la bouche, c'est des petits clous qui sont pas très longs quand même et il a un marteau aimanté, s'il vous plaît. Donc, il prend avec la main droite le marteau et il va choper le clou dans la bouche. La main gauche est disponible. Et il nous dit, c'est comme si j'avais trois mains. Ça, c'est formidable. Et il nous explique qu'il a des clous dans la bouche très souvent et que il prend, et on va faire, il prend son clou et il tape dessus et paf, le clou. Incroyable. Il enfonce ça avec une dextérité énorme. C'était un bonheur de le rencontrer du côté de Nance.
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7: Au plein cœur de Tillières-sur-Avre, je demande la famille Giraud. Vous allez faire la connaissance de Mika, le papa, Ambre, la fille, et Mano, le copain de la fille. J'aurais bien aimé vous présenter Céline, la maman, mais elle est au boulot. Faut bien qu'il y en ait qui bossent. Céline, vous la verrez demain, vu que j'ai des raisons de dormir chez eux ce soir. Je vois pas de porte, alors je toque au carreau. Une jeune fille ouvre la fenêtre.
8: Allô, Ambre ?
9: Oui, c'est ça.
8: Le papa, il est pas là ?
9: Il doit être à l'intérieur, je pense.
7: Ok, j'entre comment ?
9: Je vais t'ouvrir le portail.
8: Ah, t'es trop mignonne.
9: Peut-être c'est ouvert, je sais pas.
8: Ah bah, je regarde, hein.
9: Ouais.
7: Bah, j'avais pas vu le portail. C'est ouvert.
8: C'est moi ?
7: Non, c'est ouvert.
8: Tu vois, c'était ouvert.
7: Bah ouais. Mika a l'air d'aller bien.
8: Très bien, très bien. Très
7: pourquoi
8: bien,
7: c'est très si grand ici ?
8: Parce que c'est un ancien relais de poste.
7: Ah,
8: ensemble.
7: D'accord.
8: Ouais, ça a été considéré un peu comme une ferme ici, il y avait des chevaux.
7: Regarde ces perdus grands ouverts qui sont ni grands ni verts à la base, mais qui se demandent ce que tu viens faire là.
8: Je viens voir parce qu'il paraît que c'est une famille d'artistes ici. Papa, maman,
10: ouais, Ambre.
8: Mano, tout le monde est dans l'art, quoi.
10: Oui, un petit peu, ouais.
8: C'est toi qui as impulsé tout ça
10: hein. Alors, je pense, hein, je suis le premier. Hein, bah, c'est les enfants qui ont suivi. Hein. On appelle ça reproduction sociale. Hein. Un artiste fait des enfants artistes, voilà, ouais, c'est ça.
7: Vous avez fait la connaissance d'Ambre ?
9: Moi, je fais un peu tout, mais surtout de l'installation et de la performance. Donc, je mélange plein de médiums, surtout dans la sculpture. Et après, j'intègre des éléments de son, de vidéo, dedans.
7: Et papa, il fait quoi ?
10: Si tu fais le tour dans la maison, on va voir qu'il y a pas mal de peintures, peintures objets, des sculptures.
7: Voilà. Voilà. Et Mano, il fait quoi ?
9: Des films 3D et du son.
7: Et Cécile, la maman, elle s'exprime beaucoup dans le textile.
10: Voilà.
7: Tout ça sur l'impulsion de Mika, le papa.
10: Bah, finalement, c'est dans le lieu dans lequel où ils ont dû me voir. Et Ambre, toute petite, elle était à la fois dans le bac à sable, le béton, les briques, après les petits bricolages, puis après dans les œuvres, dans la peinture à l'atelier, et ainsi ouais, de suite, quoi.
7: À la base, la famille n'est pas du coin.
10: On n'est pas vraiment normands. Mes enfants sont normands parce qu'ils sont nés en Normandie, mais nous, on vient du Loir-et-Cher.
11: Ah, ta famille habite dans le Loir-et-Cher. Ces gens-là ne font pas de manière.
7: Je crois qu'on vous avait pas encore présenté Mano.
12: Mano, Mano.
7: Le vidéaste de la famille.
8: Ça va, Mano ? T'es réveillé ?
13: Ouais, ouais, c'est bon, je me suis réveillé.
7: Bah, il dormait pas, il bossait.
8: Hein. C'était 3D, tes images de synthèse.
13: Ouais, là je bosse des storyboards pour un film.
8: Et tu fais l'école ?
13: Non, j'ai fini là.
7: Il a fini.
13: J'ai fini et depuis que j'ai quitté les Beaux-Arts, je me suis mis à l'animation 3D.
8: Là, c'est un atelier là.
13: Oui.
8: Ah, mais il y avait de la place, hein.
7: Il en faut pour toute la famille.
10: J'ai coupé la radio, j'avais mis la radio donc.
8: T'avais mis quoi comme radio ?
7: Change de sujet.
8: Ah, ici c'était le.
7: Bravo.
8: Voilà. C'était pour les chevaux, quoi.
10: Alors t'as la mangeoire, t'as même l'abreuvoir qui est en dessous là, qui est en zinc.
8: La mangeoire sert de rack aujourd'hui pour les tableaux de qui ? De toi, alors ?
10: Surtout de moi. Ouais, ouais, ouais. Donc là, c'est la partie atelier, artiste. On fait des toiles, de la peinture, de la sculpture, découpage, assemblage. Il y en a un peu partout.
7: Sinon, Fred, t'avais pas un truc à leur dire ?
8: Je vais dormir chez vous ce soir.
10: Si tu veux, il y a pas de problème.
8: Et puis il y a pas de problème, il y a surtout de la place.
10: Ah bah, il y a surtout de la place, oui, voilà. Beaucoup de place.
8: Parce qu'il y a un truc qu'il faut absolument que vous me montriez demain.
10: Oui.
7: Petit indice.
8: Et demain, on va changer de rue.
10: Tout à fait.
8: Tu vas me montrer un truc qui est dans la rue du château, là.
10: Oui.
8: Je pense que ça va en halluciner plus tard.
10: Ah oui, je crois aussi, oui.
7: Bon, bah vivement demain.
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1: Comme ils sont susceptibles d'entendre ce petit cours, je vais faire attention, je vais être sympa avec nos chers petits anges aujourd'hui.
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1: Pot Péplar. Garçon ou fille, c'est la question que tous les futurs parents entendent évidemment dans tous les pays du monde. Quand on attend un heureux événement, l'entourage demande souvent « Ah, alors, pot Péplar, hein ?» Garçon ou fille, ça permet de choisir, de bien choisir le cadeau de naissance évidemment. Pot, c'est un gars, leur pote. En breton, ça fonctionne à tout âge. Leur pote, un gars ou un garçon. Et plar, leur plar, c'est une fille ou une femme d'ailleurs. Pot, péplar, gars ou fille. Mais on peut préciser, si on veut être sûr, pour les jeunes enfants, leur potric, un petit gars, un jeune garçon, potredigou au pluriel, un peu plus dur à retenir. Hein. Potredigou. Et plaric, c'est pour une jeune fille, une petite fille, plarigou au pluriel. Voilà, c'est simple, mais comme toujours, c'est simple quand on connaît. C'est sûr, c'est plus facile après. Donc, pour les gars, pot, potric, potredigou. Pour les filles, plar, plaric, plarigou au pluriel.
3: Nom d'un petit breton.
1: Eh bien non, un nom de bateau. Ça change et on en voit souvent dans les ports avec le mot avel, en mot composé. Avel, c'est le vent. Bon, c'est sûr que du vent, ça aide quand on est en mer. Donc les marins choisissent souvent des noms en rapport avec le vent. Avelvour, par exemple, du vent de mer. Avelvour, mais on entend aussi, on peut lire Aveldro, le tourbillon. Ça, c'est le vent qui tourne. Aveldro. Autre possibilité, toujours, Avelpen ou Avelaben. Expression moins appréciée, car ça indique où ça parle du vent de tête. Avelaben, le vent de face qui n'aide pas beaucoup en mer. Et sinon, Aveldré ou Aveladré. Ben là, c'est pour ceux qui veulent du vent arrière. Mais voilà, ce sont de très beaux noms qu'il faut préserver, évidemment, comme les noms-lieux, comme les noms de famille, comme notre belle langue, en fait. Mais ça se fera que si l'on fait tous un petit effort. Je vous laisse et je vous dis à demain, même heure, d'Ahenta, et bon vent.
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4: On sait qu'on est lorrain parce que quoi, Nicolas Thuron ?
5: Parce qu'on est tuyau rouge ou tuyau bleu.
4: Je connaissais le fil rouge sur le fil rouge, le fil bleu sur le fil bleu.
5: Ouais.
4: Je ne connaissais pas le tuyau rouge.
5: Vous êtes jamais allé à la piscine d'Amnéville ?
4: Si, non, piscine d'Amnéville, je ne crois pas, Thermapolis.
5: Sinon, vous auriez tilté tout de suite. Alors, Thermapolis, monsieur a les moyens.
4: Oui,
5: monsieur,
4: tu parles.
5: Chez Radio France.
4: Tu parles.
5: Laissez-nous entre prolétaires.
4: Alors,
5: aujourd'hui.
4: Au chaud, eau froide ?
5: Ah, on y est presque. Aujourd'hui, à cause du coût de l'énergie, les piscines municipales ou communautaires n'ont plus que l'eau froide. Hein. Ouais. Elles sont de moins en moins chauffées. Il y a une ambiance de morgue là-dedans. L'eau est si fraîche que t'as juste envie d'y ajouter un peu de pastis pour l'apéro. Tu rentres dans le grand bassin comme dans un bocal de fluide glacial. Et le pire, pour les hommes, c'est le fameux PDC.
4: C'est quoi
5: le passage des couilles. C'est le moment... Ah, t'es là, tu restes un quart d'heure entre deux eaux, avec la ligne de flottaison qui te chatouille et qui te transforme les mistiflettes en rotouflons. Les gamins, eux, ils s'en foutent, ils vont à la baille, et deux minutes après, ils sont bleus, ils claquent des dents.
4: C'est vrai.
5: Tu sais, ils ont les lèvres violettes, comme celles des Bob l'éponge à la fin du Beaujolais nouveau. Mais jadis, quand l'énergie n'était pas une question et qu'on cramait du charbon en forfait illimité, on avait un vrai climat tropical à l'Aquadrome ou à la piscine d'Amnéville. N'importe quel Mosellan a passé au moins une journée dans la zone de loisirs du Stalheim, connue pour son zoo, son golf, en Thermapolis pour les plus riches, et sa piscine,
4: bête.
5: Et ses fameux toboggans rouges et bleus.
4: Ah.
5: Rouge, bleu, deux parcours, deux ambiances, le rouge et le bleu. Un Stendhal pour daltonien. C'est aussi les couleurs de l'eau chaude et de l'eau froide, vous l'avez dit, qui correspondent parfaitement au caractère de ceux qui fréquentent l'un ou l'autre parcours. Le tuyau bleu, c'est pour les tempéraments frileux.
4: Les
5: placides, oui, c'est pas très dur.
4: C'est très bien pour moi, ça.
5: Une petite promenade de 4-5 virages,
4: voilà.
5: Une descente douce,
4: les
5: pas d'avant l'heure. Des fois, ça glisse si peu que tu restes coincé, en mode occlusion intestinale. Vous m'en parliez hors antenne. Faut que t'attendes que le descendeur suivant vienne te dégager à coups de talon. C'est le tuyau de ceux qui respectent les limitations de vitesse, qui sont vaccinés contre le Covid et qui votent modem. Tuyau rouge, en revanche, Jean-Michel Cliché. Tuyau rouge, en revanche, c'est le feu. C'est pour les têtes brûlées. Ça commence par un bec de pélican qui fait guili-guili dans le ventre et que je plonge la tête en avant assez vite pour m'arracher le maillot. C'est les tuyaux de ceux qui font de la moto sans casque, qui écoutent de la musique trop fort et qui mangent épicé. Et alors vous qui nous écoutez, vous êtes plutôt tuyau rouge ou tuyau bleu?
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6: Bonjour, je m'appelle Gérard Monange et la bibliothèque est devenue mon lieu préféré pour partager ma passion pour le jeu d'échecs. Dame prend F7, échec et mat.
7: Comment vous est venue la passion des échecs, Gérard ?
6: Quand j'avais 17 ans, je me suis arrêté devant la vitrine d'un magasin de jouets et j'ai vu un jeu d'échecs. Et ce jeu d'échecs a été pour moi un phare, puisqu'il m'a permis de réaliser mon métier, c'est-à-dire d'être professeur d'éducation physique.
7: Ce qui est marrant, entre guillemets, dans votre histoire, c'est que vous avez été prof de sport, et là, maintenant, vous êtes mis à apprendre les échecs dans cette bibliothèque.
6: Le hasard a voulu que Colette m'a fait découvrir d'abord l'écoquartier Ginko où j'habite et j'ai découvert la bibliothèque de Bordeaux-Lac. Ce lieu m'a plu et j'ai rencontré un joueur d'échecs et c'était le début de cette merveilleuse aventure.
7: Une formidable aventure qui marche hein, parce que vous avez eu beaucoup d'élèves depuis. Comment vous expliquez ce succès, Gérard ?
6: Alors je crois que je vois le jeu d'échecs différemment. Un enfant n'est plus dans une cour d'école, il est devant un échiquier, il va raconter son histoire. L'échiquier, c'est une toile. Et chaque coup, chaque déplacement de pièce va peut-être faire un chef-d'œuvre. Où l'enfant écrit son histoire, ce n'est plus la cour de l'école, c'est une réponse à leurs problèmes, c'est une magnifique peinture que tout le monde est capable de composer. Le jeu d'échecs, c'est la vie. Tout ce qu'il découvre sur le jeu d'échecs, il va le découvrir et il aura les meilleures réponses possibles. Et sa route sera la plus belle possible.
7: Donc Gérard, vous avez commencé les échecs à 17 ans. Maintenant, vous avez 80 ans. Qu'est-ce qu'on peut vous souhaiter ?
6: Continuer de pouvoir apporter ma passion à tous ces joueurs. Et rien ne pourra m'empêcher de continuer de faire encore un bout de chemin et d'aider tous ces jeunes.
7: Et en plus, on le rappelle, vos ateliers sont totalement gratuits.
6: Oui, vous êtes les bienvenus. Et n'oubliez pas que avant de commencer une partie, vous avez les mêmes pièces que votre adversaire. Il n'y a ni vainqueur ni vaincu. Croyez en vous.
7: Eh bien, merci beaucoup, Gérard.
6: C'est moi qui vous remercie de m'avoir tendu le micro. Je souhaite à tous les mordus, les fans de ce jeu, de venir me voir, de passer un bon moment autour d'un jeu d'échecs.

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1: Il s'appelle Frédéric Brand et ça fait maintenant 17 ans qu'il travaille à l'élaboration des créments, des 4 millions de bouteilles de créments de l'entreprise Louis Bouillot à Nuits-Saint-Georges. Il nous fait voir l'envers du décor, mais d'abord on s'équipe de chasubles orange fluo.
2: Sur le site, il y a une centaine de personnes qui travaillent sur le site. Et c'est un site classé IFS BRC, c'est-à-dire qu'on respecte des normes qualité et sécurité consommateur. Et donc, mettre des chasubles qui permettent l'identification des visiteurs avec un enregistrement bien adéquat.
1: Eh bien, allons-y, ouvrons cette porte.
2: Oui, on va y aller.
1: Oula !
2: Donc, en fait, ici, nous n'avons pas de cave enterrée. Les cuves font jusqu'à 7 mètres de haut.
1: Ah oui.
2: 7 mètres de haut et une seule cuve représente le volume d'un petit domaine viticole. Ça représente environ 520 hectolitres de vin. Ici, nous avons dans cette cuverie-là 50 cuves différentes. Et cette diversité de cuves, cette quantité de cuves est importante parce qu'en Crémant de Bourgogne, nous sélectionnons les zones géographiques. Mais également, nous avons un grand travail au pressurage où nous séparons la cuvée et la taille que nous vinifions séparément. Et afin d'avoir une grande diversité de profils aromatiques qui vont nous servir de nos assemblages créments futurs, nous avons besoin d'avoir une grande quantité de cuves qui vont pouvoir mettre en musique nos assemblages par la suite.
1: Donc malgré le fait qu'on soit dans un environnement plus ou moins industriel et gigantesque, on a quand même cette notion de terroir, c'est important de le rappeler.
2: C'est important. Si maintenant je mélange tout, parce que c'est effectivement une seule appellation que l'on vinifie, mais si je commence à tout mélanger pendant les vinifications, après les assemblages qu'on va faire n'auront plus aucun sens. Il faut vraiment respecter ces trois principes, donc le cépage, le terroir et le fractionnement au pressurage qui vont nous permettre justement d'accorder. Il faut savoir que Louis Bouillot a plus d'une dizaine d'assemblages différents et il faut que chacune de ces assemblages ait une personnalité bien précise avec son moment de dégustation et de plaisir propre. Et donc c'est grâce justement à ces diversités qu'on peut avoir ça.
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3: Vous le savez, sur ici Saint-Étienne-Loire, on adore plonger dans les trésors cachés de notre patrimoine. Anne-Berthe, bonjour.
4: Bonjour.
3: Vous êtes responsable du service des publics du site de la Chartreuse de Sainte-Croix-en-Jarret. Aujourd'hui, on va se mettre dans la peau d'un moine chartreux, parce que c'est la Chartreuse de Sainte-Croix des plus habitées par les moines. L'ordre, lui, existe toujours.
4: Silence, prière et travail. Voici ce qui ponctue le quotidien d'un moine chartreux.
3: Bon, jusqu'ici, rien de très surprenant.
4: C'est vrai qu'on n'en attend pas moins des moines. Mais si j'ajoute solitude, là on entre un peu plus en détail dans la vie d'un chartreux. En effet, l'ordre des chartreux a pour spécificité d'être un ordre semi-érémitique.
3: Alors là, ça se complique.
4: Oui, alors semi-érémitique, cela signifie que les chartreux vivent une très grande majorité de leur temps seuls dans des cellules individuelles appelées aussi ermitages. Chaque père vit dans un espace de 2 ou 3 pièces doté d'un petit atelier et même d'un jardin.
3: Bon, il faut aimer la solitude.
4: Oui, c'est en effet la condition sine qua non de la vie en chartreuse. Il ne faut pas être très bavard non plus, car les chartreux vivent en silence. Et même dans les quelques temps communautaires qui ont lieu à l'église ou au réfectoire, ils ne se parlent pas entre eux. Le seul moment d'échange se fait lors de la promenade hebdomadaire. Une fois par semaine seulement, les moines sortent marcher hors de l'enceinte de la chartreuse et peuvent alors discuter en petits groupes.
3: Donc le reste du temps est consacré à la prière.
4: Oui, les temps de lecture et de prière sont bien sûr très importants. Tout au long de la journée, comme de la nuit d'ailleurs, on compte pas moins de 8 offices liturgiques par 24 heures, sans compter les temps de prière ou d'études de la Bible en solitude.
3: En dehors de ces temps de prière, quelles sont les activités des moines ?
4: Alors depuis toujours, l'idéal des chartreux, c'est d'être le plus autonome possible. Les chartreuses sont le plus souvent situées dans des endroits assez isolés, afin de respecter le silence et la solitude des moines. Les moines doivent ainsi s'occuper de leurs besoins quotidiens. Un temps de travail manuel est d'ailleurs aménagé l'après-midi. Couture, menuiserie, jardinage, les activités ne manquent pas.
3: Merci beaucoup Anne-Berthe et à très bientôt pour un prochain numéro.
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5: Les gens d'ici, tous les jours, une rencontre quelque part sur le territoire. Et quand deux surfeurs très joyeux rencontrent Valérie Delos, réputée comme très joyeuse, ça donne un sacré trio qui vous réveille. Ils se sont rencontrés à Tarnos, à la plage de la Digue.
6: Bonjour, je m'appelle Max, je suis de Boucau, je surfe au Boucau depuis les années 1970. Et j'ai donc 65 ans fait, voilà.
1: Mais vous n'êtes pas tout seul, vous êtes avec, bonjour.
7: Yes, moi c'est Michel, j'ai arrêté de surfer il y a 10 ans. Et puis je m'en porte pas mal aussi, il y a un peu trop de monde. Et donc je suis très très bien, comme je suis.
1: Et vous êtes de quel endroit ?
7: Bayonne, né à Paris, je suis arrivé il y a 50 ans ici.
1: Bon alors les gars, moi je ne savais pas, c'est Max et Michel, mais vous avez fait référence à Jacques. Comment il s'appelle déjà ?
7: Jacques Michel.
1: Oui, Jacques Michel. Il paraît qu'il sévissait dans les buts là-bas.
7: La butte de tir, oui, absolument. Comme son nom l'indique. Ça, vous pouvez la passer, celle-là. Elle est mignonne et c'est la vérité.
1: Oui, elle est mignonne, je ne sais pas si c'est le terme, Max.
7: Bon, écoutez, oui, c'est pas mal quand même.
8: Elle a dû venir depuis le temps, Marc.
1: Je ne sais pas si les nouvelles générations la ref, mais bon. Ça, là.
7: Ils doivent l'avoir, on leur fait confiance.
1: Donc là, tiens, vous pouvez me présenter, puisque vous êtes là depuis très longtemps, un petit peu où on est, là, si les auditeurs ne voient pas les paysages.
7: Ouais. C'est l'embouchure de la Dour, Tarnos. C'est la première localité des Landes.
1: Quel temps vous préférez, vous ?
6: Bon, on préfère même la saison, septembre, octobre, sans doute, c'est les meilleurs. Mars, avril, tout ça, c'est des vents de nord assez violents, encore un peu de fraîcheur, voire quelques giboulées, l'eau toujours un peu trouble, avec, comme il pleut, tout ça, les descentes de la Dour, de la rivière, mais toujours agréable. Toutes les saisons, ça, c'est très agréable.
1: Alors vous êtes un surfeur depuis toujours et vous continuez, dis donc à 65 ans, continuez à surfer, moi ça m'épate.
6: Occasionnellement maintenant, je reste toujours en contact avec la mer et à vélo, je vais plus souvent ramer, nager, surfer quand il y a des bonnes conditions, mais depuis un an quand même, je ne suis pas trop allé, j'avais quelques blessures à cause de chutes à vélo et comme ça, et donc je surfe moins.
1: Ah oui, parce que c'est l'année dernière que vous avez surfé, c'est fait très très occasionnel comme surf.
6: Ouais. Mais l'année dernière, c'était pas si loin que ça, on est qu'au mois de mars.
1: Ouais, c'est vrai.
6: J'ai beaucoup surfé l'année dernière au mois de novembre.
1: C'est un peu un mytho, votre copain Michel.
7: Complètement, oui, complètement. Je pense qu'il se rêve un peu. Oui, oui.
1: Je me promenais sur la digue et on m'a raconté, tout à l'heure, là, quand j'étais là-bas, on m'a raconté que vous avez surfé avec le frère de Lizaratu. C'est vrai ça ?
6: Oui, c'est vrai, oui. C'était mon équipier. On était équipier quand on est allé surfer la vague légendaire de Bellara. Voilà, donc on était tous les deux, toujours ensemble. Ouais.
1: Et c'est quoi votre plus beau souvenir à chacun de surf, Max? Le plus beau souvenir de surf que vous avez, c'était où et quand?
6: Je pense que c'est sur la vague de Safi au Maroc.
1: Et pourquoi elle était magnifique?
6: Parce que c'est déjà un spot de renommée mondiale, parce que toutes les conditions étaient réunies, et voilà, et la vague était parfaite, longue, extraordinaire.
1: Quoi. Et l'autre Parisien, c'était où sur la Seine, la plus belle vague?
7: Le Parisien, c'est quand je suis sorti indemne par 4 mètres ici, et que voilà, et j'ai commencé à boire de l'eau et à marcher sous l'eau même, carrément. J'en suis sorti sans me noyer. Voilà.
1: C'est vrai, c'est dingue ça.
7: J'ai résumé un peu de mes forces. Ah, voilà. Oui.
1: La vague de 4 mètres, c'est énorme.
7: Oh, il y avait 3 mètres 50, 4 mètres, oui, c'était énorme.
6: 4 mètres de non. Large. Bon, et nous, on va marcher.
1: Bon, allez les gars, merci. Je vous dis au revoir. Merci, au revoir.
7: Ah, ciao.
6: Oui, merci, au revoir, bonne journée. Adieu, agour.

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2: Le temps de vous lire en marseillais. Bonjour Médéric.
3: Bonjour Philippe.
2: C'est notre linguiste marseillais. Donc on va jouer ce matin un peu comme des enfants.
3: Oui, tout à fait. Alors vous savez à quoi jouent les enfants en ce moment? Enfin ces jours-ci, ces temps-ci.
2: Ces temps-ci, bah, avec le smartphone, ouais, ouais. Jeux, voilà quoi.
3: Les tablettes, les jeux vidéo, etc. Ouais. On est d'accord. Bon, les tout petits jouent encore avec des voitures, des robots, les trucs Pokémon, etc. Voilà. Alors autrefois, alors non, je vais pas faire celui qui grommelle à mon réguignard.
4: C'était mieux avant. C'était mieux avant, c'est ça.
3: Non, mais je vais vous parler quand même des réguignards. Les Réguignards de Luberon, c'est une association provençale qui, comme son nom l'indique, regroupe des amoureux de la culture et de la langue provençale, des gens du Luberon, qui s'appellent avec autodérision donc les Réguignards, en gros les râleurs. Hein. Eh bien, la présidente de cette association est bien connue chez nous, il s'agit de Claudette Ocelli, aussi connue sous le nom de Mamette, dont oui. On a entendu la voix sur notre antenne pour nous apprendre un peu de provençal. Avec ces Réguignards, elle organise jusqu'au 14 mars à Pertuis, à l'espace de Croze, une exposition appelée Joe et Jugué d'antan, qui propose de retrouver des jeux et jouets d'antan et avec leur petit nom en provençal. Alors, autrefois, les minots jouaient à Ouda, au dé, au Baouduf, au Toupie ou au Quille. Il y avait les osselets aussi. Alors, je me souviens que mon frère jouait, j'ai toujours trouvé ça bizarre, les osselets. Mmh. Mais voilà, ça a disparu, j'ai l'impression.
2: Oui, c'est vrai.
3: Non, voilà, on ne voit plus ça. Jouer aux osselets, c'est Djouga, Djibotrao et Mélisa Ousset. Par contre, les billes, on y joue encore. À mon époque, on prisait les gros galops comme ça et on tirait les soldats Starlux.
2: Ouais, ouais, aussi,
3: voilà.
2: Ouais, ouais.
3: Ou on jouait au pot. Enfin, bref, voilà, j'adorais les billes. Dans la cour de récré, je pense qu'on joue encore à la marelle ou à la corde persaouta, je traduis pas. Mais probablement plus aux yeobanda, les yeux bandés, au Colin Maillard, qu'on appelle aussi Kukuruma. On dirait une chanson Kukuruma. En revanche, on fait encore liser Skundai, le jeu de cache-cache, à partir du verbe s'escoundre, se cacher. Et on dit parfois, c'est Avatescu.

0: Oh non, on va tout cacher. On joue aussi à la poupée, la titeille, dans son ousta ou des titeilles, sa maison de poupée, ou bien avec une poupoune pour Djouga à la mama, là non plus je traduis pas. Quand j'étais minot, j'adorais jouer avec les taraillettes, la dinette, mais aussi à la marchande. J'avais d'ailleurs un bel établi de marchande et je vendais à ma mère, à ma grand-mère, plein de beaux fruits et légumes en plastique, ou du poulet, ou en plastique, ou du fromage en plastoc. Avant, la malbouffe, vous voyez, avait déjà tout prévu. Tous ces jeux d'enfants d'hier ou d'avant-hier sont présentés à l'exposition Joe et Jougué d'antan à Pertuis jusqu'au 14 mars pour ce... Et samedi, donc demain, il y aura en plus un grand jeu de piste sur le double thème du parler provençal et des jeux d'enfants dans les rues de Pertuis, mais aussi du Motus. Tout le t-shirt, tout l'après-midi, me seront sur place avec mon collègue Bla pour vous faire jouer à Motus en mode démo ou initiation. Mais il y aura aussi un Motus en live, en public, avec les meilleurs joueurs de Motus à défier. Alors, de mon temps, de mon temps, on jouait à cache-cache et celui qui comptait, on disait qu'il pégait. On disait, allez, c'est toi qui pègue. Ouais. Et on joue aussi à faire des moulons dans la cour. Et pour signaler un attroupement, on crie moulons. Donc ce samedi, moulons à Pertuis.
1: Allez, moulons.
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3: Coup de projecteur sur la plus grande brasserie de Paris, dans le 14e arrondissement de la capitale. On y mange et on y danse. Tour du propriétaire avec Thierry Boeuf. Place à la saga Bistrot de Paris.
4: Et le cocktail américain, c'est quoi ?
5: C'est un cocktail grillé avec une sauce américaine, tomate, échalote, une pointe de cognac, du vin blanc. C'est un peu relevé.
6: Un décaen !
7: Pâté, jambon, c'est du cornet, gruyère, chantal, rosier, jambon de pays.
8: Eh ben, tout ça, ça va aller dans la blanquette. Bon appétit.
9: Comment se faire applaudir le soir de son anniversaire à Paris par 800 personnes et dans la bonne humeur ? Franchissez dès que possible les portes de la coupole, boulevard du Montparnasse. 15 à 20 serveurs en rang vous portent un gâteau en chantant bon anniversaire. Les lumières de l'immense salle de la brasserie se rallument et tous les clients de la coupole applaudissent. Quand on vous dit que c'est la fête à Paris ? C'était le temps un peu fou de l'entre-deux-guerres. Les fêtes les plus délurées avaient pour quartier Montparnasse. Dans les années 20, Paris est fréquenté par 15 000 Américains, Joséphine Baker et la Coqueluche. Et encore aujourd'hui, son portrait est peint sur un des piliers de la coupole, classé monument historique.
10: Elle venait très souvent à la coupole. D'ailleurs, elle était une habituée jusqu'à la fin de sa vie. Mais pendant les années folles, elle venait avec une petite panthère, vous imaginez, qui était très gentille. Elle s'appelait Paquita, d'ailleurs. Elle était adorable. Mais ça dérangeait beaucoup la clientèle.
9: Et dans un véritable décor art déco, laissez vagabonder votre esprit au son des cliquetis de couteaux et de fourchettes, dans les volutes des plats de choucroute, dans l'atmosphère de la brasserie la plus grande de Paris.
11: Et puis la peinture qui accompagnait, qui était avec tout ça, était l'expression de l'extraordinaire diversité du Montparnasse des années 20. Alors faire une coupole qui coiffe l'ensemble, c'était audacieux, parce que comment exprimer de nouveau cette diversité ? Là, il y a une idée géniale, c'est très réussi.
9: À la coupole, on mange, on boit, on danse et on refait le monde. Tout ça a tellement bien commencé un 20 décembre 1927. 3000 invités et 12 000 bouteilles de champagne liquidées en 2 heures. Et 90 ans plus tard, les corps se dérobent, toujours à la coupole, dans la grande salle du dancing.
12: Monsieur Barou, allant sur 89 ans, je voudrais dire que tant qu'une femme danse, elle reste jeune, belle et séduisante. C'est tout.
13: Andy Warhol à la coupole, peint les gambettes de Miss Pinguette.
9: 2025, les soirées au dancing de la coupole existent bel et bien. Le thème de prédilection, smoking et femme fatale 1920-1930. Mais le spectacle, et surtout dans l'assiette, après quelques errements post-Covid et les difficultés après la pandémie, la coupole est redevenue irréprochable. Pourquoi pas dès le matin, au petit déjeuner, un œuf à la coque, une omelette brouillée, le midi, bien sûr, un des plus beaux bancs de crustacés et d'huîtres de Paris. Le soir, évidemment, 4 sortes de choucroute, foie de veau, tartare de bœuf normand, sole meunière à la plancha et l'exceptionnel curry d'agneau à l'indienne, servi depuis 1927. Et c'est pas du réchauffé. À propos, dans 2 ans, mettez une alerte sur votre smartphone. 20 décembre 2027, la coupole de Montparnasse fêtera ses 100 ans. Vous savez quoi ? Comme me le dit souvent un ami caviste, on va tout faire péter et essayer de battre le record des 3000 Parisiens des années folles, déboucher plus de 12 000 bouteilles de champagne dans la nuit.
3: Eh ben oui, allez, rendez-vous est pris. Et vous y serez, nous aussi donc. Merci beaucoup Thierry Boeuf, Bistrot de Paris. Si vous avez aimé cette chronique, vous pouvez bien sûr la partager avec vos proches depuis l'application Ici.
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1: Bonjour, je suis Julie Serrano, nîmoise. Ma passion, du coup, c'est le flamenco et j'ai la grande chance d'en faire un métier passion. Le flamenco, c'est un art de vivre. C'est vraiment tout ce qui nous permet de vivre au quotidien. On respire flamenco, on se lève flamenco. C'est vraiment toute une ambiance qui nous suit dans nos journées. Je me lève, j'écoute du flamenco, je me couche avec du flamenco en tête. Une mélodie de pas que je me dis, attends, je pourrais faire ça, ça ferait bien. Et du coup, le lendemain, on se réveille, on a toujours cette mélodie, en pantoufle, on fait ça. Et encore plus quand on est avec Tata à table, c'est vraiment tout le temps ça. Entre deux plats, on fait des palmas, c'est tout le temps. Tata, du coup, Christine Serrano, une danseuse emblématique de Nîmes. J'ai commencé les cours avec elle quand j'avais 4-5 ans. On m'a mis au cours avec Tata comme dans la marmite. Et au fur et à mesure, ça grandit la passion. Au début, on est là parce que c'est Tata. Et après, ça nous plaît de plus en plus. Et c'est pour ça que je suis partie à l'étranger faire des études à la base, où j'ai pris des cours de danse en même temps là-bas. Et après, j'y suis partie réellement un an et demi à Séville, juste pour prendre des cours de danse.
6: Le flamenco, c'est une discipline qui est très traditionnelle, qui a ses codes, mais j'imagine que chaque danseuse se l'approprie. Qu'est-ce qui se passe en vous quand vous dansez? Qu'est-ce qui s'exprime dans votre corps?
1: C'est vrai que la danse, j'ai l'impression, en tout cas, d'être le seul moment où je suis vraiment moi, où il n'y a pas de filtre, il n'y a pas de masque, et j'ai le droit d'être vulnérable, moi et mes émotions. Parce que le flamenco, c'est surtout ça, c'est surtout transmettre des émotions. Et c'est vrai que la société d'aujourd'hui, elle nous empêche un petit peu de vraiment les vivre à cœur ouvert. Et la danse, ça permet ça. Le flamenco, en tout cas, il nous permet vraiment de libérer qui on est vraiment, sans avoir à se cacher. Voilà, la danse, ça me rapporte de la joie de vivre et aussi cet espace de j'ai le droit d'être triste et j'ai le droit d'être en colère. Cet art, il mérite d'être connu au fin fond de toutes les planètes.
14: Olé!
1: Olé!
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1: Et je suis ravie de retrouver dans cette rubrique celle qui a été la révélation littéraire dromoise de 2024, Valérie Patureau, avec sa cuisinière des Kennedy qui a conquis 100 000 lecteurs l'année dernière. Elle publie cette rentrée aux Escales un très très beau troisième roman qui s'appelle L'Enseveli. L'Enseveli, c'est d'abord l'histoire d'Abel, poilu de la Grande Guerre, blessé au combat en sauvant un inconnu. Il est transféré dans un hôpital de fortune où il va faire la connaissance d'un mystérieux voisin de lit, une gueule cassée qui, incapable de parler, va communiquer avec lui à l'aide d'un petit carnet. Adrien, c'est son nom, est médecin et officier, tandis qu'Abel, simple soldat, vient de la Drôme paysanne. Mais là, pour passer les journées, ils vont se raconter l'un à l'autre et tisser un lien si puissant que lorsqu'ils seront séparés, il faudra à tout prix se retrouver. Pourquoi Valérie Patureau a-t-elle voulu redonner vie à des combattants de la Grande Guerre ? C'est la question que je lui ai posée.
2: Peut-être parce que je suis la dernière génération à les avoir croisés. Je m'en souviens très bien, je devais avoir 7-8 ans et le frère de ma grand-mère me terrorisait parce que quand on allait chez lui, il retirait son œil de verre et donc il avait eu un terrible, voilà, sur un obus pendant la guerre de 14. Moi j'ai un intérêt très fort pour l'histoire, pour cette période particulière de l'histoire aussi, parce qu'elle représente vraiment, je le trouve, au même titre que la Révolution française, elle représente le socle de notre société moderne. Et je suis pas historienne, donc j'ai pas du tout voulu écrire un livre sur la guerre. J'ai voulu écrire un livre sur l'amitié et surtout poursuivre ma quête que j'avais déjà dans Nésida de cette interrogation sur le déterminisme social qui fait que nous rencontrons tous, sans que ce soit vraiment conscient, des gens qui partageons à peu près les mêmes choses, les mêmes... Voilà. Et il y a pas 36 circonstances. Il y a l'hôpital qui parfois vous amène à partager une chambre d'hôpital avec quelqu'un qui n'a pas du tout la même vie que vous, ni en âge, ni en lieu, ni rien. Et puis la guerre. Et c'était vraiment ça mon sujet. Et là, j'ai eu envie de m'intéresser, de m'interroger sur la sensibilité des hommes qui, en fait, n'est pas si lointaine de la nôtre.
1: Et puis, contrairement à la cuisinière des Kennedy, on est dans un roman du temps long.
2: C'est vrai que dans la cuisinière, je suivais sa vie, et Dieu sait que sa vie est assez trépidante et qu'elle nous emmenait d'épisode en épisode. Là, c'est un temps long, c'est un livre à la fois de terre, je dirais, parce que la terre est présente tout le temps, la terre qui vous engloutit, la terre qui... Enfin, c'est vraiment un livre de terre, et un livre sur le temps, parce qu'il n'y a que dans ce temps long qu'on arrive aussi à se connaître, à se livrer, à apprendre les uns des autres. La grosse différence aussi avec mes deux premiers romans, c'est que c'était des histoires qui parlaient de personnages qui avaient existé. Là, ils sortent tous les deux de mon imagination. Ils sont nourris de tout mon imaginaire qui a été bercé par tous ces livres formidables sur cette période. Et de beaucoup de choses de ma propre vie, sans s'en rendre compte, les deux grand-mères présentes dans ce livre, bah, ce sont les miennes. Mais je ne sais pas si je l'ai vraiment décidé. Je crois que c'est vraiment arrivé au fil de l'eau.
1: Et de cette écriture puissante de Valérie Patureau qui, en quelques mots, fait naître des images fortes, des émotions qui vous envahissent, c'est vraiment une magnifique écrivaine que je vous conseille de découvrir avec L'Enseveli qui est paru aux Escales.

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1: Nous partirons. Klemt.
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1: Originaire du Mans, Klemt porte cette énergie des terres de province. Force tranquille, humilité, texte fort, l'essence de son écriture, l'émotion, la sincérité et le mot juste.

0: Chiron, Klemt, un coup de cœur ici même. 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

0: C'est oui, c'est non, c'est question, sa vie, sa route, ses choix. Liane Folly raconte tout dans La Droguerie du Sourire qui vient de paraître aux éditions Stock. Et elle est ce soir l'invitée de Décibel. Préparez-vous à la rencontrer de nouveau. Bonsoir Liane.
1: Bonsoir Émilie.
0: Comment ça va?
1: Très bien, je suis ravie en tout cas de... Alors comment on fait? Parce que on se vous voit, dans la vie on se tutoie.
0: Dans la vie on se tutoie.
1: Et bon, on va se tutoyer, tu sais quoi, on va bousculer un peu les codes. Parce
0: Allez.
1: Que moi ça me dérange de vous voyer
0: si. Alors on se tutoie.
1: Voilà, c'est mieux.
0: Alors
1: voilà.
0: On se tutoie.
1: On
0: alors,
1: décide.
0: Je te félicite,
1: oui,
0: pour ce livre.
1: Merci.
0: La Droguerie du Sourire qui vient de sortir aux éditions Stock. Parce qu'il est émouvant et surprenant. Ce livre, vraiment, on a l'impression de te redécouvrir. Tu expliques au tout début, d'ailleurs, pourquoi est-ce que tu as hésité avant de te raconter. Et finalement, c'est un choix très réfléchi. C'est pour le public.
1: Absolument, et puis surtout, je dis que je fais mon métier comme mes parents ouvraient la Droguerie du Sourire. Ce qui explique aussi, je fais un métier que j'aime, mais surtout qui m'ont inculqué.
0: Ouais.
1: Ils ont tout fait, mes parents, pour me pousser vers l'artistique. Et c'est un livre aussi, c'est un hommage, et je voulais vraiment leur donner beaucoup d'amour encore, évidemment, à travers ce livre. Et puis, j'ai quand même un parcours assez atypique, quand même.
0: Ah, c'est vrai, mais eux aussi,
1: oui.
0: Et ce livre, c'est
1: oui,
0: vraiment une déclaration d'amour à tes parents. Tu choisis de démarrer ce bouquin à l'année 2015, assez unanimement reconnue comme vraiment une année de merde. C'est-à-dire qu'il commence avec les attentats de Charlie Hebdo, on termine avec le
1: Exactement.
0: Bataclan. Et toi, au milieu, en quelques semaines, tu perds tes deux parents. Le livre commence comme ça, on est désolé pour toi. Et en fait, plus on tourne les pages et plus nos cœurs se brisent, parce qu'en fait, on se rend compte que tes parents, c'était des gens merveilleux qui
1: oui.
0: t'ont donné une enfance tellement pleine d'amour, tellement pleine de joie.
1: Oui, et puis eux avaient connu la guerre, parce que moi, j'ai été conçu finalement pendant la guerre d'Algérie en avril 62. Ils se sont même séparés, enfin c'est tout un, c'est romanesque, hein.
0: Ah bah c'est un film déjà, l'histoire de tes parents c'est un film, et ton histoire aussi, on a déjà deux films.
1: Et donc en fait mais bah, oui c'est ça, et donc dans un camp de pieds noirs pour ma maman qui est enceinte de moi, etc. Donc quand j'arrive, moi j'arrive quand même avec des parents qui sont détruits en quelque sorte, et dans la misère, et il faut se reconstruire, il faut la force de ça. Alors il l'avait. Et puis, alors moi, j'arrive, je suis une petite fille, au contraire, qui a plein de joie de vivre.
0: Ouais.
1: C'est complètement paradoxal, en fait. Et puis, je salue leur courage, leur... voilà, ils m'ont appris énormément de vertus, et c'était des gens travailleurs, courageux, et surtout, ils aimaient les autres.
0: Oui.
1: Ils étaient altruistes et modernes, ce qui n'est pas toujours évident. Voilà, oui, en quelque sorte, ce qui n'exempte pas non plus des carences existentielles, hein.
0: Évidemment.
1: Et la barre très haute, tu sais, quand tu es avec un couple qui s'aime autant,
0: oui.
1: t'aimerais bien les imiter, et puis tu n'y arrives pas. Et là, toujours pas.
0: Bon.
1: Et voilà, tu n'en de j'y arriverais pas, mais bah, 60 ans de vie commune, d'amour, de, tu vois ce que je veux dire.
0: Ouais.
1: C'est aussi ce truc-là, je crois, qui était un petit challenge quelque part, et que je n'ai pas réussi, mais j'ai réussi d'autres choses.
0: Quand on lit ce livre... parfois on te reconnaît, parfois, je le disais tout à l'heure, on te redécouvre, on te re-rencontre. Il y a une phrase qui m'a marquée, tu dis « je n'ai pas d'ennemis », par exemple.
1: Ouais.
0: Ça, c'est quelque chose que tes parents t'ont inculqué,
1: oui.
0: puis c'est toi, c'est ta personnalité, t'es comme ça, tu n'as pas d'ennemis. Tu...
1: Ah bah moi-même non, peut-être que
0: Oui,
1: autres,
0: il y a peut-être des gens qui
1: je
0: peuvent pas
1: l'ennemi,
0: t'encadrer.
1: L'ennemi.
0: Oui,
1: ah mais il y en a beaucoup, évidemment,
0: mais,
1: c'est ce qui est tout à fait normal.
0: Mais toi, ton cerveau, ton cœur est foutu
1: non.
0: d'une telle façon
1: oui.
0: que tu ne détestes pas.
1: Ah non, je ne peux pas. Je ne peux pas dénigrer quelqu'un. Je ne peux pas. Je veux dire, quand je sens que ça ne va pas et que ce n'est pas fluide,
0: ouais.
1: eh bien, je m'en vais. Mais je veux dire, je ne peux pas garder. Je suis quelqu'un de très fidèle, de loyal, donc je ne peux pas. Je passe à autre chose très rapidement, mais dans l'amour, en amitié,
0: ouais.
1: Dans tous les. Mais oui, dans tous les domaines.
0: Alors, ça, tu l'as souvent dit, hein, que tu étais artiste et que tu n'avais jamais envisagé de faire autre chose de ta ouais. vie. Et là, dans le livre, on apprend que bah, y a pas mal mal de gens hein, qui pensaient la même chose, notamment le docteur Canova, oui. Voilà, qui était l'obstétricien le jour de ta naissance et qui a dit à ta maman, votre fille a des cordes vocales en acier, je vous le dis, elle sera chanteuse. Oui. Et puis quelques pages plus loin, c'est ta grand-mère, Mémé, qui dit, quand tu seras grande, tu seras chanteuse comme Sheila.
1: Exactement, elle adorait cette chanteuse. Et elle avait des photos dans sa chambre, elle écoutait les 10 du matin au soir et c'est vrai, elle adorait. Et puis elle a eu raison, parce que quelle carrière magnifique Sheila a
0: oui,
1: fait plus
0: tu
1: tard.
0: Oui, c'était sympa. Oui.
1: Non, c'est pas être sympa, c'est de se reconnaître les choses. Ça a été une artiste exceptionnelle. En France, elle a marqué des générations et je trouve ça fabuleux. Voilà, de 80 ans, je veux encore être sur scène, avoir la pêche qu'elle a, etc. Je trouve ça formidable. Voilà.
0: Oui, non, mais quand je dis que t'es sympa, c'est que dans le livre, en fait, donc, tu racontes ta vie, mais en fait, tu parles beaucoup des autres, des autres artistes et voilà, dans tout les mémoires d'artistes, c'est pas forcément le cas.
1: Donc voilà,
0: je relevais ça, Liane, que voilà, il y avait quand même.
1: Bien sûr, il y a toujours le remerciement qui arrive parce que je pense que en étant une fille de commerçant, c'est le premier mot que j'ai appris.
0: Merci. Hein,
1: donc oui, bonjour, merci, être poli. Ouais. Quand on est fille de commerçant, on a quand même on a quelque chose à tenir. Mais c'est vrai que quand je parle de cocon, la gentillesse, la bienveillance, l'amour, j'ai eu ces armes-là, ce qui n'est pas mal. Mais ensuite, pour entrer dans la jungle qui est la vraie vie, c'est pour ça que je dis à un moment donné, je parle de notre naissance et je dis, c'est un peu après que tout se gâte, et c'est la vérité. Et quand moi j'ai eu l'impression, en tout cas, quand je suis rentrée dans le vrai monde, c'est-à-dire l'école, et on le sent, parce que je raconte des choses qui m'ont marquée et traumatisée.
0: Ah oui, il y a voilà, des passages trucs durs pour des enfants.
1: Oui, non, mais de l'école qui marque vraiment. Et tout d'un coup se dire waouh, tout le monde ne m'aime pas alors finalement. et de réaliser ça, même quand on est une petite fille ou une adolescente, mais quand on a quand même ce socle qui est capital, qui est essentiel pour se construire, eh bien, c'est évidemment que c'est mieux.
0: Et on sent que cette famille, c'est un socle hyper important parce qu'en fait, quel que soit l'épisode de ta vie que tu racontes dans ce livre, ils sont jamais très loin, ton frère, tes parents, etc.
1: Sûr.
0: Voilà, ils sont là du début à la fin. Et juste les remerciements, ça me fait penser qu'il y a même un moment dans le livre où tu t'arrêtes et tu dis, vous allez peut-être penser, vous qui lisez, parce que vous adressez à nous, c'est très drôle. Tu t'adresses à nous, tu t'adresses au lecteur. Vous allez peut-être penser que je remercie beaucoup. Alors, je vous explique.
1: Mais parce que c'est vrai.
0: Oui, je remercie. Voilà, c'était vraiment rigolo ça.
1: Oui, parce que j'aime bien aussi ce côté-là et il est vrai que je l'ai construit ce livre d'une façon très cinématographique.
0: Oui.
1: Je voulais qu'on ait les musées, qu'on ait les images de tout ça, parce que moi elles sont encore très présentes. Moi, il suffit de fermer les yeux, la droguerie, je la vois, je suis encore dedans en fait.
0: Elle est sur la quatrième de couverture.
1: Ouais.
0: Donc c'était vraiment le magasin de tes parents, droguerie du sourire.
1: Exactement.
0: C'est vrai.
1: Oui, c'est une histoire vraie.
0: C'est fou.
1: Et donc et puis ce cheminement incroyable, mais je crois que j'ai été comme une je dis pas mission, ça fait très Star Wars, mais ce que je veux dire c'est que j'ai été consciente d'avoir des parents qui avaient énormément de chagrin, qui avaient été détruits donc de la guerre, tout ça, et moi je voulais un peu sauver tout le monde, je voulais être un peu Zorro quoi, et le fait d'avoir réussi entre guillemets cette carrière d'artiste, je savais qu'il y avait que ça qui pouvait vraiment les combler, et quand je l'ai fait, ça y est, je l'ai fait. Puis après, de toute façon, au moment où ça a démarré, j'ai pas arrêté de les gâter. Je n'ai aucun regret de ce côté-là, parce que mes parents, ils ont tout eu. C'était le roi et la reine.
0: Ouais,
1: je leur ai tout offert parce que c'était pour moi une façon de les remercier.
0: En tout cas, tout le début du livre leur est consacré à eux, à leur histoire.
1: Oui, leur rencontre aussi.
0: Leur rencontre, la première, puis deuxième demande en mariage, parce que...
1: elle était jeune, ils se sont rencontrés, elle avait 14 ans.
0: C'est ça, voilà.
1: Donc mon père en avait 19, et puis il s'est fait un peu virer par mon grand-père. Et puis il est revenu 2 ans après en ayant fait le service militaire. Mais c'est vrai aussi qu'il avait, ça y est, il avait une droguerie aussi
0: à Oran,
1: à la cité Gambetta. Il avait une droguerie et donc il adorait ça, c'était son métier.
0: Liane, t'as écrit tes mémoires, t'aurais pu ne pas les écrire. On apprend dans le livre qu'en fait le biographe de Nougaro t'avait proposé de les écrire pour toi.
1: Bien sûr, c'est Alain Vaudrascar.
0: Ouais.
1: On est devenus très amis tous les deux et on s'est vu, on a commencé à faire le travail. Et puis je me suis rendu compte que voilà, on discutait ensemble, etc. Ensuite, il écrivait des choses, il me les envoyait. J'ai dit non, je veux pas,
0: C'était pas ta voix.
1: C'était pas mon histoire, c'était pas. Ouais. Et puis comme j'ai toujours aussi tout écrit, même si on l'a rarement dit, oui. Parce que il y a des femmes qui sont, il est vrai, des chanteuses, bon, autrices, tout ça. Moi, c'est marrant, on n'a jamais parlé.
0: C'est drôle. J'ai eu cette conversation avec Lara Fabian qui a écrit aussi de très bonnes chansons.
1: Ben, pareil.
0: Mais en fait, je pense que vous êtes victime de deux choses. Alors, le patriarcat qui fait que de toute façon les gonzesses ne savent pas écrire. Qu'est-ce qu'on s'en fiche de ce qu'elles écrivent. Et deuxièmement, vos voix sont trop belles. Donc en fait, vos voix sont les stars et prennent toute la place.
1: C'est cela.
0: Enfin, je pense. Donc, c'est bien de le dire qu'effectivement, oui, il y a une folie.
1: En plus, on a les mêmes initiales avec Lara.
0: Ah oui, c'est vrai.
1: C'est exactement.
0: Il faut monter le club des meufs qui savent écrire, mais personne ne le sait.
1: C'est ça. Non, mais de toute façon, le temps fait les choses. Moi, je crois beaucoup au temps.
0: Mais oui.
1: Le temps, c'est. Il y a une jolie citation qui dit le temps remet chacun à sa place, chaque roi et reine sur son trône et chaque clown dans son cirque.
0: J'aime beaucoup.
1: C'est ma préférée.
0: Ah non, c'est pas ta préférée, tu mens.
1: Non, c'est pas. C'est ta une préférée, de mes préférées. Ma préférée, c'est Bruce Lee.
0: C'est Bruce Lee, qui page dit, 287. Voilà. Bruce. Non, mais c'est génial. Non, mais il y a une folie. Évidemment que le biographe de Nougaro, il aurait pas pu écrire ça. Elle dit de toutes les citations, ma préférée est celle de Bruce Lee, dont la traduction française est.
1: Ouais.
0: Quand c'est pas facile, ce n'est pas par là. Choisis toujours le chemin de la moindre résistance.
1: Ouais.
0: Quelle sagesse.
1: Non, c'est parce qu'avec l'âge, je me suis rendu compte qu'il fallait jamais forcer les choses, les gens, les situations, les sentiments, encore moins. Parce qu'on se plante tout le temps.
0: Oui.
1: Donc, quand on veut forcer, ou alors pour faire plaisir, ou alors pour pas faire de la peine, enfin, il y a toujours une excuse. Et finalement, moi souvent, enfin maintenant, aujourd'hui, je soignais depuis longtemps. À la cinquantaine, je pense que j'ai vraiment fait une vraie bascule. Quand on a 50 ans, donc on se dit, voilà, on a besoin de changer.
0: Ouais.
1: Plein de choses en soi. Et puis ça passe par là aussi, arrêter de perdre son temps, son énergie, et puis de croire être dans l'illusion. Voilà, ça c'est quelque chose que j'ai terminé à la mort de mes parents. Au décès de mes parents, je me suis dit, j'ai été longtemps dans l'illusion. Très longtemps. Et parce que je me racontais des histoires, j'adorais les histoires à l'eau de rose, les contes de fées. Moi, je crois en tout, aux cloches de Pâques, à la cloche de souris. Mais oui. Non, mais moi, je crois en tout et aux magiciens d'Oz et voilà. Et qu'à un moment donné, je pense qu'il faut. Il faut mettre l'église au milieu du village.

0: écoutée au fur et à mesure. Et c'est vrai que dès la sortie de ce disque, toi, tu as eu envie de dire que tu le partageais, notamment avec André Manoukian, donc, qui était aussi ton compagnon à l'époque. Tu
1: bien
0: la
1: sûr,
0: racontes
1: et Philippe Viennet, oui.
0: Dans le livre, voilà.
1: Mais on était une équipe, ailleurs.
0: Une équipe.
1: On n'a jamais parlé de cette équipe-là, d'ailleurs. Et c'est pour ça que je l'ai fait dans le
0: dans
1: livre.
0: Le livre
1: mais oui, parce que Rêve Orange, on dit, il y a une folie, c'est André Manoukian. Non, c'est pas André Manoukian seul.
0: Ouais.
1: C'est André Manoukian, entouré de super musiciens qui travaillaient au studio, Jean-Yves Cassès, Christophe Butin. C'est aussi bah, un super producteur. Rêve Orange, c'est un producteur anglais qui a fait ce disque,
0: ouais.
1: qui venait de faire l'album magnifique avec Tina Turner à Londres. Et que c'est lui qui a mis cette patte jazzy. Au fur et à mesure qu'on vient d'entendre, eh bien, on entend des arrangements d'Éric Serra, qui à l'époque vient de faire un carton avec Le Grand Bleu.
0: Ouais.
1: Enfin voilà, c'est toujours... et on nous a enfermés dans un espèce de truc, le couple, voilà, c'est
0: oui.
1: Pygmalion, alors que c'est pas du tout... jamais il a été Pygmalion, puisque c'est moi-même qui ai trouvé les rendez-vous dans les maisons disques. J'ai toujours fait la locomotive.
0: Ça, c'est un passage génial, hein, ouais. vraiment, où tu dis au téléphone, ouais. je suis Madame Folie, j'ai rendez-vous, et en
1: Madame
0: fait,
1: Folie,
0: on t'a pris pour une autre
1: ans.
0: Folie.
1: Oui.
0: Qui, elle,
1: oui.
0: était pour le coup...
1: journaliste.
0: Journaliste, et donc les mecs de la maison de disques ont dit « Oui, oui, bien sûr, venez
1: ouais. ».
0: Et voilà, il y a plein de scènes comme
1: ça. Quiproquo sur un homonyme.
0: Ah ouais, c'est super.
1: Ça, c'est le hasard. Tu
0: oui,
1: vois,
0: c'est
1: ça,
0: beau.
1: C'est le... Dans la vie, c'est... Ça, c'était un petit miracle. Ouais.
0: C'est le hasard, c'est le destin, tu crois au destin.
1: Oui.
0: oui.
1: Ah bah oui.
0: Oui, puisque tu racontes que l'obstétricien a dit que tu allais devenir chanteuse. Donc tu crois
1: Alors,
0: un petit peu.
1: Oui, mais si tu veux, tout n'est pas écrit. Ça, je ne crois pas ça.
0: D'accord.
1: Je crois qu'on peut tout écrire soi-même, qu'on peut même recommencer les histoires, écrire ouais. son scénario, mais qu'on est... tu vois, je pense qu'on est...
0: Oui, c'est pas la tragédie grecque où tout est joué d'avance.
1: Ah non, non. Oh, bah heureusement, non. sinon ça serait d'une tristesse et d'une injustice totale, déjà qu'on est dans un monde assez injuste. Donc non, non, là c'est vraiment que qu'on crée soi-même hein, son propre bonheur, son propre malheur finalement. Moi je pense que les choix dans la vie sont importants
0: ouais.
1: et comme je le dis, le seul moteur que j'ai réellement, c'est l'envie. L'envie, c'est ça qui mène le monde. Hein. Donc, l'envie, c'est quand on a envie, bah, tout est possible et c'est merveilleux. Alors après, évidemment que c'est difficile de partir d'un orchestre de bal
0: et de se lancer
1: à Lyon, Perrache, ouais. fille de droguiste et tout d'un coup faire une carrière, etc. Mais on passe par des étapes complètement différentes et à chaque fois, chaque décennie en tout cas, bah, on avance aussi, on évolue, on s'améliore et on a d'autres problèmes. Moi, j'ai toujours des projets. Et on a tendance en France, d'ailleurs, c'est, bon, tu le sais très bien, en étant femme animatrice, que ça y est, la vie s'arrête. À 50 ans, ça s'arrête. Hein.
0: Faut que je me grouille. C'est bientôt.
1: Non, mais on a l'impression oui. de ça. Moi, je l'ai ressenti terriblement. J'en parle dans mon livre de ça.
0: Bah oui, mais tu parles du patriarcat, tu parles du sexisme. Et
1: oui.
0: c'est vrai que pour une certaine partie de la société, mm-hmm. À partir du moment où tu ne peux plus faire d'enfant, tu ne sers plus à rien.
1: Alors, je ne sais pas si ça vient de là. Oui, par rapport à la ménopause, oui,
0: bah,
1: je pense.
0: Ouais, je pense quand même. Il y a un truc, on devient un peu invisible.
1: Oui, alors moi, imagine, c'est encore plus difficile. J'ai pas eu d'enfant.
0: Tu n'as pas fait d'enfant. Ouais, ouais.
1: Donc, ce que je veux dire, c'est que non, moi, je pense. Alors, dans d'autres pays, en Asie, aux États-Unis d'ailleurs, au Canada, etc., on voit des femmes de 70, de 75 ans qui présentent des émissions à la télé, qui font enfin, tout ça. Le théâtre en ouais. Chine, au Japon, des actrices qui ont 80 ans, qui sont sur scène. Donc, enfin, et dans notre pays, bah, c'est moins, c'est vrai, que c'est moins commun et qu'on range un peu. Trop rapidement ouais. Dans le milieu artistique, en tout cas les femmes et les ouais. hommes aussi d'ailleurs. Hein.
0: Mais en tout cas, il y a de beaux moments là-dessus, sur ce thème-là, dans ton livre, sur ton militantisme qui est pourtant apolitique, sur ton engagement,
1: oui.
0: Sur les droits des femmes. Oui, la ménopause, les règles aussi, tes premières règles, t'expliques,
1: oui,
0: voilà, mais tu vis ça, mais c'est un cataclysme.
1: Oui.
0: Le désir féminin aussi, le désir qui change. Enfin, tout ça, effectivement, il fallait que ça soit toi qui l'écrive.
1: Ah bah oui, et puis de toute façon, moi j'ai pris le confinement, ça a été quand même, tout le monde s'est arrêté dans le milieu du spectacle, et moi je me disais, ça se trouve, on recommencera pas, mais quand on se retrouve ouais. au tout début, on se dit, waouh, qu'est-ce qui se passe ?
0: T'as cru ça, toi ?
1: Oui, le monde s'est arrêté, et donc tout d'un coup on se dit, waouh, comment on va faire ? Alors moi c'était pas un problème, enfin je veux dire, je l'aurais bien pris aussi, hein, c'était pas... Mais de vivre comme ça, chaque jour, d'avoir l'habitude d'avoir une vie à 100 à l'heure, à 1000 à l'heure, de voir des gens, de ça, et tout d'un coup, le truc s'arrête, quoi. Et là, je l'ai bien vécu.
0: Ouais.
1: Parce que j'ai recommencé, je le raconte d'ailleurs, ce confinement, à retrouver des plaisirs simples, plein de choses que j'avais oubliées, qui était, enfin que j'avais pas le temps de faire, et j'ai trouvé ça formidable, dont commencer l'écriture de mon livre.
0: Exactement. Voilà. Il s'appelle La Droguerie du Sourire. Il y a plein d'anecdotes, oui. Parce qu'à partir du moment, évidemment, où ta carrière a démarré, t'as croisé tout un tas de gens absolument fascinants. Il y a des rencontres folles et il y a des rockstars. Vous croiserez
1: ça, c'est vrai.
0: Mick Jagger en jogging et David Bowie au marché.
1: Oui, oui, c'est vrai, marché nocturne. Alors, j'ai revu ensuite David Bowie. Je l'ai pas écrit dans le livre.
0: Bah, c'est quoi la suite?
1: Deux fois, je l'ai revu. En fait, la première fois,
0: Le croises au marché, c'est drôle.
1: Bah, le marché de nuit, le marché de Montmartre.
0: Oui, de Montmartre. Mais pardon, c'est chic. Oui, c'était pas au Lidl. Pas...
1: Non, je veux dire, c'est pas le marché, voilà. Alors, d'abord, il y avait le jour où j'ai signé Besoin de toi, le premier 45 tours. Il y a une petite fête au cinquième étage de chez Sony. Et on me dit, c'est les Rolling Stones qui sortent leur nouvel album. Donc, on m'a carrément présenté en disant, voilà, c'est une jeune Sony signature, voilà. Et il était magnifique et très, très gentil, Mick Jagger. Donc, et après, j'ai vu en concert aussi. Ben oui. Moi, j'ai vu des tonnes de concerts. J'ai vu tout le monde sur scène. Même Michael Jackson, je l'ai vu deux fois en concert. Et donc, en fait, et puis en ce qui concerne Bowie, je l'ai revu sur le ce qui s'appelle l'île des milliardaires, où il habitait, ça s'appelle l'île des milliardaires, je crois.
0: C'est à Moustique.
1: L'île Moustique, merci. Ouais. Et là, je suis sur la plage et je vois seule personne sur la plage. J'allais me reposer dans un lieu où on dit, bon là, on aura la paix. Et arrive de loin un couple comme ça. Et je les vois avancer petit à petit. Et plus avant, je dis, waouh, le mec, il est blond, il était habillé en blanc. Je m'en rappelle toute ma vie. Et assise, une black magnifique. Et je dis, putain, c'est David Bowie.
0: David Bowie et Iman.
1: Et j'ai dit, deux fois, je rencontre ce mec-là. Il y a un truc, quoi. Ouais. Et donc, il s'était approché comme ça. Hello, il m'avait parlé. Genre, ça va bien, vous êtes... Je lui ai dit, oui, je suis française. Ah oui, alors qu'est-ce que vous faites dans la vie? Rien. Il vaut mieux.
0: Alors, si vous avez envie de gratter dans les souvenirs de Liane Folie pour trouver des méchancetés sur son ex André Manoukian, vous allez être déçu. J'ai cherché moi-même, connaissant bien Dédé, je me suis dit, est-ce qu'il y a une alors il y a une picounette où à un moment tu dis, donc une fois que vous êtes séparés et que du coup bah tu travailles avec d'autres gens, tu dis c'était des gens qui étaient très agréables avec moi en studio, ça m'a changé.
1: Oui, dans ça, ce
0: voilà,
1: genre-là, oui.
0: Voilà, mais donc ça reste vraiment très calme. Tu règles pas tes comptes, bien au contraire.
1: Non.
0: Tu dis que même à un moment, t'as voulu que cette brouille qui fait que deux personnes qui ont été amoureuses puis qui le sont plus, qui sont séparées, sont vaguement fâchées. Toi, tu voulais que la fâcherie elle s'arrête et t'as activement travaillé pour vous rabibocher.
1: Alors en fait, c'est très simple. Nous avons ensemble réalisé trop de belles choses pour que ça finisse en eau de boudin et que tout d'un coup, c'est le public aussi. On a le respect, c'est ce que je lui ai dit, il faut avoir le respect du public. Ils ont aimé notre travail ensemble. Il y a trois albums magnifiques qui existent, qu'on a fait ensemble. Et eux,
0: c'est
1: ils
0: vos
1: ont
0: trois
1: envie.
0: Gosses.
1: Voilà, c'est nos trois enfants. Bah ouais. Et il faut que, qu'ils soient... Donc personnellement, c'est moi qui ai fait le premier pas, parce qu'il est vrai que j'ai été un peu rangée comme ça dans la vie d'André. Oui, en décembre dernier, je l'ai vu dans une émission de télé, La Boîte à Secrets, où on parle des gens. Et il faut le faire quand même, ça c'est énorme. Bravo à la production, formidable, pour mettre 10 ans de vie avec Liane Folie, 3 albums comme ça et ne pas en parler.
0: C'est nul.
1: Moi j'ai trouvé ça un peu parce que je l'ai vu cette émission et je me suis dit
0: ça t'a fait de la peine ou pas?
1: Non, j'en suis plus là. Le métier me fait plus de peine du tout. Au contraire, ça me fait rire. Je me suis dit, mais bravo, quoi. Comment les mecs, ils peuvent passer à côté qui a été le plus grand succès de sa vie. Il n'a plus jamais eu un tel succès avec une chanteuse.
0: Non.
1: Donc c'est pour ça, pour toutes ces choses-là. Et donc il y a un an, le jour de son anniversaire d'ailleurs, mais il est très heureux, ça se passe bien. On a encore passé une journée ensemble la semaine dernière. Il est très heureux qu'on se revoie, on a des bons liens. Et puis peut-être, va savoir, comme dit ma très belle chanson, peut-être qu'un jour nous collaborerons ensemble.
0: Mais je vous le souhaite.
1: Si sa femme est d'accord.
0: Ah oui, c'est ça. Attention, hein, on va pas semer la zizanie. C'est un bonheur de t'entendre, Liane.
1: Merci
0: c'est
1: beaucoup.
0: Un bonheur de te lire La Droguerie du Sourire, donc aux éditions Stock.
1: Oui.
0: Et moi, je trouve que c'est un film. Tu fais ce
1: oui,
0: que
1: c'est
0: tu
1: vrai.
0: Veux de cette remarque.
1: Mais quelque part, voilà, on va dire que c'est dans le
0: voilà
1: dans l'atmosphère.
0: J'en ferais même deux si j'avais un budget illimité à l'eau Hollywood, parce que je ferais le film de la rencontre de tes parents, etc. En Algérie, leur arrivée en France et tout. Et puis ensuite, deuxième partie, ta vie à toi.
1: Tu veux dire un biopic télévisuel,
0: ouais.
1: Une fiction.
0: Ouais, ça serait bien, non?
1: Ça serait pas mal. Ou ouais, alors bien. Un grand film, ouais, ça dépend. Film.
0: Bon, ben, on se revoit pour ça, Liane.
1: Mais absolument.
0: Merci beaucoup d'être
1: merci beaucoup, Émilie. C'était un bonheur pour moi d'être avec toi ce soir. Et j'embrasse tous les auditeurs, évidemment.
0: Merci. Merci, Liane. À bientôt.
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0: Un artiste atypique et polymorphe. Aussi à l'aise dans un concert de rap que sur le plateau de Danse avec les Stars et The Voice.
4: Ami, quand tu danses comme ça.
0: Il est aussi très à l'aise dans mes playlists, croyez-moi. Il vient de sortir, Taïk, son deuxième album, Joya. Il est le seul artiste en France à pouvoir, sur un même disque, inviter Lara Fabian et Aya Nakamura. Il chante, il danse, il brille à la télé. Il collectionne les disques d'or et de platine. Taïk est la définition du mot inclassable. Et vous allez adorer le rencontrer. Il est ce soir pour la première fois dans Décibel.
5: Salut.
0: Bienvenue dans Décibel. On est
5: merci.
0: Super content de vous accueillir.
5: Super content d'être là.
0: Alors, vous avez cartonné avec votre premier album en 2020, Fleurs froides, disque de diamant. Ça veut dire plus de 500 000 exemplaires vendus.

0: petit move de danse.
1: Ah, tu gères.
0: Que le haut du corps. Hein.
1: Tu gères. Ça suffit, les épaules, c'est bon.
0: L'année suivante, en 2021, vous remportez Danse avec les stars, avec Faux Voto. Et puis, en 2024, un album en commun avec Dadju. Il s'appelle Héritage. Et là encore, magnifique disque de platine, plus de 100 000 exemplaires vendus. Oh, baby, oh. Concert à Bercy ou encore à Paris, la Défense Arena. Et puis cette année, Taïk, c'est aussi une grosse année télé avec The Voice. Vous êtes dans le jury aux côtés de Florent Pagny, Lara Fabian et Amel Bent. Ouais. Première question, ça va? Bonne année 2026.
1: Franchement, elle commence bien. Enfin, ouais. Elle est dans un beau milieu. On est content, on reste focus et on veut encore plein d'autres belles choses.
0: Ouais. La détermination, ouais. Le focus, ouais. La concentration. Ça, je pense que c'est vraiment un mot-clé important quand on parle de votre parcours. Vous êtes né à Marseille en 1996.
1: Ouais.
0: Donc, c'est la même année que Kenji, Oshi et Oli de Big Flo.
1: Ouais, c'est vrai. Oli, je savais. Ouais. Kenji, je savais. Ouais.
0: Bon cru, non, franchement.
1: Pas mal.
0: Vous êtes arrivé à Paris à 16 ans, ouais. Tout seul en pension, pour faire de la musique
1: non,
0: ou pas forcément
1: tout. Ah non, pas du tout, pour essayer justement de me réinsercer un peu, parce que je m'étais fait virer, moi, de mon lycée.
0: Aïe.
1: Pas parce que j'étais un mauvais garçon, mais parce que je dansais à l'époque, et du coup, je séchais énormément les cours. J'étais danseur, donc répétition, concert, on avait déjà des prestations et tout, et l'école, c'était vraiment tertiaire pour moi.
0: Ouais, c'était pas la priorité.
1: C'était pas la priorité.
0: Le focus, en fait, le fameux.
1: Exactement. Ouais. J'étais focus, mais sur autre chose. Et je me suis fait virer de mon lycée à quelques semaines de la rentrée, donc impossible de trouver un autre bahut à Marseille qui fasse encore des inscriptions. Donc ma mère a fait des pieds et des mains et elle m'a trouvé un bahut à Paris. Et je suis parti à Paris.
0: Et alors finalement, c'est la fameuse expression, c'est un mal pour un bien.
1: Un mal pour un bien m'a sauvé la vie.
0: Ah, parce que donc, à Paris, tout seul, à 16 ans, ouais. Au lieu de faire des conneries, vous trouvez votre voix.
1: Je trouve ma voix, ouais. On se fait, dès le premier jour, on arrive à l'internat, il y a une visite groupée. On est, une trentaine de petits jeunes qui visitons l'internat pour la première fois. Et on passe de salle en salle, salle de sport, truc, machin, baby-foot, patati patata, salle de cinéma et tout. Et après, il nous amène au studio, et là, moi, c'est une révélation.
0: Un studio de musique, hein.
1: Ouais, ouais. C'était juste incroyable à mes yeux. Je suis rentré dans une espèce de transe où j'avais plus personne autour de moi, et je crois que même la visite, je l'ai pas continué, moi. Moi, je suis resté, je crois, dans le studio, en disant aux autres, finissez, moi, je veux discuter avec ce monsieur qui s'appelait Vince Marshall, et qui est pareil, aussi un des gars qui a sauvé ma vie.
0: Un
1: ingé son beatmaker, ouais. Producteur, ouais. Je voulais juste le regarder travailler. J'aimais le voir travailler sur son piano. Il était pianiste aussi, tu vois, compositeur. Ouais. Et je m'asseyais pendant, je pense, 3-4 mois. Je m'asseyais juste dès que j'avais 30 minutes de pause, une heure de trou ou quoi. Ou même à la fin des cours, puisque je dormais sur place, moi, à l'internat. Avant de rentrer, je passais le voir et je restais une heure, deux heures avec lui, je le regardais.
0: C'est dingue. Ouais. Ça donne envie de se poser des questions sur le destin ou sur, je sais pas, la prédestination. En fait, il y a les cellules de votre corps,
1: ouais.
0: Quand vous êtes rentré dans le studio, elles vous ont dit, t'es chez toi.
1: Exactement, qui sont dit, t'es chez toi.
0: C'est fou.
1: Ouais, c'est ça. Et je me sentais pas mieux ailleurs que là-bas.
0: Alors, il y a une année assez charnière dans votre carrière, Taïk, c'est 2017, donc c'est finalement 5 ans après votre arrivée à Paris, hein,
1: ouais.
0: Donc voilà, ça va très très vite. C'est l'année où vous tentez Nouvelle Star. 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Avec votre petite voix de bébé. Avec Benjamin Biolay,
1: ouais.
0: Manou Kian, Elodie Frégé et Hélène Ségara dans le jury, il fallait pas avoir la trouille.
1: De ouf.
0: Bon souvenir, ça.
1: C'est un bon souvenir, ouais. C'est une belle revanche entre guillemets, puisque ça m'a pas empêché d'y croire, même si j'ai pas passé les qualifs entre guillemets.
0: Vous êtes allé au théâtre, hein,
1: je suis allé au théâtre quand même. C'est la manche d'après, donc ça va, c'est cool. Et malgré ça, j'ai continué. Pas une seule seconde, je me suis dit que ça m'abattrait, tu vois.
0: 2017, c'est aussi l'année où vous sortez vos premiers sons, notamment Baby Motion. Avec que je pourrais winner 100 fois. Encore une fois, les enfants, notez bien, 5 ans auparavant, il n'était jamais rentré dans un studio. C'est fou quand même. Non, mais c'est génial. Et puis, c'est l'année aussi où vous décrochez un prix assez dingue que peut-être vous n'attendiez pas. C'est la publicité la plus vue sur YouTube en 2017. C'est une pub que vous n'avez pas oubliée, évidemment, les amis.
1: Il faut pas.
0: Les Babybel se parlent entre eux.
1: Quand même.
0: Et Taïk, c'est genre le plus beau des Babybel.
2: Eh, hey, vous êtes pas un peu ramolli de la coque, les gars ? C'est moi, Mini Roulé.
0: Voilà. Et c'est une des premières fois que vous gagnez des sous.
1: Ouais, c'est le premier.
0: En chantant, n'empêche.
1: Exactement, en faisant ce que j'aime. Bon, à l'époque, c'est pas de la musique, mais c'est déjà ça. Je suis en studio, j'ai un casque et j'entends ma voix et rien que ça, ça me fait plaisir. Et ouais, je prends une petite somme ridicule à l'époque.
0: Mais n'empêche,
1: je vis quand même j'arrive quand même à gagner ma petite vie avec ça. Et à m'acheter une petite paire de baskets ou deux. Et c'est déjà ça. Et en fait, le truc, c'est que je me suis dit, ok, je peux déjà commencer à gagner un peu de sous avec ce que j'aime faire.
0: Ouais.
1: Et ça aussi, pareil, ça a été un moteur de persévérance, j'ai envie de dire.
0: Et alors, le Taïk d'aujourd'hui, celui qui remplit les immenses salles de concert, celui qui va même aller jouer en Angleterre, aux Pays-Bas, en Allemagne, dans pas très longtemps, et les disques de diamant et de platine, et ce deuxième album, Joya, ce Taïk-là d'aujourd'hui, s'il pouvait aller taper sur l'épaule du Taïk en studio qui fait mini rouler, qu'est-ce que vous lui diriez ?
1: Lâche rien, gamin. Lâche rien et entoure-toi bien. Non, fais ce que t'as fait. Tous tes échecs et toutes tes réussites ont fait ce que t'es aujourd'hui. Donc, lâche rien. Et je pense qu'il n'aurait rien de spécial à lui dire puisque celui d'avant, déjà, aurait dit à celui actuel, t'inquiète pas, je gère. J'ai toujours été très, très, très confiant et prétentieux même sur le fait que ça va marcher, les gars. Je me donne pas d'autre plan. Faire confiance au plan A et surtout pas envisager un plan B, c'est tout miser sur le A.
0: Oui, c'est
1: donc,
0: ça.
1: Donc, je préfère ça. Je préférais vraiment me mettre à 200% sur le A sans me dire, ben, au cas où, si ça ne marche pas, je ferais peut-être. Non, il n'y a pas de je ferais peut-être autre chose.
0: Faut que ça marche.
1: Faut que ça marche, tu vois.
0: Et ça marche.
1: Et ça a marchouillé.
0: Marchouillé, come on. On va écouter un premier extrait de ce nouvel album, Joya. Puis après, on se plongera dedans parce que Joya, alors oui, vous êtes tous bilingues à la maison, vous dites, oh, c'est bon, on sait, ça veut dire joie. Ça ne veut pas dire que ça.
1: Non,
0: vous allez apprendre plein de trucs. C'est un duo avec Lara Fabian qui s'appelle Je te pardonne. Mmh. Et alors Lara, elle est comme ça. C'est comme Beetlejuice, on dit trois fois son nom, elle apparaît.
1: Elle apparaît.
0: Lara.
3: Salut mon Taïk, de Taïk. Je voulais te laisser ce petit message pour te dire à quel point j'ai eu de la joie et à quel point ça a été sucré, salé, épicé et franchement magique d'être à tes côtés sur ce fauteuil rouge que tu as rendu unique et vibrant. Ton arrivée a créé de véritables secousses. Et je crois qu'on a tous été bouleversés positivement par ta présence. Je te souhaite le meilleur à chaque étape. Tu es grand, inspirant, puissant, magnifiquement talentueux. Et ça a été une vraie joie et un vrai privilège de chanter à tes côtés dans cette chanson qu'on a écrite et qu'on a fait briller partout. Je t'embrasse et je t'adore.
0: Wow.
1: Elle est si belle quand elle parle, elle est si belle quand elle, dans tout ce qu'elle fait, c'est si poétique. Quel respect, enfin, c'est fou. Ça, c'est un truc qui peut vraiment me toucher plus que n'importe quelle salle remplie. C'est de vraiment de susciter le respect de légende comme ça. Et je sais que ces mots, elle les pense. Que elle a reçu aucun virement pour faire ce message vocal.
0: Ah non, nous, ils nous ont renvoyé balader. Je vais vous raconter la coulisse du truc, hein, Taïk. J'ai envoyé un email à 15h02.
1: Ouais.
0: À 15h08, j'avais le message dans ma boîte mail. Elle vous adore.
1: Ah, on s'adore vraiment beaucoup. C'était un vrai coup de foudre, mais comme elle le dit, ça a été sucré-salé. C'est parce que moi, j'ai une énergie qui n'est pas forcément celle qu'elle connaît à la base. Je viens avec cette énergie-là dans l'émission.
0: Donc The Voice,
1: oui, qu'on a fait ensemble. Et on cherche nos points de calibrage, on se calibre. Et il y a des endroits où ça s'effrite et tout, et on le voit dans l'émission.
0: Ouais.
1: Et en fait, ça a été vraiment comme un premier meilleur ami avec qui tu commences par une bagarre, en fait. Vous commencez par vous chamailler, ça finit par être ton âme sœur, ton ami de toujours. Et c'est un peu ça, avec Lara. Et ouais, elle est exceptionnelle. Ces mots me touchent réellement et venant d'une légende vivante comme elle. C'est fou à 30 ans de recevoir des éloges pareils d'elle. Donc vraiment merci. Et merci à elle de m'avoir fait cet honneur surtout.
0: De chanter ensemble aussi.
1: De chanter avec moi.
0: Je te pardonne.
1: Ah oui, ça n'a même pas été une négociation. C'est elle l'a fait direct. Elle est venue jusqu'à chez moi. Tu vois, je te cache pas que j'étais à deux doigts de prendre une photo discrètement de Lara chez moi dans mon salon, histoire que mes enfants sachent que je suis pas n'importe qui. Mais je te jure, quel respect. C'est une vraie queen. C'est ça que j'appelle une vraie reine, une vraie queen. C'est de se mettre des fois un peu au niveau d'un jeune comme moi, artiste, qui a encore plein de choses à prouver et de lui dire, ben, t'es inspirante et c'était une vraie joie d'être à tes côtés. Rien que ça, c'est bon.

0: Non, mais je sais, vous êtes dans un état pas possible à la maison, moi aussi. Alors, Gioia. Gioia, ça fait penser au mot joy, à la joie. Ce qui déjà, avant même d'aller plus loin que ça, en 2026, dans une société qui est justement pas pleine de joie, c'est déjà un parti pris intéressant de dire je vais du côté de la joie, je vais du côté de la lumière.
1: Bien sûr, et surtout avec le message qu'il y a derrière, c'est que Gioia, c'est quand même un message venant d'un esclave, du dernier esclave, donc qui a subi quand même et vécu peut-être l'une des pires horreurs du monde et qui, malgré ça, en tire une revanche intérieure de joie, quoi, de dire que malgré tout ce qu'on m'a fait subir, j'ai gardé cette joie et ça, on peut pas y toucher.
0: Ça me fait penser à l'époux d'une des victimes des attentats du Bataclan, qui avait écrit un très beau texte qui disait « Vous n'aurez pas ma joie. »
1: Ouais, vous n'aurez pas ma tristesse, vous voulez dire.
0: Vous prendrez pas ma joie.
1: Vous ne prendrez pas ma joie.
0: Vous ne volerez pas ma joie.
1: Vous ne prendrez pas ma joie. Je m'en rappelle.
0: Et en fait, c'est... on va écouter. Ouais. On va écouter votre voix. Donc, c'est le prologue. On est le 2 mai 1826, c'est sur l'album. Ah, je vous ai dit, on voyage même dans le temps. Et donc, on est avec ce personnage qui s'appelle Gioia, alors qui est un personnage fictif, mais qui forcément existe.
1: Relate une vérité.
0: Voilà, c'est le dernier esclave américain.
2: Je m'appelle Gioia, et j'ai fêté mes 43 ans le 2 mai 1826. J'ai vu ma femme mourir sous mes yeux, et mes filles ont été déportées dans une autre plantation il y a 3 ans. Ils m'ont fait souffrir. Ils ont arraché mon cœur à plusieurs reprises et ils m'ont tout pris. Mais ils n'ont jamais ébranlé une seule seconde ma foi. Je m'adresse au nouveau monde. J'ai rampé jusqu'à ce que mes genoux saignent pour que vous puissiez marcher la tête haute aujourd'hui. Et j'ai pleuré chacune des larmes de mon corps pour vous voir rire aux éclats un jour. Alors priez, mes fils, régnez sur ce monde, mes filles, et ne perdez jamais, au grand jamais, ce trésor que Dieu a mis dans nos cœurs, la joie.
0: L'éloge de la joie par Gioia. L'album, il est...
1: Très fier d'avoir fait cet album, quand même, quand je t'entends parler comme ça. Je sens que c'est sincère en plus venant de toi.
0: Oui, vraiment, parce que c'est épatant de se dire, il va prendre le temps
1: D'aller là-bas.
0: D'aller dans cette histoire-là, raconter, faire des pauses dans l'album. J'ai envie de comprendre comment c'est né tout ça.
1: C'est né d'une année 2024 où je perds un frère. Je perds mon frère de toujours, mon frère d'armes, qui décède noyé, catastrophiquement, comme ça, un été, le 3 août 2024.
0: Ouais.
1: Et lui, il me parlait souvent de ma musique, il fonctionnait aux émotions beaucoup, et il aimait cette musique émotionnelle que je mettais. Le taïk hit, le taïk tout droit, le temps n'y pense plus, ça lui faisait rien, tu vois. Et il me disait, moi, j'aime quand tu m'emmènes dans des histoires, j'aime quand tu fais comme quand on était petit et que tu t'inventes des trucs de ch'tarbé, des trucs et qu'on s'y prête. Et il me parlait de ça à chaque fois, et quand il s'en va, malheureusement, moi je comprends plus rien à la vie. Pendant un long moment, j'ai plus envie de rien parce que ce rapport à la mort, il a toujours été assez intense chez moi, et perdre un frère comme ça que je n'aurais jamais imaginé, il était pas malade, c'est pas comme si c'était un long combat où on a pu peut-être éventualiser le fait
0: se faire à l'idée
1: que peut-être il partirait, c'est du jour au lendemain, la veille on devait faire un barbecue.
0: Très violent.
1: Très violent, donc c'est un truc dont tu t'y remets jamais, je pense. Et donc j'ai plus envie de rien. J'ai plus envie de musique, j'ai plus envie de chanter, j'ai plus envie de public. J'ai plus envie qu'on parle dans la rue, j'ai plus envie qu'on crie mon nom, j'ai plus envie de rien, j'ai plus envie de chanter. Et des fois, quand tu sais plus trop où tu vas, quand t'as plus envie de rien, faut des fois revenir de là où tu viens. Et j'ai passé quelques temps au Cameroun, en fait. J'ai passé un petit moment au Cameroun chez moi, parce que je m'étais arrêté, donc j'ai arrêté un peu de faire de la musique pendant 8 mois. Et pendant ce temps-là, j'étais au Cameroun pendant un temps. Et c'est là-bas où on m'a raconté cette histoire, en fait, de ce Gioia, tu vois, dans un village, tu vois.
0: Ouais.
1: On m'a raconté l'histoire de ce Gioia, et ça m'a bouleversé de se dire que même lui, et même eux à cette époque-là, qui ont vécu des choses horribles, bien pires que la mort, j'ai envie de te dire, ils ont décidé de quand même garder leur joie. Et je me suis senti tout nul, tout con, à me dire, en fait, toi, avec ta douleur qui est immense aussi, comment tu veux t'arrêter là? T'as 29 ans. Tu veux t'arrêter, tu sais plus où aller, comment ça? Non.

0: Mais je voulais pas revenir avec un album comme ça. Et en plus, ce qu'il y a de fou, c'est qu'après Fleur Froide et après Héritage, je savais plus trop qu'est-ce que je voulais raconter. Héritage, c'était beau, c'était un album événement, c'était avec Dadju, donc c'était, on n'avait pas besoin d'en faire trop. Juste lui et moi sur scène, c'était déjà fort. Mais là, revenir solo, j'avais pas envie de revenir en lover, en crooner encore, qui raconte des histoires d'amour et tout. Bien sûr que je le ferai toujours, mais il y a quoi derrière? Et puis après, j'ai eu mes deux gosses aussi, j'ai eu deux garçons. Et ça aussi, je me disais, qu'est-ce que t'as envie que tes enfants disent si demain, toi aussi, subitement, tu t'en vas? Qu'est-ce que t'as envie que ton public se dise si subitement, tu t'en vas? Et qu'est-ce que t'as envie de laisser comme trace dans
1: ta carrière? Mais alors ça, c'est terrible, parce que c'est pas anodin. C'est se dire, je sors un disque et possiblement, c'est la dernière trace que je laisse sur terre.
0: Ouais, de ouf. Et c'est le dernier. Ben, chaque nuit, je pense qu'il faudrait se dire ça. Il faudrait se dire, est-ce que j'ai bien dit à ma femme que
1: on
0: je suis désolé?
1: On ferait moins de conneries, c'est
0: vrai. Est-ce que j'ai bien dit à ma mère que je l'aime? Parce qu'il y en a plein qui se réveillent pas. Et depuis le début de l'émission jusqu'à maintenant, il y en a beaucoup qui sont pas réveillés et qui viennent de nous quitter, tu vois. Donc, je veux pas être trop morose, mais c'est une vérité, tu vois. Faut se le dire. Donc, je me suis dit, si tu racontes un nouveau truc sur un album, sois prêt à raconter quelque chose de noble. Et on s'en fout des hits, on s'en fout des chiffres. De toute façon, c'est pas un truc que tu as cultivé. Raconte quelque chose dont tu seras fier. Et quand je suis devant toi là tout de suite, franchement, je me dis que j'ai fait le meilleur choix de ma carrière, parce que ça tombe quand même dans l'oreille de certaines personnes, ça tombe quand même dans des cœurs qui comprennent et qui ressentent. Et ça c'est la plus belle des choses pour moi.
1: On va parler d'amour, parce qu'il y a ce concept d'afro-love.
0: La colonne vertébrale.
1: C'est ça, de la musique sur le premier album. Et l'afro-love est toujours là sur le deuxième. Il n'est pas tout seul, mais il se passe des choses.
0: Exactement.
1: Et alors, je le disais, c'est dingue, parce qu'il y a plein de façons d'envisager, évidemment, les histoires d'amour. Il y a cette chanson, La même histoire. Écoutez, les amis, si vous êtes assis, allongez-vous immédiatement.

chanson extrêmement langoureuse. Sexy, lascive, langoureuse. Voilà. Mais l'amour, c'est aussi fuis-moi, je te suis, suis-moi, je te fuis. Aya Nakamura.

0: les histoires d'amour compliquées, ça fait des meilleures chansons.
1: Je pense pas, je sais pas honnêtement, mais moi j'estime qu'aujourd'hui le succès aussi de mes chansons, c'est qu'elles sont vraies, qu'elles sont pas juste toutes belles, toutes roses et basées sur de l'idyllique. Je pense qu'il y a des fois où justement va loin en fait, là tu me casses la tête et peut-être que je t'aimerai après, c'est, ça se dit pas, c'est pas gentil, mais c'est la vérité, c'est ce qu'on ressent des fois. Il y a Daevin aussi, je pense que je te spoil un peu, enfin je te
0: devance un peu,
1: mais
0: il y a Daevin,
1: où là c'est d'une sincérité qui,
0: en même temps c'est génial. Daevin, c'est marqué sur la liste des chansons, ouais, entre parenthèses interdit aux femmes, ouais. Qu'est-ce que j'ai fait?
1: Non, c'est que
0: je suis allé l'écouter.
1: Ok, je pensais que tu disais que c'était fait. Bah oui, je savais. C'était aussi un clin d'œil pour dire interdit, mais qu'est-ce que vous allez faire? Vous allez vous ruer dessus, forcément.
0: Évidemment.
1: Bah oui, tu vois.
0: C'est la première que j'ai écoutée.
1: C'est vrai? C'est dingue.
0: Après, je l'ai remis dans l'ordre. Donc voilà, interdit aux femmes, mesdames.

0: elle s'apprête à faire une connerie. Eh oui, c'est comme ça.
1: C'est ça, c'est la vie. C'est la vie. Hein.
0: David, oui, alors c'est la vie. Et à la fois, j'ai bien aimé aussi dans vos textes l'idée que les femmes sont pas forcément celles qui attendent à la maison le mari qui, un peu lassé finalement, va se taper la voisine. On a aussi des filles qui cherchent des histoires sans lendemain.

0: que celle qui n'a jamais envoyé un petit texto à son candy boy me jette la première pierre. Donc c'est complexe, en fait, c'est complexe. Tout ça.
1: Bah oui, c'est riche. Ouais. C'est plein de choses, tu vois, justement. Oui, les femmes ne sont pas seulement là à attendre leur chéri, elles ont aussi leur entre guillemets, leurs vices, leurs envies, leurs trucs. C'est pas que les hommes qui sont les méchants, et c'est pas que les hommes aussi, des fois, qui peuvent avoir des envies un peu charnelles. Et ça, je trouve que c'est le bon équilibre dans l'amour et dans mes textes. C'est que personne n'est délaissé, il y a de la musique pour tout le monde. Et je suis toutes ces choses-là aussi. J'ai vécu des histoires très langoureuses, très romantiques, et j'ai vécu des histoires sales, entre guillemets. Et je les mets en chanson, honnêtement, je suis pas là pour mentir aux gens. Et Candy Boy, ouais, ça part d'une discussion avec mes danseuses de l'époque. et en fait, j'écoute, et tu sais, ma musique, elle vient de discussions comme ça, à la chicha, peu importe, comme ça, où on discute, et je me dis, mais en fait, c'est trop vrai. Et ça a le mérite d'exister sur une chanson, cette histoire, tu vois. Ouais. Donc voilà, ça donne joya. Et depuis que tu défiles les chansons, ça fait longtemps que j'avais pas réécouté cet album, depuis qu'il est sorti, je crois. Et je suis très, très, très content de ce qu'on a fait avec l'équipe. Je veux vraiment saluer tous les compositeurs et toutes les personnes qui m'ont aidé à faire cet album. On parle pas assez d'eux en interview, je pense. C'est très important de faire même une émission autour de ça, des compos, des mecs qui suivent un peu la folie des artistes, tu vois. Ouais. Quand j'arrive et que je dis à Black Do, en l'occurrence, qui a fait ce titre, je veux raconter ça, il me dit, mais t'es un malade, allez, on y va, clink, clink, clink, clink. Tu vois, mais c'est ça, hein, suivre un artiste comme ça, fêlé comme moi, en plus. Je salue ces gars-là et je leur dis merci et merci encore et de me lâcher jamais, les gars, parce que vraiment, on a fait un album de Gueda.
0: Ouais. Merci.

0: Vous êtes inspiré partout et je crois que c'est providentiel et qu'il faut continuer à avoir vos oreilles et vos capteurs grands ouverts et nous raconter plein de choses.
1: Je veux.
0: Je vous souhaite une belle et longue route.
1: Très gentil.
0: Merci Taïk, à bientôt.
1: Merci à vous.
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2: Bonjour à toutes et à tous, j'espère que tout va bien chez vous. 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
2: Et si on montait le son pour chanter le Loir-et-Cher avec Michel Delpech sur votre radio ici? Allez, on vous écoute.

0: Vous écoutez ici Michel Delpech, le Loir-et-Cher. Nous partons un petit peu plus dans l'Est maintenant avec Sébastien qui nous donne des idées de spécialités alsaciennes pour le déjeuner. Ça tombe bien, c'est l'heure. Quant à Nathalie d'Issy-Nord, elle explique à Valérie Damido et Eric Bastien comment elle est tombée amoureuse du Père Noël.
1: Alors Nathalie, on va parler d'amour. On va parler de ta rencontre avec Franck. Oh là là. Ça s'est passé dans un endroit où on dirait pas que ça peut être une rencontre de l'amour. Hein. Ça s'est passé au Center Park de Picardie.
2: Ah.
3: Oui.
1: Ah et voilà. Et oui, parce qu'elle part avec ses enfants, ma petite choupette. Elle va avec ses enfants fêter Noël au Center Park, faire du toboggan, à qui mieux mieux. Et là, tout le monde fait la fête. Et même le Père Noël fait la fête, c'est ça? Il danse, le Père Noël.
3: Au début, il était sur son fauteuil de Père Noël, et puis il y a eu à la queue leu-leu qui s'est lancée, et puis je l'ai pas laissé prendre le début de
1: la queue leu-leu
3: pour tout le monde, et je l'ai chopé, je l'ai pris devant moi, et puis il s'est dit mais qu'est-ce que c'est cette donzelle, et puis voilà.
1: Alors et puis voilà.
3: C'est notre première rencontre.
1: Voilà, le lendemain, pof, il lui propose quand même de boire un verre avec le Père Noël, hein, parce que le Père Noël il finit à 20h. Et du coup, voilà, il a séduit et la maman et les enfants. Bim, bam, boum. Tout ça sous la piscine avec les vagues.
3: Lui n'allait pas à la piscine parce qu'il travaillait.
1: Ouais.
3: Mais voilà, après son réveillon de Nouvel An à Center Park où il gérait toutes les équipes d'animation, eh bien, il est venu me rejoindre chez moi.
1: Et voilà.
2: Vous êtes en train de me dire que c'est la Mère Noël qu'on a au téléphone.
1: Exactement,
2: là.
1: Nous avons la
2: et
1: Mère Noël.
2: Elle s'est mariée.
1: Évidemment.
2: Ah ouais, quand même.
1: Elle a épousé le Père Noël.
2: Oh,
1: ils vivent avec les lutins là-haut, dans le Nord. Et donc, ça fait 18 ans que vous êtes ensemble.
3: Oui.
1: Ça, c'est de l'amour. Et ça fait 12 ans que vous serez... Enfin, ça va faire vos 12 ans en juin, c'est ça?
3: C'est ça.
2: Mais dites-moi, Valérie, est-ce que ce serait pas temps de ressortir...

0: c'est une chanson d'un 30 avril.
1: Voilà, voilà. Exactement. Ben voilà,
0: elle connaît,
1: avec le Père Noël. Bien sûr, son mec, c'est le Père Noël. Alors, Nathalie, écoute bien, c'est une question qui peut te permettre de gagner 3 points de plus. C'est la question à choix multiples. Écoute bien la question et ensuite les choix. Combien de touches possède un clavier d'ordinateur standard, le clavier de base? Alors, écoute bien. 71, 98, 105 environ, ou le nombre de dents de Éric Bastien. Alors, combien de touches possède un clavier d'ordinateur standard? 71, 98, environ 105. Le nombre de dents d'Éric Bastien, top chrono, 10 secondes.
0: On peut appeler un lutin si elle veut comme ami.
2: Moi, je dirais 105. Hein.
1: Et tu... Eh ben, tu fais très très bien. Wow. 105. Azerty, QWERTY, c'est 105 touches avec des variations selon les modèles. Bravo, 3 points de plus, tu as 6.
0: C'est facile pour elle, il y a tous les cadeaux à la maison, voilà, il y a des ordinateurs partout. La femme du Père Noël quand même, cette émission est classe. Sébastien, tu as une relation cachée avec quelqu'un de connu dans le monde ou pas du tout?
3: Non, du tout.
0: Non, pas du tout. Sébastien, il est en couple avec Élodie. Comment vous êtes rencontrés avec Élodie? Enfin, si c'est pas indiscret. Hein.
3: Sur une application de rencontre.
0: Une application de rencontre, ok. Alors elle était gendarme.
3: Oui.
0: Elle est peut-être encore d'ailleurs, hein?
3: Non, non, non.
0: Non, elle est plus gendarme. Mais alors, elle habitait pas en Alsace?
3: Non, dans les Vosges.
0: Elle était dans les Vosges. Elle était où dans les Vosges? À quel endroit?
3: Épinal.
0: Ouais, donc Épinal, l'Alsace, pas très loin, mais c'est pas totalement à côté. Du coup, vous avez fait comment? Des petits allers-retours?
3: En fait, elle venait chez moi. Et le 2 mars, on s'est mis en couple.
0: Là, récemment, le 2 mars?
3: Non, ça fait 10 ans.
0: Ah, ça fait 10 ans que vous êtes ensemble, un 2 mars. Bah écoute, félicitations. Donc elle est venue s'installer en Alsace. Tu peux nous rappeler l'endroit où tu vis, pour que je ne l'écorche pas?
3: À Ibersheim.
0: Voilà, et comment on appelle les habitants, d'ailleurs?
3: Je sais pas. Et moi, à mon avis.
0: D'accord. On va quand même parler un petit peu de l'Alsace et de la cuisine alsacienne juste un instant. On a dit que tout à l'heure, tu aurais rêvé d'être cuisinier. Tu continues de faire de la cuisine. T'as quelques spécialités comme ça alsaciennes? On entend la musique d'ailleurs.
3: Choucroute, bake-off.
0: Toi, tu fais quoi?
3: Mariné.
0: Ouais.
3: De tout.
0: Je sais pas, à cette heure-ci, tu nous proposerais quoi à 13h là?
3: À 13h, une omelette.
0: Ah, une omelette alsacienne?
1: Ah, c'est bon.
0: C'est quoi la spécialité de l'omelette alsacienne? Qu'est-ce qu'elle a de particulier?
3: Avec du lard, du jambon, du lard, des champignons, oui. Une petite salade avec des petits croutons par-dessus. Mmh. Un petit peu vosgien et alsacien en même temps.
0: Et un petit vin alsacien avec modération. Oui, il faut bien un peu de salade parce qu'avec du lard, il faut se donner bonne conscience. Bah écoute, ça donne envie.
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0: Pascal Obispo et Francis Cabrel, Il faudrait que pleuve l'amour, dans la playlist de votre radio ici. Valérie Damido et Eric Bastien sont à présent avec Laura d'ici Gascogne, qui a hâte que son mari parte le matin pour une raison particulière, et Mathieu d'ici Gironde, qui maîtrise la grillade et la plancha à la perfection. Il en profite pour nous donner des envies sur votre radio ici.
1: Donc Laura a un point, Mathieu a trois points, je le rappelle. Alors, on a trouvé notre petite sorcière bien-aimée de la semaine. Laura. Il paraît que tu es une maniaque comme c'est pas permis.
2: Ouais, un petit peu.
1: Je lis qu'on passe l'aspirateur et tous les matins à 7h dès que Mathieu part au travail.
3: C'est tôt.
2: C'est ça, je le mets dehors presque pour faire mon ménage et puis comme ça je suis tranquille et oui, je fais le ménage dès 7h, oui.
1: Mais pourquoi tu t'imposes ça? J'aimerais comprendre. Pourquoi?
2: Comme ça, je pars l'esprit tranquille au boulot et je reviens le soir, c'est plus à faire.
1: Tu utilises quoi comme produit? Qu'est-ce que ça sent chez toi? Le citron, la lavande, qu'est-ce que c'est?
2: Ce que je trouve, je n'ai pas de goût préféré pour le ménage.
1: Pardon, excuse-moi.
2: Je change.
3: C'est passionnant tout ça.
1: Moi, j'adore.
3: Toutes ces petites pluches comme ça qui remontent dans l'aspirateur.
1: Moi, j'adore. C'est-à-dire que moi, c'est tellement pas moi que j'ai envie de mourir. Alors, écoute bien la question à choix multiple. On va parler de Michael Jackson. Alors, il y a un film là qui vient de sortir sur Michael Jackson, son biopic qui s'appelle Michael.
2: Ouais.
1: Et dans ce biopic, écoute bien la question et les propositions. Qui incarne Michael Jackson? Son cousin, son frère, son neveu? Éric Bastien.
3: Bien sûr.
1: Alors, qui interprète Michael dans le biopic? Son cousin, son frère, son neveu, Éric Bastien. Top chrono, 10 secondes.
2: Son neveu?
3: Je suis très bon, Moodwalk. Je suis très déçu de ta réponse.
1: Ouais, non, bien
2: son
1: sûr.
2: Son oncle, c'était.
1: Mais c'est non, bien sûr que c'est son neveu!
2: C'est son neveu?
1: Mais oui, t'as marqué les 3 points. Il s'agit de Jafar Jackson, qui est le fils de Jermaine Jackson. Et d'ailleurs, il joue très très bien et il danse vraiment très très très bien. Ça te fait 3 points de plus, tu as 4.
3: Mathieu, pour l'instant, tu as 3 points, donc c'est bien, ça veut dire que tu es sur un sans faute. Est-ce que ça va continuer? C'est tout ce que je souhaite avec ici, Gironde. Mathieu qui aime bien cuisiner, c'est l'heure là, 12h36, monsieur est le roi de la plancha. T'es le roi de la grillade, toi, Mathieu?
4: Ouais, j'aime beaucoup, plancha et barbecue. C'est assez festif et c'est sympa, on peut y cuisiner un petit peu de tout.
3: Eh oui, alors je sais pas, il paraît que t'as une petite spécialité plancha, genre moule poivron. Pas mal ça.
4: Ouais, moule poivron chorizo, ouais, tout à fait.
3: C'est bien ça. Et puis
4: une bonne petite marinade, l'huile d'olive avec un peu d'ail.
3: Et puis tu fais des plats traditionnels également, des petites daubes. Toi, t'aimes bien les plats en sauce, hein, je pense.
4: Et oui, les plats en sauce, plats hiver d'eau, effectivement. Sinon, on peut aussi faire des plats traditionnels, mais en une version un peu plus sympathique aussi sur barbecue, comme le rôti de bœuf au gros sel.
3: Ok. Donc, je pense que tu aurais été un candidat idéal, puisque tu aimes le barbecue, cuisiner dehors, pour faire Koh-Lanta, par exemple.
1: Oh my God.
3: Alors, écoutez bien cette histoire. Parce que le gars, il a commencé à s'inscrire pour faire Koh-Lanta. On est d'accord, Mathieu?
4: Oui, tout à fait, oui.
3: Seulement, devant ton ordinateur, qu'est-ce qui s'est passé?
4: Eh bien, au moment de télécharger les photos, les dernières photos de profil qu'il fallait, l'ordinateur a planté. Et après 1h30 remplir tout le formulaire, j'ai perdu patience et je l'ai regardé à la télé.
3: Ah, c'est-à-dire que le gars, ça l'a tellement découragé, alors qu'il faut quand même de la patience à Koh-Lanta, que t'as tout laissé tomber. T'as déjà regardé la télé. Bon, c'est demain, hein, Koh-Lanta, pour les... c'est quoi? C'est les destins, les poteries du destin.
1: Alors, je ne regarde pas Koh-Lanta, moi. Ah, ouais, ne me demande pas à moi.
3: Reliques du destin, me dit-on.
1: Oui, oui, les reliques de la vie, il en restera qu'un, blablabla. Bla.
3: Vous savez quoi, Mathieu aime prendre soin de lui. Oui, Mathieu...
1: Il met des
3: Koh-Lanta. Ah, il met pas des Koh-Lanta, mais prends soin de sa peau, monsieur Mathieu, hein.
4: Tout à fait, exactement. Je pourrais mettre des Koh-Lanta parce que je suis épilé de près, donc il n'y a pas de problème.
1: Écoute, j'ai envie de te dire, magnifique.
3: Il fait du vélo, c'est pour ça qu'il est épilé de près, c'est normal, on s'en avait les poils. Alors, tu appliques une petite crème, c'est quoi ton petit conseil beauté du matin?
4: Oh, ben, c'est lavage avec une solution neutre et puis une petite crème de jour à appliquer. Et éventuellement, également le soir, on va les toucher.
3: Vous avez vu tous ces hommes qui prennent soin d'eux?
1: Bah, c'est vrai que c'est.
3: Plus souvent, hein.
1: Moi, j'ai saoulé mon mec, mais maintenant, il fait
3: c'est
1: ça.
3: Vrai mais bien sûr. Aussi
1: bah, tu verras quand t'auras 70 ans que t'auras la peau toute craquelée.
3: J'ai pas attendu.
1: Il a totalement raison, Mathieu, de s'occuper de lui. Bravo.
3: Je mets une petite crème aussi. Je fais comme Mathieu.
1: Oui, bien sûr.
3: Bah, oui. Tôt, si, venez à la maison, Verdun.
1: Mais non, toi, tu mets des médicaments, c'est pas pareil. Allez.
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0: 101.7, toi Zazie sur votre radio ici. Allez, parlons rencontre amoureuse maintenant avec Valérie Damidot, Éric Bastien et nos deux candidats qui ce jour-là étaient Hélène d'ici Berne-Bigorre et Thomas d'ici Loire-Océan.
1: Alors, Hélène à 3, Thomas à 2.
2: C'est très bien.
1: Alors Hélène, on va parler de la rencontre avec ton mari. Une fille. Ah là là, Hélène.
2: Elle est avec Nicolas ?
1: Non, elle n'est pas avec Nicolas.
2: Je ne sais pas.
1: Pas du tout. Son mari s'appelle Jérôme. Alors, la première fois qu'elle a rencontré son chéri, bah, elle avait 17 ans parce que t'étais copine avec la sœur de ton chéri, c'est ça ?
3: C'est ça, j'étais sa copine au lycée et je l'ai rencontrée comme ça. J'étais invitée chez les parents de ma copine.
1: Et alors ?
3: Et bien alors, elle en avait marre parce qu'elle avait plein de frères. Et à chaque fois qu'elle invitait une copine, elle se prenait un frère. Et comme moi, j'ai été invitée, ben j'ai aussi craqué sur un de ses frères.
1: Et voilà, et voilà. Et du coup, bon, il était un petit peu plus âgé que toi. Bon, enfin bon, il avait 25 ans,
3: oui.
1: ça fait pas de mal. Mais c'est que 2 ans plus tard que vous vous êtes mis ensemble.
3: Oui. On a attendu un peu et ça s'est fait plus tard.
1: Bon, évidemment, ta copine a fait la gueule, mais bon, ça fait quand même 20 ans que vous êtes ensemble.
3: C'est ça.
1: Bon, allez,
3: c'est ça.
1: T'es toujours copine avec ta belle-sœur quand même ?
3: Oui, toujours.
1: Après, elle n'a plus jamais ramené de copine. Elle voulait pas qu'on prenne son frère. Bon, vous êtes ensemble depuis 20 ans, mariés depuis 8 ans. Ça fera 8 ans en octobre.
3: Oui.
1: C'est le noce de coquelicot.
3: Oh, parfait.
1: Eh ben oui, c'est mignon le coquelicot. Voilà.
3: Oui, c'est mignon.
1: Mais oui, voilà. Bon, écoute, on va essayer, tu es en tête de 1 point, on va essayer de garder cette avance, on va essayer de marquer 3 points de plus avec cette question à choix multiple. Je vais te poser la question, je vais te proposer des réponses et à mon top chrono, tu auras 10 secondes pour me donner ton choix. Alors, écoute bien la question. Qui donc a inventé Internet ?
2: Ouf.
1: Alors ça c'est pour les anciens, ça c'est les modems.
2: Oh là là, c'est le Minitel ça.
1: Ah bah non, c'est les modems. Et
2: ah ouais.
1: Voilà, c'est quand on avait des messageries caramel. Alors qui a inventé Internet ? Bill Gates, Steve Jobs, Tim Berners-Lee ou Éric Bastien.
2: Oui, oui.
1: Allez, qui a inventé Internet ? Bill Gates, Steve Jobs, Tim Berners-Lee. Éric Bastien, top chrono, 10 secondes.
3: J'irai Tim Berners-Lee.
1: Tadam, tadam, tadam. Et c'est une bonne réponse. Oui, Tim Berners-Lee, c'est un scientifique. Il a créé en 1989 le World Wide Web près de Genève, d'où les 3 W à chaque fois, pour faciliter le partage d'informations. Et sans lui, bon, il y avait un peu d'Internet, mais sans lui, il n'y aurait pas eu de site, pas de clic et surtout pas de vidéo de petit chat. Voilà, tu as 3 points de plus, ça te fait 6.
2: J'aurais bien voulu, moi, inventer Internet. Je serais milliardaire, vous vous rendez compte ?
1: Oh là là là.
2: Ah oui, bah forcément, le gars qui a inventé, là, le gars, là, la belle vie. Bon, notre ami Thomas. À 2 points, Thomas, on n'a pas encore joué le quiz à 3 points, donc on va voir comment ça va se passer. Je rappelle que t'habites à Noailles, c'est en Vendée, dans un petit village. Vous êtes 40 avec Coralie, ta femme, et tes 2 enfants. Alors parlons un petit peu de cette rencontre avec Coralie, parce que c'est un tout petit village. Et du coup, tu l'as rencontrée dans ton village ?
4: Non, du tout. À l'époque, je travaillais sur le secteur de Luçon.
2: D'accord.
4: Donc, ville pas loin. Donc, non, on s'est connus comme ça, voilà. Par hasard, on va dire un peu avec des copains, quoi.
2: Ouais.
4: Grâce à des copains.
2: Bah, tu rentrais des 24 heures karting, donc j'imagine c'est un événement autour du karting, et t'as été avec des amis, elle était là-bas, si j'ai bien compris.
4: Retour, oui.
2: Ouais.
4: Retour des 24 heures, oui.
2: Et donc c'est là que les regards se sont croisés, nanana, quoi.
4: Voilà, exactement.
2: Et elle t'a accompagné à la fin de la soirée chez toi.
4: Voilà. Et puis, ben, maintenant, ça fait 22 ans qu'on est ensemble.
2: Eh ben, c'est chouette parce que t'as tout juste 40 ans. Donc voilà, vous êtes rencontrés, vous aviez 17, 18 ans, 19 ans. C'était, début de l'âge adulte. Bon, dis-moi, tu as un côté un peu magique, un peu Harry Potter, toi. Il paraît que t'es presque sorcier. Raconte-moi ça.
4: Oui, j'arrive à trouver des canalisations d'eau dans le sol.
2: Mais avec les fameuses baguettes en cuivre, là, qu'on utilise ?
4: Oui, oui.
2: Donc on cherche de l'eau, donc tu repères toi les conduites d'eau, les puits et toutes les sources.
4: Mais avant de les casser avec les engins, ça peut rendre service.
2: Ben oui, mais c'est quand même un talon d'être, c'est ce qu'on appelle un sourcier, quoi. 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

0: Une fois tu vas vendre une maison et puis tu vas avec un diagnostiqueur et puis il paraît que la maison elle était vide, sauf que tu tombes sur un monsieur et une dame, hein, la dame elle part en courant et puis le monsieur discute un peu et puis on se rend compte de quoi avec ce monsieur?
1: On se rend compte que c'était ta maîtresse, en fait, c'était le fils du propriétaire qui avait rien à faire là, et qui était venu avec sa maîtresse, pensant qu'il n'y avait personne.
0: Se faire un petit 5 à 7. Voilà. Voilà. Du coup, quand même, parce que tu t'as quand même dit, mais parce qu'il a montré des photos de lui avec sa femme, et toi, t'as quand même dit, mais du coup, elle a changé votre femme quand même, hein.
1: C'est bien, elle a vachement changé.
0: Ben oui, il n'était pas trop gêné quand même.
1: Et il m'a expliqué après que c'était pas ta femme.
0: Bah oui, bah. Il était un peu obligé là quand même. Ah, mais c'est bien, j'aime bien les gens comme ça qui croient que les maisons sont vides et qui vont faire des 5 à 7. Alors, mais c'est pas tout, parce que tu as quand même, il t'arrive des aventures incroyables. Tu vas donc visiter encore une maison et tu dis au client, bah écoutez, garez-vous sur le parking de Truffaut, il y a de la place. Ouais, et qu'est-ce qui s'est passé?
1: Et quand on est revenu après la visite, ils avaient fermé le parking. Et pour toute la nuit, du coup, ils n'ont pas pu récupérer leur voiture avant le lendemain matin.
2: C'est dommage.
0: C'est donc toi qui les as ramenés gentiment, en fait.
1: Ouais, ils étaient pas très contents quand même. Mais bon.
0: Maintenant, tu te renseignes quand tu dis aux gens de se caler sur les parkings, tu te renseignes avant.
1: Ouais, mais non, je leur dis pas de se garer sur les parkings comme ça.
0: Bah oui, Truffaut, ça ferme à un moment donné, c'est sûr que bon, voilà. Et on va partir sur une dernière anecdote avant de jouer. Hein. Et donc, toujours, hein, lors d'une visite, il y avait quand même des clients qui étaient obsédés par la pression de l'eau de la douche. Genre, comment ça fonctionne? J'ai pas envie d'être douché avec un petit filet d'eau. Et du coup, t'as même pas eu le temps de dire au gars, faites attention que le gars, il était déjà dans la douche, qu'est-ce qui s'est passé?
1: Oui, mais en fait, là, dans cette maison, il y avait tellement de pression que la pomme de douche, elle s'est emballée et il n'arrivait pas à la récupérer, donc il est complètement trempé. Moi, j'ai dû monter dans le bac pour essayer d'attraper le pommeau et j'étais trempée aussi. Enfin bref, c'était la catastrophe.
2: On s'ennuie pas.
0: Hein. Non, mais c'est bien, j'adore. Mais comme ça, ils étaient contents de voir qu'ils avaient de la pression ou pas, hein? Non, mais parce que là...
1: Oui, mais là, ils ont mis qu'un avis, c'est
0: ça. Et ils ont acheté la maison ou pas?
1: Même pas.
0: Oh là là. Alors voilà. Alors il y a une maison avec de la pression et même pas. Oh là. Bon, allez. Allez, on va jouer. On va marquer 5 points de plus. Je sens que tu vas cartonner. Alors.
2: Moi, ça cartonne autant que pour vendre la maison.
0: Toujours ce côté désagréable de la personne. Ouais. Alors, écoute bien. Je te mets une petite chanson. Mon roi, le roi du monde, Johnny Hallyday.
2: C'est pas la plus connue, celle-là. Hein.
0: Non, mais ça parle de la paix. Et nous, on va parler de la paix, ma petite Hélène. Écoute bien, quel animal symbolise la paix? Quel animal symbolise la paix? Top chrono, 10 secondes.
1: La colombe.
0: Oh. Bah, il était temps quand même, la colombe. Voilà, dans la Bible, la colombe, ça symbolise l'Esprit Saint. Bon, ça apparaît vraiment comme signe de la paix, hein, parce qu'après le déluge avec Noé, il y a une colombe qui est descendue du ciel comme ça, là, hop là. Voilà. Et puis c'est surtout Picasso qui l'a popularisé définitivement avec la célèbre colombe de la paix. Te voilà. Colombe, je peux finir?
2: Non, mais je chante du. Oui,
0: tu peux.
2: Colombe,
0: oui, mais tu peux me laisser dire qu'elle a 11 points. Merci beaucoup.
2: Non, dès qu'on ne peut pas parler de vos points, je vous interromps avec plaisir.
0: Ben non, on avait dit qu'on ne vous nous.
2: 11 points, c'est pas possible.
0: Voilà, on a dit que vous coupiez plus la parole.
2: Ah si, parce que vous marquez trop de points, c'est pas possible. Allez. Vous parlez de points, voilà. Alors Thomas, tu es près de Noailles, on a dit, t'habites en Vendée, pour l'instant t'as 5 points. Alors il t'arrive un petit truc au niveau des fleurs, un jour tu travaillais sur la charpente d'une jardinerie, il y avait plein de fleurs et de plantes non vendues, c'est des chrysanthèmes d'ailleurs, on aime bien hein, les chrysanthèmes. Du coup on t'a proposé d'en prendre, un petit peu.
3: Oui, un petit peu. Ouais.
2: Ok, donc t'as fait quoi de ce joli bouquet?
3: Ben, j'ai voulu le ramener pour ma compagne et j'ai pas eu l'intelligence de le laisser sur le pare-brise pendant peut-être 7 heures de route ou 8 heures.
2: D'accord, sur le pare-brise du camion, de la pelleteuse, enfin de ton véhicule.
3: Non, du camion.
2: Donc, quand t'es arrivé chez toi?
3: Le bouquet était tout fané.
0: Ah oui. Bah oui, c'est-à-dire en plein soleil sur le pare-brise.
2: Les roses étaient mortes. Ta femme a fait la tête, il paraît qu'Oralie, t'es pas contente, hein.
3: Bah, pas vraiment, j'ai cru que j'allais prendre le bouquet dans pleine tête, mais...

0: Say Goodnight, Jimmy Cliff sur votre radio ici. Allez, restez avec nous dans un instant. Nous sommes avec Agnès, d'ici Paris, Île-de-France, comédienne qui a eu la chance de tourner avec une très grande actrice américaine. Et Jérôme, d'ici Occitanie, qui réfléchira bien la prochaine fois qu'il voudra offrir un bouquet de fleurs à sa femme. A tout de suite avec Valérie Damido et Eric Bastien sur votre radio ici.
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2: Alors, il paraît que t'es comédienne, que t'as toujours été comédienne, mais que, voilà.
3: Voir les musiciens, voir les magiciens.
2: Oui.
3: Qui arrive
2: oui. Hey. Tu as été l'élève de Francis Huster.
4: Oui, j'essaie, disons, d'être toujours comédienne, mais oui, ça se passe bien.
2: Oui, bah c'est bien, on fait des petits jobs
4: oui,
2: à côté.
4: Oui, Francis, voilà. Oui.
2: Ah oui, t'as tourné avec Johnny Depp et Meryl Streep, excuse-nous.
4: Ah, oh, quelle chance, oui.
5: Il y a pire. Hein.
2: Ah bah, il y a pire, t'as tourné dans quoi avec Johnny Depp
4: Julie and Julia.
2: Oh, et avec Meryl
4: Dans Julie and Julia.
2: Ah, d'accord, ok, super, Julie and Julia. Le diable s'adjoint.
4: C'était vraiment une grande émotion de voir cette grande artiste, elle est extraordinaire.
2: Bah oui, elle est extraordinaire, elle est magnifique. Dans Le Diable s'habille en Prada, là, elle est super.
4: Oh,
2: oh
4: ah là là.
5: Et le film au cinéma, là, le 2, là.
2: Bah c'est ce que je dis.
5: Ah, c'est ça.
2: Alors, il paraît que tu marches beaucoup, tu fais beaucoup de randonnées en Auvergne et t'adorerais faire Compostelle.
4: Oh, ça, merci Valérie. C'est quelque chose qui me tiendrait beaucoup à cœur.
2: Ah oui? Tu as envie de faire, bon, oui. Un petit bout de Compostelle parce que sinon tu pars 10 ans.
4: Bah oui, disons un peu pour le côté mystique, la spiritualité, c'est quelque chose qui est proche de moi, voilà.
2: Eh ben oui.
4: Ah, je me verrais bien accompagnée par Valérie Damido à Compostelle.
2: Oh alors mon petit cœur, je t'adore. Mais alors.
5: Vous n'allez pas aller loin. Hein.
2: On va pas aller loin, mon petit canard. Au premier restaurant sur la route, elle va s'arrêter, maman. C'est-à-dire. Voilà.
5: Non, oui, c'est la route du Saint-Nectaire.
2: Moi, c'est la route du Saint-Nectaire. Et...
4: Ah d'accord.
2: Je peux le faire en poney, si tu veux. Voilà.
5: Pauvre poney.
2: Je serais toi, je fermerais bien physiquement ma bouche. Ma petite Agnès, je veux que tu marques ton premier point avec cette question vrai ou faux. Écoute, il y a une petite ambiance. Le générique d'apostrophe. Oh, Bernard Pivot, l'homme de ma vie. Alors, écoute bien. L'un des auteurs français contemporains les plus lus dans le monde, c'est Marc Lévy. Est-ce que c'est vrai ou est-ce que c'est faux?
4: Top chrono. Oui, c'est vrai.
2: Oh bah dis donc, on n'a même pas le temps de lancer le chrono, dis donc. Et oui, c'est une bonne réponse. Tu sais combien il a vendu de livres? 50 millions de livres. Ah bah, ça laisse rêveur. Hein, on souhaite que Fabien, il en vende autant. Alors, il est suivi de près par Guillaume Musso, mais c'est Marc Lévy qui s'exporte le mieux. Premier point pour Agnès.
5: Jérôme qui... Est-ce qu'il a des points, Jérôme?
2: J'ai il en a un.
5: Ah, il a déjà un point,
2: oui.
5: Jérôme.
2: Ce qui est bien, c'est qu'il...
5: J'ai pas du tout suivi les points de Jérôme. C'est pour ça. Donc, Jérôme qui est livreur, qui livre des colis, qui s'est absenté voilà, quelques instants pour jouer avec nous. Ouais. Oh, qui avait envie d'être policier quand il était petit. Ah oui, j'adore ça. On a joué avec ce titre. L'air reconnu.
2: Bah Starsky Hutch.
5: Bien sûr. Tu voulais être plutôt Starsky ou plutôt Hutch là du coup, le brun ou le blond?
6: Guy Bonchio, non.
2: Ah ouais, mais c'est le meilleur rôle. Attends.
5: Le lieutenant aussi était pas mal. Je sais pas comment il s'appelait le lieutenant.
2: Ah non, moi c'est Guy Bonchio. Ah, le mec, il a des bagnoles de
5: Guy.
2: Bah oui.
5: Ah bah c'est une balance quand même, Guy Bonchio.
2: Ouais, mais bon, il a des manteaux de fourrure. Il a, bon, allez.
5: C'est une balance quand même. Bon, pas trop de sport, tu vas pouvoir faire Compostelle avec Valérie, du coup.
2: Bien sûr.
5: Parce que dans ta vie, le sport, voilà, c'est qu'un mot. Par contre, tu sais bricoler.
6: Ouais.
5: C'est déjà une bonne chose, ça. Il sait bricoler.
6: Oui. Ah, oui.
2: Tu bricoles quoi, par exemple? Tu peins, tu maroufles?
6: Ouais, je peins, je jardine, j'ai fait la tapisserie, la toile de verre, le sol.
2: Oh, bah, dis donc.
5: Non, il sait tout faire.
2: Ah, oui.
5: Il sait même cuisiner. Vous savez ce que c'est sa spécialité? Fabien, je suis sûr qu'il adore. C'est la tarte aux pommes. Même la tarte aux pommes?
7: Ah oui. Avec une glace dessus.
2: Bah, oui, voilà. Ah, oui.
5: Avec de la chantilly dessus. Moi, j'avais de la chantilly sur la tarte aux pommes.
2: Ah, écoutez, je vous ferai une tarte aux pommes avec la pâte sablée. C'est ma petite spécialité.
5: Ah, allez. Bah, oui. Il aime les spaghettis bolognaises et il sait faire la viande en sauce. C'est un ami, ça, Jérôme. Je suis content de jouer avec toi. Jouons. Pour un point de plus avec cet extrait des Kids United.
8: Je suis d'orange, c'est vraiment trop bon. Quand je le vois, ça me donne des frissons. Le judo.
5: Ça, c'est les Kids United. Je savais pas qu'ils faisaient du bricolage. Bricolent en même temps qu'ils chantent.
2: Je sais même plus quoi dire. Vas-y, pose ta question parce que.
5: Je savais pas qu'ils bricolent.
2: La régie est effondrée.
5: T'as remis l'extrait. Ils bricolent, les gars.
2: Fabien, il est en train de prendre des notes pour un personnage ridicule dans son propre film.
5: Il m'a refoulé une sorte de.
8: Ça donne des frissons. Le judo.
5: Ah, c'est des percussions avec des cuillères au milieu. D'accord. À Singapour.
2: À Singapour.
5: À Singapour. Un Français à risque la prison pour avoir léché la paille d'une brique de jus d'orange. Vrai ou faux? Top chrono, 5 secondes.
6: Je dirais vrai.
5: Il a léché la paille d'une brique de jus d'orange. Est-ce que c'est vrai ou faux?
2: Oh.
5: Bah non, c'est vrai. Eh ouais, c'est vrai, un Français. Alors, il a 18 ans, il a été inculpé après s'être filmé en train de faire ce que je vous ai dit.
2: Ouais.
5: Il est poursuivi pour atteinte à l'hygiène et dégradation des infractions prises très au sérieux dans ce pays. Donc, à Singapour.
7: Oh là là.
5: Sérieux, hein. Ne le fais pas.
2: Ah, non,
7: on va aller,
2: non, on va pas y aller.
5: Non.
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de Rose. Merci d'avoir passé cette heure avec Valérie Damido et Eric Bastien. Ensuite, des meilleurs moments d'Otaquet demain avec des histoires alors de ski, de forêt, de Dark Vador. Il y aura aussi un truc avec des piqûres à l'armée. Sincèrement, je vous le souhaite pas. Un doudou et du quiz musical. On va bien s'amuser. À demain. Au taquet avec Valérie Damido, Eric Bastien et nos super candidats, c'est tous les jours pour bien commencer la journée et aussi à midi avec les meilleurs moments de la saison. 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

0: Il ne rentre pas ce soir, Eddy Mitchell sur votre radio ici.
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0: Bonjour à toutes et à tous, j'espère que vous allez bien, que la nuit s'est bien passée. Ce matin, l'équipe d'ici dès 5h, c'est Emma à la technique, Saveria au standard, Emeline à la rédaction en chef et Valentine Lottès aux infos. Bonjour Valentine.
2: Bonjour Catherine, bonjour à tous.
0: Et une question ce matin, à quel point nos agriculteurs ont-ils souffert cet été?
2: La sécheresse dévastatrice pour les cultures comme pour les élevages, c'est l'info du jour dans une demi-heure. Alors que la ministre de l'Agriculture recensera avec chaque préfet aujourd'hui les dégâts. Nous sommes aussi au Népal ce matin où un tsunami dévastateur a tout emporté. 80 Français sont actuellement sur place.
0: Le coût de l'électricité est un vrai sujet dans un budget. À 5h10, Valère Correa s'intéresse aux offres d'électricité dynamique pour savoir si cela vaut le coup ou pas. Elle, c'est sûr qu'elle vaut le coup. 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
0: Très bon début de journée avec votre radio ici, jeudi 27 août, il est 5h. Le journal Valentine Lottès. Et à la une, cette voiture qui fonce dans la foule à Caen.
2: Un mort et 10 blessés, dont 7 sont dans un état grave. La scène s'est produite aux alentours de 22h15 hier soir devant la gare de la ville.
4: J'ai entendu des bruits de pneus, des crissements de pneus avec beaucoup de sirènes de police après. Donc, vu qu'on est à côté, on est venu voir. Après, on nous a raconté comme quoi il y avait quelqu'un qui s'était embrouillé dans un bar avec un groupe de personnes et qui aurait foncé avec sa voiture dans un abribus.
2: Au volant, un jeune homme, désormais entre les mains de la police. Reste à comprendre, Didier Charpin, la raison de son geste.
5: Selon les premiers éléments d'enquête, le caractère intentionnel ne fait aucun doute. La scène a été filmée par les caméras de vidéoprotection. Le conducteur a emprunté une voie réservée au transport en commun avant de volontairement faucher les victimes. Puis il s'est échappé à vive allure, mais la police municipale a pu suivre cette fuite, toujours grâce au réseau de caméras. Elle a transmis aux services de police et de gendarmerie l'immatriculation et le signalement de la voiture, mais également la direction suivie par le conducteur. Le fuyard a été interpellé à une vingtaine de kilomètres de la gare de Caen, dans le secteur de Ouistreham. Il s'agit d'un Russe de 26 ans, uniquement connu pour des délits routiers, mais pas suivi par les services de renseignement français. Aucune thèse n'est formellement exclue, mais celle d'une vengeance après une bagarre semble privilégiée. Le parquet a annoncé l'ouverture d'une enquête pour assassinat.
2: Et au vu de la violence de la scène, une cellule psychologique a été immédiatement ouverte par le SAMU pour prendre en charge les témoins. Des grêlons de plusieurs centimètres, un blessé en Charente-Maritime et des arbres déracinés par la violence des orages hier soir à l'ouest de la France. Ils se décalent désormais à l'est. La météo se déchaîne après un été brûlant et une sécheresse dévastatrice dans les exploitations. La ministre de l'Agriculture fera le point justement aujourd'hui des pertes agricoles avec l'ensemble des préfets de France pour adapter son plan de soutien. Mais ce n'est rien à côté de ce monstre de boue et de glace au Népal. Un véritable tsunami au cœur de l'Himalaya où se trouvent en ce moment 80 Français dont nous sommes encore sans nouvelles ce matin. Selon un tout dernier bilan, au moins 165 morts et les secours sont à la recherche de plus de 550 disparus, dont une très grande majorité de touristes. Tous emportés, raconte Tabine Drachesta, guide sur place par cette vague à plus de 150 km/h.
6: C'est énormément de dégâts, la vague dans l'inondation était plus de 100 mètres. Donc, il a détruit beaucoup, beaucoup de choses. Donc, c'était difficile. Ils n'ont pas trouvé des gens qui sont vivants, quoi. C'est terrible, c'est pas normal. Et c'est triste pour le Népal. Tous les 10 ans, nous devons vivre avec une situation catastrophique.
2: Le réchauffement climatique rend la montagne de plus en plus fragile. À l'origine de la catastrophe, l'effondrement d'un glacier, la Terre en a tremblé. L'Institut d'études géologiques des États-Unis a enregistré un séisme de magnitude 5,2 après sa chute.
0: Valentine, de l'espoir pour les malades du cancer du pancréas.
2: L'un des plus mortels, un traitement prometteur est approuvé ce matin par les autorités sanitaires américaines. Le RASONC, il ne guérit pas le cancer, mais allonge, selon les cancérologues, jusqu'à deux fois plus plus longtemps la durée de vie des patients.
0: 5h04, le coup d'envoi de la Ligue des champions de foot est donné ce soir.
2: Et ce sera sans l'Olympique lyonnais, battu hier soir en barrage par les Turcs de Fenerbahçe, mais avec Lens, Lille et Paris, 36 équipes qualifiées au total. Place au tirage pour la phase de Ligue à 18h. Et puis les Bleus du basket disputent leur avenir en Coupe du Monde ce soir. Premier match de qualification des Français à Paris, à l'Accor Arena de Bercy, Xavier Monferrand, là où les Bleus ont affronté les États-Unis en finale des Jeux il y a 2 ans.
3: Des salles de basket, Victor Wembanyama a beau en avoir visité des dizaines, celle-là, elle a une place à part.
7: Ça fait plaisir avant tout de jouer à Paris. Après Bercy, pour moi c'est évident, c'est ancré dans ma mémoire comme la salle de l'équipe de France où j'ai déjà vu des matchs et j'en ai maintenant joué en pro. Donc oui, j'ai effectivement une certaine attache affective avec cette salle.
3: Bercy, c'est un peu son jardin. Wemby y a joué avec le Valois, puis avec les Bleus au JO de Paris et avec les Spurs en janvier 2025. Mais il a besoin de reprendre ses marques.
7: La salle est tellement différente, elle est méconnaissable. Tout l'éclairage, les tribunes, le terrain, on dirait toute autre salle. Mais on verra quand il y aura les fans.
3: Les fans, ils sont là pour lui. La Wemba mania ne faiblit pas, à en croire son sélectionneur chez les Bleus, Freddy Fautoux.
8: On le sort déjà dans la vie à l'hôtel, il y a des gens qui attendent. De toute façon, on le sait, Victor aujourd'hui, c'est une star mondiale, au moins dans le basket, si ce n'est plus. Il va falloir s'habituer à vivre avec et savoir adapter les choses pour lui rendre et nous rendre la vie plus facile.
3: Et Victor Wembanyama aime tellement Bercy qu'il sera de retour le 14 janvier pour un nouveau match de NBA avec son équipe des Spurs de San Antonio.
2: France-Slovénie, le premier match de qualification des Bleus pour la Coupe du Monde de basket l'an prochain, c'est à 20h30 ce soir. La météo, Catherine.
0: Alors ce matin, le temps est couvert partout en France avec des orages et de la pluie dans le Puy-de-Dôme, l'Allier, l'Hérault, les Ardennes et une très grande partie des Hauts-de-France. Seule la Corse sera sous les éclaircies. Pour les températures, ce matin, Rouen, Nantes, 21 degrés, Paris, 23, Bordeaux, Vichy, Belfort, 24, Perpignan, 27. Cet après-midi, les orages vont se généraliser sur les deux tiers du pays. Météo France prévoit des risques de grêle vers Alençon, Rennes, Vichy, Aurillac et Chalon-sur-Saône. Une vigilance orange aux orages est prévue également dans 6 départements, la Côte d'Or, Saône-et-Loire, Allier, Loire, Puy-de-Dôme et Cantal. Pour les températures cet après-midi, le thermomètre sera en hausse jusqu'à 28 dans la moitié nord et 36 notamment en Corse dans la moitié sud. Et puis demain, le ciel devrait être plus calme mais pas moins pluvieux.
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0: Vivre ou survivre, Daniel Balavoine sur votre radio ici, 5h07.

0: Vivre ou survivre, Daniel Balavoine sur votre radio ici, 5h10, bon réveil.
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0: Alors Valentine, le week-end dernier, le record du 100 mètres du Usain Bolt a été battu.
2: C'est pas vrai.
0: Mais par un robot.
2: Ah d'accord.
0: À Pékin avaient eu les World Robot Games. Des dizaines d'humanoïdes et leurs opérateurs humains ont investi la patinoire olympique de Pékin pour participer à des épreuves allant de l'athlétisme à la boxe, en passant par le football et les arts martiaux. Chiang Gong Ultra, c'est le nom de cette humanoïde rouge, a terminé le sprint en 9 secondes 39, surpassant le temps de Bolt, qui était de 9,58, établi en 2009. Mais par contre, il a ensuite terminé sa course dans les protections, puisqu'il n'est pas arrivé à s'arrêter.
2: Oui, Usain Bolt là est plus fort, on est d'accord.
0: C'est ça, exactement. Des centaines de spectateurs ont assisté à l'événement. Les progrès fulgurants donc de la technologie, mais aussi de ses dangers. On en parle ce matin, Valentine.
2: Oui, à 5 jours de la rentrée des classes, l'éducation nationale subit toujours les conséquences du piratage informatique de sa base de données. Reportage avec des professeurs empêchés de préparer leur rentrée dans quelques minutes.
0: Et puis d'ici 5h30, pour la musique, on aura Michael Jackson. Remember the time, Michael Jackson. 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Lui, il marche au bon plan. C'est Valère Coréard et il nous en fait profiter tous les jours sur votre radio ici. Bonjour Valère Coréard, chaque jour avec vous un bon plan pour notre pouvoir d'achat. Aujourd'hui, vous vouliez nous parler électricité.
3: Et vous proposez de faire le point sur ce qu'on appelle les offres d'électricité dynamique. Vous en avez peut-être entendu parler, vous hésitez à sauter le pas, voici de quoi faire votre choix de manière éclairée. Le médiateur national de l'énergie explique bien de quoi on parle sur son site. Hein. Une offre dynamique repose sur un tarif du kilowattheure qui évolue toutes les heures, en fonction des marchés de gros. Le fournisseur est tenu de communiquer quotidiennement le prix horaire via une application, un courriel ou son site internet. Je peux déplacer certaines consommations, chauffage, lave-linge, voiture électrique, vers les heures où le prix est plus bas et éviter celles où le prix est élevé. En cas de variation importante du prix, le fournisseur doit m'en avertir, mais il n'est pas obligé de définir un prix plafond. Donc en résumé, les tarifs changent chaque jour, chaque heure. Parfois c'est très bas, mais parfois c'est aussi très haut.
0: Cela peut donc être intéressant si on adapte ses usages en permanence.
3: Oui, car on est sur des offres volatiles. Vous allez recevoir le lundi les tarifs du mardi, heure par heure, pour dupliquer les prix de gros. Ce qui veut dire que sur certains créneaux, ce sera très intéressant, mais que cela pourra aussi flamber. Et vous pouvez vous retrouver coincé sur d'autres créneaux. On peut donc faire de grosses économies, mais pour autant, vous changez complètement votre rapport à la consommation d'énergie. Les opérateurs qui sont sur ce marché sont au nombre de 2 en France. Il y a Sobri et Franck. Ils avancent une économie annuelle moyenne entre 300 et 400 euros. Mais attention, cela a un prix. S'adapter aux fluctuations. Consommer autant l'été que l'hiver. Si vous vous chauffez à l'électrique, par exemple, ça ne vous correspond probablement pas. Est-ce que vous connaissiez ce type d'offre? Vous en pensez quoi des offres d'électricité dynamique? Mon mail, c'est parisilleséconomies@radiofrance.com.
0: Merci Valère Coréard. 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Et puis demain, Valère nous donnera un bon plan pour manger au restaurant sans se ruiner sur votre radio Ici.
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0: 14, Valentine, une rentrée des classes compliquée s'annonce cette année.
2: La faute au piratage informatique à l'éducation nationale. L'intrusion dans la base de données fin juillet se fait encore sentir sur le réseau, en particulier dans les académies de Toulouse et de Nantes, Noémie Bonin, où les outils numériques sont toujours suspendus.
5: Le constat est simple pour ce professeur d'anglais remplaçant en Loire-Atlantique.
6: Je ne peux rien faire. Ma messagerie académique ne fonctionne pas. Les applications professionnelles ne fonctionnent pas. Rien n'est accessible.
5: Le problème pour Julien Martin, également délégué syndical du SNES, c'est qu'il attend, comme chaque année, son lieu d'affectation. Mais sans messagerie, le dialogue avec le rectorat est bien difficile. Une cellule spéciale communique par téléphone, sauf qu'elle est submergée. L'enseignant craint de gros retards dans les attributions.
6: Il y aura beaucoup d'enseignants qui vont manquer. Plusieurs par établissement, oui, ça c'est une certitude.
5: Il y a aussi des inquiétudes sur la paye de certains stagiaires, contractuels et surveillants. Les rectorats concernés affirment que c'est leur priorité. Du côté des chefs d'établissement, on gère cette situation inédite comme on peut.
7: On va faire la rentrée. Par contre, il y aura ce qu'on appelle une rentrée en mode dégradé. Clairement, c'est une situation de crise.
5: Pour échanger malgré tout avec son équipe et les familles, Yvan Manac, proviseur d'un lycée près de Toulouse et représentant du SNP2N, passe par des affiches papier et des messages WhatsApp. Mais selon lui, il faudra tirer des leçons de cette cyberattaque.
7: Tout le monde est sur le pont, on fait face. Par contre, il faudra bien qu'à un moment, notre institution rende des comptes. On s'interroge franchement sur le peu de moyens qui ont été mis pour la sécurisation des bases de données.
5: Le ministère de l'Éducation a lancé un audit et une mission flash sur la sécurité informatique.
2: L'ampleur des données compromises n'a pas encore été précisée par l'Éducation nationale, mais le groupe de pirates Zero Bytes parle de millions d'élèves concernés, de dizaines de milliers d'enseignants. Les hackers se disent en possession de leurs numéros de téléphone, adresses mail et postales, parfois jusqu'aux années 2000.
0: 5h16, à suivre les coulisses télé de Patrice Gascoigne. Ce matin, Nathalie Renoux fête ses 20 ans de journal télévisé. Et oui, déjà, on a l'habitude de la voir sur notre petit écran et ça fait déjà 20 ans. Mais pour le moment, Michael Jackson, Remember the Time, sur votre radio ici.

Michael Jackson dans la playlist d'ici Remember the Time. Bon réveil et puis bon anniversaire si vous êtes né un 27 août, comme les comédiennes Gwendoline Amon, que vous pouvez voir notamment dans la série Cassandre. Elle a 56 ans aujourd'hui. C'est aussi l'anniversaire de l'actrice américaine Chandra Wilson, connue pour son rôle du docteur Miranda Bellet dans la série Grey's Anatomy. Elle est là depuis le début, depuis plus de 20 ans. Elle a 57 ans. C'est aussi l'anniversaire du créateur de mode Tom Ford, 65 ans. Et puis en ce 27 août, nous avons une pensée pour Césaria Evora qui aurait eu 85 ans aujourd'hui.

0: Ça fait toujours du bien d'écouter du Césaria Évora Sodade. Bonne fête aux Monique, Mona et Monica qui nous écoutent. Et puis, est-ce que vous regardez le journal télévisé? Si oui, le visage de Nathalie Renoux ne vous est pas étranger. Et pour cause, elle présente le journal télé depuis de nombreuses années. Et on en parle maintenant avec Patrice Gascoin sur votre radio ici.
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0: Bonjour Patrice Gascoin, aujourd'hui dans Coulisses TV, Patrice, vous êtes parti à la rencontre d'un des visages de l'info et du magazine sur M6. Elle fête ses 20 ans de JT.
3: Du lundi au vendredi à 12h45 sur M6, vous entendez ce générique suivi de ce bonjour.
4: Bonjour à toutes et à tous et bienvenue dans votre journal.
3: Ce bonjour, c'est celui de Nathalie Renoux, originaire d'Angers. Elle est devenue l'un des visages emblématiques de l'info sur M6. D'ailleurs, en cette fin août 2026, elle fête ses 20 ans aux commandes d'un JT de M6. Elle présente le 12h45 du lundi au vendredi. Alors, j'ai passé un coup de téléphone à Nathalie Renoux pour lui demander comment s'était-elle retrouvée aux commandes des JT de M6. Et vous allez voir que cette arrivée est liée à une autre star féminine de l'info. On écoute Nathalie Renoux.
5: Alors, ça s'est passé finalement assez simplement. On m'a contactée, moi je présentais sur une chaîne d'information LCI qui était la seule chaîne d'information existante à l'époque, mmh, et qui était donc un vivier de présentateurs, évidemment, puisqu'on avait l'habitude, on présentait des journaux toutes les demi-heures. Et quand Anne-Sophie Lapix, qui présentait à l'époque le 12-50, quittait M6, ils ont cherché une présentatrice pour la remplacer. Et finalement, dans cette catégorie d'âge, avec cette expérience-là, ils ont regardé autour d'eux, et il n'y avait pas tant de monde que ça, j'en faisais partie. Du coup, ça s'est fait assez naturellement. Moi, je n'ai pas passé de casting puisque j'étais déjà à l'antenne. Donc, mon travail, ils pouvaient le voir chaque jour.
3: Nathalie Renoux, est-ce qu'on vous a dit « fais-nous du Lapix » puisque vous la remplaciez ?
5: Absolument pas. On ne m'a pas dit ça. Et heureusement, d'ailleurs, on se connaît très bien avec Anne-Sophie. On a fait toutes nos études ensemble. On était à Sciences Po à Bordeaux ensemble. On était au CFJ, l'école de journalisme, ensemble. Mais non, de toute façon, je pense qu'un présentateur, on ne peut pas lui demander de faire ce que fait son voisin. Chacun arrive avec sa personnalité, sa façon de présenter les choses, sa façon de penser. Et on ne m'a pas demandé ça, non. Je crois qu'on m'a demandé, et c'est là, vraiment, le passage entre LCI et M6, j'ai senti que j'avais pris de la maturité. C'est que quand je suis arrivée à M6, j'ai senti que les gens à la rédaction comptaient sur l'expérience que j'avais acquise lors de mes années LCI pour apporter des choses à cette rédaction.
3: Les secrets de l'arrivée de Nathalie Renoux sur M6, c'était il y a 20 ans. Elle est aux commandes du 12-45 de M6 du lundi au vendredi. Quant à nous, on se retrouve tous les jours ici pour les coulisses télé.
0: Évidemment, Coulisses TV que vous pouvez également réécouter sur ici.fr et l'appli ici. Merci Patrice Gascoin. Et donc à demain pour d'autres coulisses télé. Il y a des expressions que l'on connaît et on ne sait pas vraiment d'où elles viennent, ni même si elles ont été véritablement prononcées un jour dans un contexte particulier. Dans quelques instants, Stéphane Baird fait le point sur l'une d'elles qui aurait été prononcée par un corsaire français. C'est après Mylène Farmer.

0: Mylène Farmer dans la bande-son de votre radio ici. C'est à qui le tour? 5h27, chaque jour, avec ici un petit peu d'histoire avant l'actu avec Stéphane Bern. Et ce matin, on voyage au temps où un corsaire français a peut-être signé la meilleure punchline, la plus célèbre de l'histoire maritime.
1: Chacun se bat pour ce qui lui manque. La phrase est légendaire. Le problème, c'est qu'on ne sait pas vraiment si quelqu'un l'a réellement prononcée un jour. Saint-Malo, fin du XVIIe siècle. Le port sent le goudron, le sel et la poudre à canon. Ici, les corsaires sont des célébrités locales. Ces marins, autorisés par le roi à attaquer les navires ennemis et à garder une part du butin, mènent une guerre privée avec tampon officiel. Le seul métier où le pillage figure dans la fiche de poste.
2: Alors vous êtes pour ce pillage, bravo.
1: Parmi eux, René Duguay-Trouin, fils d'armateur malouin, marin brillant, terreur des flottes anglaises et hollandaises, Louis XIV l'adore. À l'époque, c'est un peu la rockstar locale, mais avec davantage de canons que de guitares. Un jour, un aristocrate lui lance « Vous autres, vous vous battez pour l'argent. Nous, gentilshommes, nous nous battons pour l'honneur. »
3: « C'est honteux !»
1: Et le corsaire de répondre tranquillement « Chacun se bat pour ce qui lui manque. » Boum, boulet de canon verbal. Touché, coulé. La phrase devient célèbre. L'histoire raconte qu'un siècle plus tard, un autre corsaire, Robert Surcouf, la reprend presque mot pour mot face à un officier anglais qui critique les Français obsédés par l'argent, quand les Britanniques, eux, ne se battraient que pour l'honneur. Apparemment, à l'époque, les corsaires ne pillaient pas seulement les trésors, mais aussi les punchlines.
4: Il a de l'éloquence, hein ? Il est smart, n'est-ce pas ?
1: Problème, les historiens n'ont jamais trouvé de preuves solides de ces échanges. La phrase surgit surtout au XIXe siècle dans des recueils d'anecdotes où l'on adore inventer des bons mots aux héros français. Comme souvent, la légende est plus célèbre que les faits. Même inventée, la punchline est redoutablement efficace. Et contrairement à bien des navires de l'époque, elle a traversé des siècles sans jamais prendre l'eau.
0: Merci Stéphane Bern pour ce voyage dans le temps. Demain, autre voyage, nous prendrons la direction du sud Ariège en 1827 pour une révolte de paysans. À suivre l'info du jour, il sera question des pertes agricoles dues à la sécheresse de cet été. 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Il est 5h30, toute l'actualité en France et dans le monde avec le 90 secondes. C'est avec vous, Valentine Letess.
5: Où sont les 80 Français actuellement au Népal? L'inquiétude grandit au lendemain d'un tsunami terrifiant. Une vague de boue gigantesque au cœur de l'Himalaya. Au moins 165 morts, plus de 550 disparus pour la très grande majorité des touristes. Un homme fonce en voiture sur la foule à Caen. Un mort et 10 blessés hier soir. 7 dans un état grave, selon nos informations. Le conducteur en fuite a finalement été arrêté par la police près de Ouistreham, à une trentaine de kilomètres. Plus de 200 élus de France réclament une primaire de la droite et du centre pour désigner un seul candidat à la présidentielle. Sans quoi, selon les signataires de cette tribune dans le Figaro, le centre droit ne sera pas présent au second tour de l'élection. Ressenti, je cite, comme un tremblement de terre par les salariés, Sodexo annonce la suppression de plus d'un millier d'emplois en France. Pour rester compétitif, explique le groupe de restauration collective, inacceptable pour la CGT, Sodexo affiche encore une croissance de son chiffre d'affaires, selon le syndicat. Aux portes de la Ligue des Champions, l'Olympique Lyonnais échoue une nouvelle fois à se qualifier. Battu hier soir par les Turcs de Fenerbahçe, c'est désormais l'heure du tirage au sort de la phase de Ligue. 36 équipes en compétition, dont Paris, Lens et Lille. Après la formidable éclipse de soleil du mois d'août, une éclipse de lune la nuit prochaine. La Terre sera exactement entre le soleil et la lune à partir de 4h30 du matin. Notre satellite sera donc plongé dans l'ombre de notre planète.
0: Et l'info du jour, Valentine, c'est un état des lieux de toutes les pertes agricoles.
5: Territoire par territoire, tous les préfets de France feront le point cet après-midi avec Annie Genevard, la ministre de l'Agriculture, pour calibrer un plan précis et massif de soutien aux exploitants victimes d'une sécheresse record, comme Antoine, maraîcher bio à Terrasson en Dordogne. Ces champs, Alexandre Alves, se sont littéralement transformés en barbecue cet été. Ces légumes ont grillé en pleine terre.
3: Antoine fait le tour de ses cultures.
6: Regardez.
3: La terre est marron clair, toute sèche.
6: Là, il devait y avoir 4 rangs de haricots verts qui sont tous grillés. Du coup, j'ai tout perdu la culture. Je suis installé depuis 2013 et j'ai jamais vu ça.
3: Contrairement à d'autres agriculteurs, cet été, il avait le droit d'arroser. Ça n'a pas suffi.
6: 42, 43, même jusqu'à presque 45, ça a du mal à prendre.
3: Ces butternuts ont quand même poussé. Mais ils sont tout petits.
6: Là, celle-là, il fait 5 cm. Ça, c'est invendable, ça. Alors, elle devrait faire 10-15 cm.
3: Il avance vers sa serre qu'il a couvert de chaux tout l'été.
6: Elles étaient blanchies à fond. Quand il fait 42 pendant 2 mois, ça change rien.
3: Au moins un tiers de ces tomates ont pourri.
6: 5 ou 600 qui valent plus rien. C'est grillé, c'est marron. Du coup, elles font le cul noir, c'est mort.
3: Il a aussi perdu un tiers de ses choux et la moitié de ses salades.
6: On a perdu au moins 4 ou 5 000. Tout ce qu'on a perdu au printemps et l'été, ça ne se rattrapera jamais. Au moins 30% sur la saison.
3: Normalement, il vend ses légumes dans une boutique à Terrasson et sur le marché de Brive. Cet été, il n'a pas assez de légumes et comme il refuse d'augmenter les prix, il arrête le marché.
6: Ça fait 3 fois qu'on zappe, on n'avait pas le choix. Y aller pour faire 150 euros, ça vaut pas le coup. Louper autant de marchés à Brive, c'était la première année. Ouais.
3: Samedi, c'est le marché à Brive et Antoine ne sait toujours pas s'il aura assez pour y aller.
5: Et sur les étals, comme en rayon, habituez-vous dès maintenant à des fruits et légumes plus petits. Les patrons de la grande distribution préviennent. Celui de la coopérative U, par exemple, indique un assouplissement de ses cahiers des charges pour accepter à la vente des produits plus petits ou considérés comme moches. Et il n'y aura pas des quantités tout le temps et sur tous les produits.
0: Merci Valentine. La météo ce matin, c'est couvert partout en France avec des orages et de la pluie dans le Puy-de-Dôme, l'Allier, l'Hérault, les Ardennes et une grande partie des Hauts-de-France. Seule la Corse aura quelques éclaircies. Pour les températures, ce matin, vous êtes à Brest, 19 degrés. Lille, 21. Strasbourg, La Rochelle, Bourges, 22. Paris, Metz, 23. Toulouse, 25. Nice, 27. Et puis sur la page Facebook, Stéphane, qui est à Mulhouse, relève 17 degrés ce matin, tout comme Christian, qui est à Morzine. De son côté, Marie-Pierre, au Breuil de Salon-la-Tour, en Corrèze, elle a 20 degrés. Et puis, Dominette, à Cormontreuil aussi, à 20 degrés, avec un temps très lourd. Quant à Vladimir, il est à Villefranche-sur-Mer, il a déjà 25 degrés. Cet après-midi, ça va gronder dans le ciel, tout comme hier soir et cette nuit. Il y a eu de gros orages et de grosses chutes de pluie. Seule la Provence, Alpes, Côte d'Azur et la Corse devraient être épargnées cet après-midi. Attention au risque de grêle annoncé par Météo France en Pays de la Loire et en Bourgogne-Franche-Comté notamment, mais pas seulement. Une vigilance orange aux orages est prévue dans 6 départements cet après-midi. Saône-et-Loire, Allier, Côte d'Or, Loire, Puy-de-Dôme et Cantal. Faites attention si vous êtes dans ces départements. Pour les températures, elles seront en hausse cet après-midi, entre 21 et 28 degrés sur la moitié nord, entre 26 et 36. Alors 36, ce sera surtout en Corse, dans la moitié sud. Et puis demain, ça devrait être un petit peu plus calme. Le ciel devrait se dégager. Mais il y aura quand même quelques averses et quelques pluies ici ou là.
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0: Bienvenue si vous nous rejoignez. Un thé, un café et Renaud pour bien commencer votre journée sur votre radio ici.

0: Miss Maggie Renaud sur votre radio ici à 5h40.
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0: Est-ce que vous faites partie d'une association? Est-ce que vous faites un petit peu de bénévolat? Est-ce que vous investissez auprès des autres? Valentine, vous faites un peu de bénévolat?
2: Oh, j'en ai fait un petit peu. J'ai fait de la sécurité dans un festival de musique. Bah, mais écoutez, c'est du bénévolat.
0: C'est du temps pour les autres, effectivement. Et vous, est-ce que vous faites du bénévolat peut-être dans le milieu sportif, culturel, solidaire, de l'aide aux devoirs, par exemple? Vous organisez peut-être une collecte solidaire, vous participez à des actions pour l'environnement. Venez partager avec nous votre engagement. 0810 055 056. Venez parler de votre association. Si vous avez un appel à bénévoles, allez, profitons-en. 0810 055 056. Appelez-nous maintenant et on en parle juste avant 6h. Et puis, c'est la rentrée. Bientôt, les enfants retournent à l'école et les avis de taxes foncières arrivent, Valentine.
2: Et là aussi, vous pouvez être victime d'une arnaque. Faites attention aux mails prétendument de l'administration fiscale que vous recevez à ce sujet. Audrazo vous explique pourquoi dans quelques minutes. Sa chronique, c'est pas vrai.
0: Ensuite, nous profiterons de Zaz pour la musique.
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0: Une des dernières chansons de Zaz, c'est Mon sourire. Et peut-être que Alain, qui est avec nous ce matin, a le sourire. Bonjour Alain.
2: Bonjour Alain.
4: Oui, bonjour Catherine. Je crois que j'ai le sourire parce que, pardon, excusez-moi. Oui, écoutez, c'est fort bien parce que je me lève assez tôt.
0: Et pourquoi vous levez si tôt, Alain? Alain, pourquoi vous levez si tôt?
4: Alors, à la fois, j'aime bien lire, j'aime bien écrire. Je suis en train justement d'élaborer des choses, par un roman et tout. Je me lance et tout.
0: Alors, est-ce que je peux vous demander d'appeler deux personnages avec nos prénoms, Valentine et Catherine?
4: Deux personnages.
2: Vous l'avez scotché, Catherine.
0: C'est ça. Vous écrivez un roman, c'est ça, Alain?
4: Oui, Catherine de Médicis, par exemple.
0: Ah, bah, si vous voulez, pourquoi
4: la
0: pas.
4: La maman d'Henri IV, je crois.
0: Pourquoi
4: et puis,
0: pas
4: Valentine, c'est ça.
2: Ça va être plus dur, hein. Vous pouvez vous inspirer de la peinture.
4: Ma voisine exceptionnellement belle de palier.
2: Écoutez, ça me va très bien, Alain.
0: Vous avez mis le sourire à Valentine ce matin, Alain. Merci beaucoup.
4: Écoutez, il le faut, hein, puisqu'il y a eu Miss Maggie, et c'est vrai que, pour parler 10 secondes de ça, c'est qu'il y a beaucoup d'hommes qui, malheureusement, se mettent en guerre et tout, mon territoire, ma bagnole, mon truc. Bon, alors, heureusement qu'il y a à la fois des humoristes comme Foresti qui, des fois, les remettent en place.
0: Ah, Florence Foresti, la reine.
2: Des femmes de caractère.
0: Ah. Évidemment. Merci, Alain, de nous avoir appelés. Vous avez évidemment gagné la petite radio portative que vous pouvez emmener partout, dans la cuisine, dans le salon, la salle de bain, même les WC. Je sais qu'il y en a qui écoutent la radio au WC. Merci. C'est pas votre cas, Valentine?
2: Non.
0: Moi, j'avoue, c'est mon cas. Merci beaucoup, Alain.
2: Confidence, Catherine, confidence.
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0: C'est pas vrai, le rendez-vous anti-arnaque Audrazo, 27 août aujourd'hui. Les avis de taxes foncières commencent à arriver et les arnaques qui vont avec.
7: Oui, et là je m'adresse, alors pas seulement, mais surtout à ceux qui ont été victimes du piratage du fisc cet été. Si vous avez reçu le mail très désagréable, hein, disons-le, des impôts, qui vous dit que vos données fiscales ont fuité, ça veut

0: dire que là, alors on se parle, des escrocs ont entre les mains votre nom, prénom, votre adresse, donc votre commune de résidence, votre revenu fiscal de référence, votre identifiant fiscal, etc. Donc le risque, c'est quoi? C'est de recevoir un faux mail, un faux texto, avec un faux avis de taxe foncière ultra crédible, parce qu'il contient énormément d'informations très personnelles que seul le fisc normalement est censé connaître. Donc vous, vous y croyez, vous payez, et patatras, c'est l'escroc qui se met dans la poche votre taxe foncière.
1: Donc, Aude, comment on fait pour reconnaître un vrai avis de taxe foncière ?
0: Alors, le vrai mail des impôts, déjà, il ne vous demande rien. Il vous dit juste que votre avis de taxe foncière est disponible et que vous pouvez aller le voir vous-même tout seul sur impots.gouv.fr. Si au contraire, le message vous demande de cliquer pour payer tout de suite, pour compléter un formulaire ou encore pire, s'il vous demande un numéro de carte bleue, c'est un faux. Et ne vous fiez pas à l'aspect très officiel du mail ou du site sur lequel vous allez atterrir. Ce n'est pas parce que vous voyez la Marianne de la République française que tout ça est vrai. Autre point important, vérifiez bien l'adresse mail qui vous écrit. Elle doit obligatoirement se terminer par @dgfip.finance.gouv.fr. Pas autre chose, c'est la seule adresse valable. Et puis le plus simple, je le dis encore et toujours, c'est d'aller vous-même sur impots.gouv.fr ou sur l'appli impots.gouv. Au moins, vous êtes sûr d'être au bon endroit.
1: Et c'est tant mieux. Merci Aude Razo. Tous les épisodes et les conseils de C'est pas vrai sont en réécoute sur ici.fr et sur l'appli ici. 5h46, restez avec nous dans un instant en rencontre avec l'oiseau champion à contester du plongeon de haut vol. Benoît Prospero vous le présente juste après Zaz sur votre radio ici.
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1: Vous écoutez ici Mon Sourire à Zaz, 5h48. Aujourd'hui, dans le monde merveilleux du vivant, trois choses à savoir sur le plus grand oiseau marin nicheur de France métropolitaine. Bonjour Benoît Prospero.
2: Oh, c'est magnifique. Et son nom, c'est le fou de Bassan. Bonjour à toutes et tous. Au programme, tempête, plongeon et kilomètres. Et donc d'abord, première chose à savoir, l'envergure du fou de Bassan peut atteindre 1,80 m et son poids entre 2,5 kg et 3,5 kg. Il est donc parfaitement profilé pour le vol et peut ainsi parcourir des dizaines de kilomètres portés par les vents sans vraiment battre des ailes.
1: Et ce, même en pleine tempête.
2: Mais oui, et même le plus souvent en pleine tempête. Et alors, deuxième chose à savoir, par le parapluie du papillon citron, le fou de Bassan est sans conteste le champion de plongeon de haut vol. Pour se nourrir au-dessus de la mer, en fait, il est capable de s'élever à plus de 40 mètres de haut et d'effectuer un véritable piqué à la verticale, la tête la première et les ailes rabattues contre le corps. Et au moment où il pénètre dans l'eau, il est à près de 90 km/h. Et en fait, un de ses secrets pour ne pas se blesser, eh bien, c'est une série de petits coussins d'air situés sous la peau de sa tête et de son poitrail, de véritables airbags intégrés qui lui permettent d'absorber en fait les chocs au moment de l'impact des plongeons.
1: Et en plus de ça, il a une vue particulièrement aiguisée pour repérer un petit poisson d'une telle hauteur.
2: Eh bien, c'est tout à fait vrai. Et alors, troisième chose à savoir, au moment de l'élevage des jeunes, les fous de Bassan adultes quittent la colonie pour chercher du poisson. Problème, les espèces de poissons avec lesquelles ils nourrissent leur progéniture ont quasiment disparu des côtes nord de la Bretagne. Conséquence, les oiseaux sont obligés de faire des trajets de plus en plus longs pour trouver de quoi se nourrir. Parfois, plusieurs centaines de kilomètres. Des trajets donc de plus en plus longs qui, selon les chercheurs, ont une incidence négative sur la physiologie des adultes et la survie des poussins, ce qui risque de conduire à un déclin inexorable de l'espèce. Le monde vivant est merveilleux, préservons-le. Et pour leur connaissance, un immense merci à Philippe-Jacques Dubois et Élise Rousseau, auteurs du livre « Les guetteurs ». C'est publié chez Albin Michel.
1: Le fou de Bassan, qui est donc un champion de plongeon. À noter qu'en France métropolitaine, les fous de Bassan sont rassemblés sur un seul et unique site de reproduction. C'est l'île Rouzic, aux 7 îles dans les Côtes d'Armor, ce qui confère à cette espèce une très grande fragilité. Merci Benoît Prospero.
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1: Et si les réseaux sociaux prouvaient qu'ils peuvent avant tout être un véritable moteur de solidarité? Depuis plusieurs mois, un homme cuisine régulièrement des dizaines de repas pour les sans-abri et partage ses recettes ainsi que ses distributions sur TikTok et Instagram. Cet été, il a décidé de quitter sa cuisine parisienne et il se balade un petit peu partout en France, Robin Bernot.
4: Un créateur de contenu s'est lancé dans un tour de France solidaire pour cuisiner pour les sans-abri.
5: Je trouve ça génial, il faudrait continuer en fait.
4: Cet été, Manu Solidaire, c'est son nom sur les réseaux sociaux, a décidé de sillonner une partie de la France pour cuisiner et distribuer des repas aux personnes vivant dans la rue. Et cette tournée, il la partage sur les réseaux sociaux avec ses plus de 400 000 abonnés.
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4: Ainsi, les internautes qui le suivent peuvent faire des dons qui serviront entre autres à financer les ingrédients et les différentes étapes du voyage. Il y a quelques jours, il était de passage à Avignon où il a préparé plus de 60 repas et notre journaliste Clara Baudard en a profité pour le rencontrer.
7: Aujourd'hui, c'est compliqué de se dire que les sans-abri, on veut juste pas les voir parce qu'en fait, ils existent, sont autour de nous. Toutes les personnes de la rue, elles ont besoin de manger.
4: Il faut savoir que début août, la mairie d'Avignon a adopté un arrêté municipal anti-mendicité, une mesure qui ne décourage pas Manu Solidaire de réaliser ses distributions de repas bien au contraire.
7: Se dire qu'on vire les personnes démunies des centres-villes sans leur donner de solution de repli, c'est un peu se voiler la face et cacher la misère, alors que quoi qu'il arrive, elle restera là.
4: Alors ici, ça marche. Et vous, qu'en pensez-vous?
5: Je trouve ça hyper cool. Enfin, s'il peut y avoir de l'aide en France, de l'entraide, enfin, je trouve ça vraiment génial.
4: J'en ai par exemple discuté avec Juliette qui souhaitait souligner les difficultés de pouvoir bien se nourrir, en particulier aujourd'hui.
5: Il y a de moins en moins d'aides justement qui sont consacrées aux personnes les plus délaissées et les moins aisées dans la population. Donc je pense que c'est vraiment cool s'il y a des initiatives qui peuvent se faire de façon individuelle, quoi.
4: Des difficultés pour s'alimenter qui concernent évidemment les sans-abri, mais pas que, c'est ce que m'a rappelé Jade.
8: Enfin, moi je vois les étudiants aussi par exemple, ou les personnes comme ça qui ont besoin d'aide. Non, je trouve ça génial, il faut continuer d'être dans d'autres villes. Ils font que Avignon pour l'instant?
4: Alors pas tout à fait, en fait Avignon faisait partie de tout un circuit organisé dans le sud-est. Manu Solidaire est entre autres passé par la Loire, la Lozère ou plus récemment à Marseille.
8: Ok, qui passe en Bretagne. Je trouve que La question de la nourriture en ce moment, c'est compliqué.
4: Pourquoi c'est compliqué?
8: Parce que les prix augmentent, tout augmente.
4: Grâce à cette initiative, Manu Solidaire crée du lien, une démarche qu'il souhaite poursuivre et continuer à partager sur ses réseaux sociaux, avec toujours cette même envie, celle d'être utile.
1: Merci Robin Bernot. Demain, autre idée qui marche, un duo qui décide d'agir pour la propreté de leur plage. Est-ce que vous aussi, vous donnez de votre temps pour les autres? 0810 055 056. Venez nous parler de votre engagement, qu'il soit ponctuel ou régulier, qu'il soit au sein d'une association ou non, qu'il concerne la solidarité, l'éducation, la protection de l'environnement ou même les animaux. Pourquoi pas 0810 055 056. Et puis si vous cherchez des bénévoles aussi, appelez-nous. On en parle juste après U2, Where the Streets Have No Name, sur votre radio ici.

0: Too, Where the Streets Have No Name. 5h57 et bonjour Lassim.
1: Bonjour.
0: Lassim, vous êtes à Ardoye en Ardèche.
1: Oui, c'est ça.
0: Comment allez-vous ce matin, Lassim?
1: Bien, bien, je suis un peu au travail, mais bon, pas de souci.
0: Qu'est-ce que vous faites comme travail, Lassim?
1: Agent d'entretien.
0: Très bien. Et donc, vous avez commencé quoi, à 5h, c'est ça?
1: Ouais,
0: 5h30. Bon, alors Lassim, vous nous avez appelé parce que vous êtes bénévole dans votre village. Dites-nous en quoi ça consiste.
1: En fait, on organise des événements soirée Halloween, soirée Saint-Patrick, et matinées huîtres, et c'est pour animer le village, pour faire des festivités dans le village.
0: Vous êtes nombreux,
1: du lien aussi.
0: Vous êtes nombreux dans cette association?
1: On est une quinzaine de bénévoles.
0: Donc 15 bénévoles, c'est super.
1: Ouais, une quinzaine de bénévoles, et je suis juste membre.
0: Vous êtes membre. Ça fait combien de temps que vous êtes membre de cette association, Lassim?
1: Depuis 2018.
0: 2018.
1: Depuis
0: 2018. Et qu'est-ce que vous aimez dans cette association? C'est le lien, c'est le fait d'organiser des choses, c'est.
1: Ouais, j'aime bien. Ouais, aider un peu à l'investissement du village, aider pour organiser des événements.
0: Et c'est quoi le prochain événement du village, Lassim?
1: Normalement, la soirée Halloween, en octobre.
0: Ah, le soirée Halloween. Ah oui, déguisement, vous allez décorer le village, tout ça?
1: Décorer la salle des fêtes, on fait une soirée Halloween à la salle des fêtes polyvalente du village.
0: Eh bah, très bien. Eh bien, merci de nous avoir appelé, Lassim. Je vous souhaite bon courage pour le travail. Et puis, bonne fête d'Halloween, mais dans quelques semaines, du coup.
1: Oui, dans quelques semaines.
0: Merci.
1: Ça passe trop vite, le temps.
0: Merci. Très belle journée. Et merci d'avoir commencé cette journée avec nous. Je vous retrouve demain à 4h59, non pas avec Valentine, mais avec Valentin. Et oui. Et bonjour à l'équipe d'ici matin qui prend le relais sur votre radio locale ici.
2: Eh bah, bonjour, Catherine. Merci beaucoup. À très vite sur votre radio ici. L'équipe d'ici matin, avec un Valentin aussi à la réalisation ce matin, accompagné par Léo et avec Louis de Bergevin qui est là. Bonjour Louis.
3: Bonjour Benoît Chaumeau.
2: Vous restez avec nous, c'est ici matin jusqu'à 9h.
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2: Bon réveil, vous écoutez ici Périgord, il est 6h.
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2: Et le journal présenté par Louis de Bergevin.
3: Vous avez peut-être ressenti les effets de la canicule au moment de faire vos courses ces derniers jours. La chaleur et la sécheresse de l'été qui ont bloqué le mûrissement des fruits et légumes quand ils ne les ont pas tout simplement grillés. Le résultat, c'est des produits plus petits en rayon, plus rares et évidemment plus chers. Selon l'INSEE, les tomates, courgettes, aubergines ont augmenté de 13% en un an. Certains maraîchers sont même obligés d'arrêter de venir sur le marché et les clients le ressentent notamment à Périgueux, Valentin Plat.
6: David et Laetitia sillonnent les allées du marché.
7: Là, on passe à 1,90, puis à côté, ils en ont à 4 euros.
6: En quête des poivrons les moins chers de la place.
8: Bah, il faut regarder avec l'inflation.
7: Les légumes sont presque au prix de la viande maintenant. Tu prends 2-3 légumes pour faire...
8: Bon, ça se voit peut-être pas, je suis pas au régime. Le portefeuille, oui.
6: Les prix des fruits et légumes, c'est aussi le sujet de discussion de Simone et Hélène, deux retraités, caddie à roulette dans la main droite.
9: Les pêches, 4,50 €, tous les fruits, très, très chers. Alors, les pommes de terre, alors là, c'est le bon point. On achète ce qu'il faut, il faut bien qu'on mange.
6: On ne payait pas ces prix-là avant, lance Gassienne dans la file d'attente.
10: J'étais en Touraine, tomates comme ça, c'était 7 francs, c'est trop cher. Je ne savais pas quoi acheter, parce que c'était trop cher.
6: Alors cet été, elle s'est rabattue sur...
10: Les nouilles et les patates, hein. C'est moins rigolo.
6: Pour conserver sa clientèle, Ludivine, maraîchère de la ferme de l'Ermitage à Foulex, tente d'expliquer ses hausses de prix aux habitués de son étal.
11: Les tomates, on a eu pendant 3 semaines des gros ramassages, ça nous a permis de faire des prix plus bas. Et là, depuis 7 semaines, on a été obligé de remonter les prix parce que là, on ramasse plus que 3-4 caisses par ramassage et c'est assez compliqué de maintenir des prix bas.
6: Maintenant, c'est au tour des haricots de coûter plus cher, près de 10 € le kilo.
3: Et on va faire un point sur les hausses de prix tout à l'heure à 8h moins le quart avec notre invité, le vice-président du comité régional d'Interfel Nouvelle-Aquitaine. On lui demandera si ces hausses risquent de se poursuivre encore ou si ça pourrait baisser. Une collision entre une voiture et un camping-car a fait un blessé léger hier matin à Vézac, près de Beynac. Il était 7h20. Un jeune homme de 27 ans, conducteur de la voiture, a été légèrement blessé, emmené à l'hôpital de Sarlat, touché à la lèvre et à l'épaule. Les orages sont passés sur la Dordogne cette nuit, vous les avez peut-être entendu. On reste en vigilance jaune pour une bonne partie de la journée. Ça va se calmer cet après-midi, mais on attend le retour du tonnerre pour ce soir.
5: Vous connaissez forcément les noms des artistes qui vont venir au Centre culturel de Sarlat.
3: On a dévoilé hier sa programmation qui change. La mairie a demandé aux associations culturelles et aux Sarladais ce qu'ils voulaient comme artistes. Baptiste Roux, le résultat, c'est une liste variée et pas mal de chanteurs et chanteuses connus.
12: Le public sarladais pourra assister au concert d'un chanteur qu'on entend souvent sur Ici Périgord, c'est Julien Clerc.
13: Mais elle est ma préférence à moi.
12: Il se produira le 21 avril 2027. Pendant cette saison, on pourra aussi écouter Sam Sauvage, Révélation masculine des Victoires de la musique 2026, ou encore La rue qui est à nous, sur scène le 13 mars. Et puis, Joyce Jonathan, vous vous souvenez sûrement de son tube « Je ne sais pas ».
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12: Il y aura aussi des humoristes cette saison, Olivier de Benoît et le Belge Alex Vizorek. Du théâtre également, avec Le procès d'une vie le 17 octobre. La programmation va aussi rendre hommage à une voix du Périgord, Daniel Lomont, décédé en avril dernier. Ses contes vivront sur la scène le 28 novembre et la saison se terminera le 30 juillet prochain par un grand concert donné en extérieur, 2000 places à la plaine des Jeux de la Canéda avec le groupe Béarnais.

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1: Nadao, mon Dieu que je suis à mon aise. Ça sera donc le 30 juillet à Sarlat. Les réservations sont déjà ouvertes. Et on vous a mis toute la programmation et le lien sur notre site ici.fr. Un autre nom que vous connaissez probablement, David Guetta. Alors, le DJ international ne vient pas à Sarlat, mais il sera en concert à quelques kilomètres de la Dordogne l'an prochain au festival Gare au Rock. Ça sera le 27 juin 2027. C'est à Marmande, dans le Lot-et-Garonne. Ce sera l'une des trois seules dates du DJ en France en 2027. La billetterie sera ouverte à partir de mardi prochain, le 1er septembre. Le Boulazac Basket Dordogne a annoncé les dates de deux nouveaux matchs de championnat, avec notamment le retour d'un chouchou du Palio à la maison. Hugo Robineau sera là avec son équipe, la JL Bourg, pour la troisième journée de Betclic Elite le samedi 10 octobre. Une semaine plus tard, le BBD se déplace à Paris pour un choc le dimanche 18. On rappelle que l'an dernier, les Périgourdins s'étaient imposés dans la salle de la capitale.
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1: Et Benoît, pour la météo, aujourd'hui on l'a dit, on attend des orages.
3: Exactement, la Dordogne est placée en vigilance jaune jusqu'à la nuit prochaine pour ce risque orageux, même si pour l'instant c'est une journée plutôt calme qui est annoncé, avec un temps qui devrait rester sec. Dans l'ensemble, le ciel va rester lumineux avec quand même des nuages assez nombreux et le retour d'averse pour la nuit prochaine. Pour les températures, elles baissent par rapport à hier, puisqu'on attend au meilleur de la journée jusqu'à 30 degrés, 26 précisément du côté de Thiviers, 28 à Ribérac, 29 à Sarlat et 30 à Périgueux ou encore Bergerac.
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3: C'est peut-être la fin des vacances qui approche pour vous. C'est jeudi matin, c'est la rentrée scolaire la semaine prochaine, mais on est là avec l'équipe d'ici matin pour vous accompagner. Et en musique, avec des classiques, celui-ci est signé Frédéric Goldman Jones. À nous actes manqués, c'est en votre radio ici Périgord. Il est 6h06, très bon réveil.

0: Frédéric's Goldman Jones. D'ailleurs, notez que vous allez bientôt pouvoir vous ambiancer avec les titres de Jean-Jacques Goldman, puisque la deuxième tournée L'Héritage Goldman poursuit son aventure avec déjà plus de 350 000 spectateurs conquis. Ils reprennent 25 tubes incontournables sur scène et ils seront à l'Arénal Palio, Périgord, de Boulazac. Ce sera le 13 novembre.
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0: Bienvenue sur votre radio, ici Périgord. Bon réveil avec nous et avec les gens d'ici que vous rencontrez tous les matins. On a parlé de Goldman, on va parler d'une autre star, une autre star de la chanson française, Daniel Balavoine. Il y a une périgordine qui lui voue une passion éternelle. Elle s'appelle Coralie, elle est professeure de chant. Vous la découvrez dans une dizaine de minutes. Mais d'abord ce matin, je vous donne des nouvelles de la chanteuse Louane. Parce que

0: Vous connaissiez Lalouane chanteuse, vous connaissiez Lalouane actrice de cinéma dans La Famille Bélier, souvenez-vous. Eh bien, vous allez découvrir Lalouane comédienne au théâtre. Pour la première fois, elle va tester ce nouvel exercice, et pas dans n'importe quelle pièce. On est loin du théâtre de boulevard à la française. À Londres, vous le savez, les comédies musicales cartonnent, mais pas que, le théâtre aussi. Il y a notamment une pièce qui a été un énorme succès, une pièce façon film d'horreur qui a été jouée pendant 7 saisons d'affilée à Londres. C'était complet tout le temps. Ça a eu une tournée record au Royaume-Uni et en Irlande, et elle a été reprise dans 30 pays à travers le monde. Et ça y est, le concept débarque en France. Moi, j'ai eu la chance de voir la pièce originale à Londres, et je vous le dis, ça fait vraiment, vraiment flipper, encore plus qu'un film d'horreur, parce que là, vous êtes en immersion dans l'histoire qui se déroule devant vous. Ça s'appelle 2h22 Ghost Story, une histoire de fantôme en français. C'est l'histoire d'un jeune couple qui vient d'acheter une maison. La jeune femme du couple est persuadée que la maison est hantée et qu'il se passe quelque chose toutes les nuits à 2h22 précisément. Sauf que son mari, astrophysicien, est très cartésien, il n'y croit pas. Donc elle va inviter un couple d'amis pour qu'ils passent la nuit tous ensemble et découvrent ce qu'il va se passer à 2h22, l'heure fatidique. C'est donc Louane qui joue le rôle de cette jeune femme. Et c'est un grand nom du spectacle qu'on retrouve à la mise en scène, Ladislas Chola. C'est lui qui avait mis en scène notamment la comédie musicale qui reprenait les titres de Michel Berger et France Gall, Résiste. Résiste. On lui doit aussi Molière, le spectacle musical. C'est lui qui met en scène toutes les tournées de Julien Clerc depuis plus de 10 ans. Il a déjà reçu plusieurs récompenses, 3 trophées de la comédie musicale, un Globe de Cristal et un Molière pour sa mise en scène des Misérables. Alors pour l'instant, ça va être joué à Paris au Théâtre Fontaine à partir du 15 septembre avec plus de 6 représentations par semaine. Mais une tournée est envisagée pour la suite et je vous dirai évidemment si ça passe dans la région. Mais en attendant, si vous faites un petit week-end parisien, c'est une bonne idée de sortie. Louane au théâtre, affaire à suivre.
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0: Il est 6h13, vous faites bien d'écouter votre radio ici Périgord, puisque tous les matins on retrouve les meilleures astuces de notre jardinier Jean-Louis, qu'on retrouve aux côtés de Julien Pellet ce matin pour parler de pyrales du buis.
4: Jean-Louis, on peut le dire, cette année, il y a eu beaucoup moins de pyrales sur les buis. On parle bien évidemment de ce papillon. À cette époque, on ne fait plus rien justement pour protéger nos arbustes.
5: On reste en grande vigilance. Ah, un petit rappel. Nos jolis papillons destructeurs, enfin du moins leurs chenilles, sont arrivés au mois d'avril, un cycle de 7 à 8 semaines. Un deuxième cycle arrive bien sûr au mois de juin, alors il est moins fort. On est au mois d'août, 7 à 8 semaines après le cycle du mois de juin, donc il y a encore des possibilités de vol nuptial, et évidemment de ponte, de chenilles et de destruction. Alors, on est préventif. On a bien réactivé les pièges à phéromones. Le piège à phéromones va vous servir tous les matins. Vous allez regarder, est-ce qu'il y a des mâles dedans? Oui, si on a un, bon, ça va. Si on a 3 ou 4, ça veut dire qu'il y a un vol en cours. Donc là, on peut commencer à traiter. On traite toujours parce qu'on l'a stocké avec le BTK, puisqu'il y a un risque de forte attaque. Les pyrales vont traîner quand même pendant 8 à 10 jours. Donc, méfiance, méfiance. Rappelez-vous que si vous avez bien nourri vos mésanges toute l'année, qu'elles sont restées avec vous dans le jardin, elles sont quand même capables de manger 200-300 chenilles par jour.
4: Et rien d'autre sur les buis ?
5: Ah si, malheureusement, le mois d'août est un mois important pour une maladie du buis qu'on a un petit peu oubliée. Il y a un champignon qui est stocké au pied du buis. Alors si vous avez passé la souffleuse en dessous, ça va bien. Si ça n'a pas été le cas, il y a un champignon qui est latent. Alors il s'appelle le cylindrocladium, merci pour lui. Lui, il est coquin, il attend. Il y a un orage, allez, fin août, ça va bien nous arriver dessus. Les températures baissent, ça réveille le champignon qui peut rester latent pendant 2 ou 3 ans, je vous le signale. Il se réveille et lui, il est spectaculaire. Jaunissement, brunissement des feuilles et carrément dessèchement des bois. Certains jardins du Périgord noir, il y a quelques années, fermaient des parties de leur parc pour ne pas voir le dégât qui avait été fait par cette maladie. Alors évidemment, le soufflage en dessous, c'est bien. Rappelez-vous qu'un purin triple, dans lequel vous avez de la fougère, de la consoude et de l'ortie, est un produit booster qui fait que le champignon aura moins d'incidence sur les buis qui sont attaqués. La bouillie bordelaise finira de vous sortir d'affaire. On n'est jamais assez prudent avec les buis.
6: Parfait Jean-Louis, est-ce qu'on peut rappeler le nom de ce booster justement qui peut nous aider à protéger les buis ?
5: Bien sûr, le purin triple, une association de trois purins, consoude, prêle, ortie, très efficace et qui redonne de la dynamique aux buis, la maladie ne prendra pas.
0: Eh ben merci Jean-Louis pour le conseil, on retrouve toutes vos astuces sur ici.fr et sur l'application. Il est 6h16, très bon réveil. Dans un instant, une chanteuse qui redonne vie aux chansons de Daniel Balavoine. Dans Les gens d'ici, vous la rencontrez juste après. Les Pointer Sisters dans la playlist de votre réveil. C'est ici matin, bienvenue.

0: Les Pointer Sisters, I'm so excited sur votre radio ici Périgord, il est 6h20.
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0: Coralie a 50 ans, elle est professeure de chant, artiste périgourdine, et elle voue une passion éternelle à Daniel Balavoine depuis qu'elle a croisé son regard à la télé quand elle avait 10 ans. En 2016, elle a créé la bande à Bala pour faire revivre ses chansons et célébrer l'héritage de son idole.
2: Bonjour, je m'appelle Coralie. Je reprends Daniel Balavoine avec un groupe qui s'appelle La Bande à Bala. Ce groupe a été créé il y a 10 ans, donc en 2016, au sein de l'IMR, l'Institut des musiques rock à Périgueux.
3: Bonjour Coralie, vous êtes chanteuse. Pourquoi est-ce que vous dites que Daniel Balavoine, c'est l'homme de votre vie?
2: Alors ça, pourquoi, c'est comme l'amour, pourquoi on aime l'homme de ma vie? Parce que je pense qu'il a incarné à lui tout seul toutes les valeurs auxquelles je crois. Se battre contre l'injustice, le manque d'équité, le manque d'écoute, le manque de moyens. Voilà, ces combats ne sont pas forcément les miens, mais au-delà d'être un artiste, c'est un humain pour moi extraordinaire.
3: Vous avez 50 ans, vous étiez donc très jeune quand Daniel Balavoine nous a quittés.
2: Oui, alors c'est marrant parce que j'avais effectivement 10 ans, un peu plus de 10 ans. Mon père me faisait écouter beaucoup d'artistes français et j'avais écouté Daniel, mais bon, comme ça, et je l'ai vu à la télé. De mémoire, il passait sur une émission, je crois que Champs-Élysées ou quelque chose comme ça. Et quand j'ai vu son regard, j'ai senti quelque chose que j'avais jamais senti de ma vie et qui ne m'a jamais quitté. Et rien que d'en parler, j'en ai des frissons. Le regard de Daniel, il est inoubliable et j'en suis encore waouh. Et à chaque fois, c'est le même effet. Donc après, j'ai écouté et j'ai compris ce qu'il y avait derrière ce regard-là, effectivement. Toute cette injustice, tout ce qu'il pouvait crier qui n'allait pas sur cette planète et qui continuerait de crier haut et fort aujourd'hui, je suppose.
3: Est-ce que c'est à cause ou grâce à Daniel Balavoine que vous êtes devenu vous-même artiste et prof de chant?
2: À cause et grâce, je dirais les deux, parce qu'à cause, parce que quand on subit, que c'est dur, parce qu'artiste c'est très dur, ou vous êtes très connu et c'est bien pour vous, ou vous l'êtes pas et c'est très dur pour vous. Et en fait, le fait d'écouter Daniel m'a sauvé. Il y en a beaucoup qui ont dit ça, mais moi, ça m'a sauvé. Ça me permet de rester qui je suis, droite dans mes bottes, dans mes baskets, dans ce que je dis, dans mon authenticité.
3: Balavoine, une boussole pour votre vie. Et en même temps, en 2016, un projet pédagogique que vous aviez avec vos élèves qui a donné lieu à ce groupe périgourdin qui s'appelle la Bande à Bala.
2: Complètement. À l'époque, je travaillais donc à l'Institut des musiques rock qui a fermé depuis, l'école de musique de Périgueux. Et du coup, j'ai eu ce projet pédagogique de faire chanter les plus accros, les plus fans de Daniel, évidemment. Voilà. Et donc, la Bande à Bala a aujourd'hui, 10 ans, si je compte bien.
3: Une baguette magique, Coralie, et que vous vous retrouviez là, en face de Daniel Balavoine, quelle serait la première chose que vous auriez envie de lui dire?
2: Moi, j'aurais envie de me retrouver au Palais des Sports sur un morceau qui s'appelle Revolution, où là, il prend le clavier et là, à chaque fois que je chante le morceau, je suis avec lui sur scène. J'ai toujours rêvé d'être à ce moment-là. J'espère juste qu'il ne me dirait pas sors de scène, c'est ma scène. Je lui dirais, mais non, j'ai toujours été là, tu le sais pas, là, maintenant, tu le sais. Ce moment-là, il est extraordinaire pour moi. Il y en a plein, okay. Mais le revoir, l'écouter, chanter un tout petit bout avec lui, mon Dieu, si mon cœur le permettait.
3: Merci beaucoup, Coralie.
2: Avec grand plaisir.
0: Le portrait de Coralie, fan de Daniel Balavoine, à retrouver sur ici.fr. Sur ici.fr, d'ailleurs, en vous baladant, vous pouvez aussi retrouver l'interview de Claire Balavoine. C'est sa sœur qui habite à Trélissac. On lui a consacré tout un portrait. Elle nous raconte leur enfance, notamment. C'est à découvrir sur ici.fr et sur l'application. Pour la musique, tout de suite, un nouveau duo, Marc Lavoine, Patrick Fiori. Ça s'appelle Occupé.

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1: Occupé, c'est le nouveau duo de Marc Lavoine et Patrick Fiori. Vous l'entendez peut-être pour la première fois sur votre radio, ici Périgord. À suivre l'horoscope.

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3: 6h27, l'horoscope tous les matins, c'est avec Catherine Viguier. Bonjour Catherine.
4: Bonjour Benoît.
3: Les natifs du Verseau s'expriment.
4: Et c'est bien, ils doivent faire entendre leur voix.
5: Bélier, ne vous isolez pas en cas de désaccord, cherchez absolument un terrain d'entente.
6: Taureau, des tensions possibles avec une hiérarchie ou un bien-aimé, c'est à vous de jouer, hein.
7: Gémeaux, ça se passe bien et surtout, voyez du paysage marcher même près de chez vous.
8: Cancer, l'argent est un sujet, mais aussi des blessures psychiques que vous voulez guérir.
9: Lion, ça discute en famille, au travail, mais ces échanges portent leurs fruits.
10: Vierge, il est temps de vous réserver du temps à vous.
11: Balance, quiconque fait battre votre cœur, vous attendez de lui, d'elle, un retour.
12: Scorpion, entre vie privée et vie professionnelle, que privilégiez-vous?
13: Sagittaire, il s'agit d'adapter votre communication en restant en accord avec vos pensées.
14: Capricorne, alors c'est chargé sur le plan financier, il vous appartient de gérer pour l'avenir.
15: Verseau, il est question d'honneur, de dignité, et vous faites entendre votre voix.
16: Poisson, n'essayez pas de faire des performances si cela nuit à votre bien-être.
17: Et pour nous tous, de l'amour tout simplement partout.
3: Merci beaucoup Catherine Viguier. L'horoscope signe par signe est à retrouver chaque jour sur l'application ici. 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
3: Je vous souhaite un très bon réveil à l'écoute d'ici Périgord. Merci de nous avoir choisi pour commencer la journée. Et vous tombez bien, notamment si vous êtes fan de rugby. Écoutez bien les supporters du Cap. Vous avez encore une chance ce matin. Et c'est la dernière de tenter de remporter 2 abonnements pour aller voir tous les matchs du Cap, tous les matchs de rugby des Périgourdins à domicile, ici à Périgueux, tous les matchs de la saison. Un abonnement pour 2 personnes, ça coûte plus de 200€. Autant vous dire que c'est un très beau cadeau. Et on va jouer ensemble dans un petit peu plus d'une heure. Vous restez à l'écoute d'ici Périgord. Mais surtout, soyez au rendez-vous ce matin, puisque ce sera votre dernière chance aujourd'hui de vous qualifier pour la grande finale de demain pour remporter ces 2 abonnements. Et je vous offrirai en plus, parce qu'on est sympa ici, un poste de radio pour écouter ici Périgord tout au long de la journée. Rendez-vous d'ici une petite heure pour jouer ensemble. Restez bien attentifs à l'écoute de votre radio locale ici Périgord. Pour l'instant, il est 6h30. Les infos, Louis de Bergevin.
18: Une baisse de la production des fruits et légumes, une baisse de leur taille et une augmentation des prix, plus 13% sur les tomates, courgettes et aubergines selon l'INSEE. Conséquence de la météo de l'été, les maraîchers disent qu'ils sont obligés d'augmenter les prix. À 7h, on entendra le témoignage d'un périgourdin installé à Terrasson qui ne fait même plus les marchés parce qu'il n'a plus assez à vendre. Julien Clerc, Sam Sauvage, Joyce Jonathan, la programmation du centre culturel de Sarlat a été dévoilée hier. La mairie assure qu'elle voulait que ça change par rapport aux années précédentes, alors elle a demandé aux associations culturelles et aux Sarladaises qu'ils voulaient comme artistes. Ici.fr, sur notre site ici.fr, vous retrouvez toute la programmation et le lien aussi pour prendre les places. Un club de pro A, c'est comme une fac moyenne aux États-Unis. C'est pour ça que ce basketteur espoir du Boulazac Basket Dordogne, Quentin Bonneau, est parti aux États-Unis pour intégrer une université à Oklahoma et goûter un peu au basket américain. On y revient après l'info en français dans le monde avec vous, Valentine Letès.
19: Au volant de sa voiture, un jeune russe de 26 ans fonce dans la foule à Caen. Un mort et 10 blessés, dont 7 dans un état très grave hier soir. Le conducteur en fuite après l'accident a été arrêté à une vingtaine de kilomètres. La piste d'une vengeance après une bagarre semble privilégiée. Le bilan grimpe encore au Népal. Plus de 800 disparus désormais au cœur de l'Himalaya. Une majorité de touristes dans un terrible tsunami de boue et de glace. 80 Français ont signalé leur présence dans le pays via le fil d'Ariane. Nous n'avons pas encore de nouvelles ce matin. La météo des déchaînée en France. Après la canicule et une tornade, 23 départements désormais en vigilance orange pour orages violents. Il se décale à l'est ce matin après avoir tonné sur la côte atlantique. Un blessé déjà signalé en Charente-Maritime. Des salariés de l'abattoir de Perpignan mis à pied après des signalements de l'association L214. Dans ces vidéos transmises hier à votre radio ici, des vaches et des moutons découpés encore vivants et des cochons aspergés d'eau puis électrocutés. La durée de vie de nos médicaments bientôt rallongée. L'Agence nationale du médicament a convaincu une quinzaine de laboratoires de réétudier le temps de conservation du dafalgan, de l'efferalgan ou encore de produits à base d'amoxicilline pour lutter contre le gaspillage et les pénuries. France-Slovénie, les Bleus du basket disputent ce soir un match de qualification pour la Coupe du Monde au Qatar l'été prochain. Les Français jouent sur le parquet de Bercy à Paris à partir de 20h30.
18: Merci Valentine Letès. Et dans l'info d'ici en Dordogne, ça pourrait être le slogan de ce jeune basketteur boulazacois.
20: L'Amérique, l'Amérique, je veux la voir et je l'aurai.
18: Quentin Bonneau, il a traversé l'Atlantique pour aller jouer dans une université américaine à Oklahoma. Il a débuté les cours cette semaine. Il intègre évidemment l'équipe de basket du campus. Une sacrée aventure, Valentin Plat, mais le jeune homme est déterminé.
21: Quentin Bonneau ne veut pas faire comme tout le monde et se trouver un petit club en France. Non, lui, il veut le Graal du basket.
22: C'est un peu le rêve de tout basketteur d'aller aux États-Unis et de se dire, bah, ça y est, je suis aux États-Unis, la terre du basket.
21: Il passe donc de Boulazac, en Dordogne, à l'une des plus grandes villes des États-Unis, Oklahoma.
22: Ça fait peur parce que c'est loin, il y aura un océan qui nous sépare de mes proches. Il y aura des moments heureux, mais des moments difficiles qui me feront tenir une autre personne.
21: Avec plus de muscles et un meilleur niveau, c'est ce qu'il attend de ses entraîneurs américains, sans négliger ses études en commerce international.
22: On est obligé d'être en cours, on est obligé d'avoir des bonnes notes, et si t'as des mauvaises notes, tu joues pas. Mettre la pression au coach pour que si t'as pas fait tes devoirs, si t'as pas 10 de moyenne, tu joues pas. Mettre un point d'honneur là-dessus.
21: Quentin Bonneau veut aussi goûter à cette ambiance des campus américains et de ces milliers d'étudiants comme on a pu le voir dans les films ou les séries.
22: C'est pas des fans de la ville ou de quoi, mais c'est vraiment des élèves. Là, des jeunes qui poussent, qui crient, qui à chaque action se lèvent, c'est ouais, ça fait rêver. Un club de pro ici, c'est une fac moyenne là-bas.
21: S'il n'a aucune chance de jouer en NBA dans les années à venir, l'ancien joueur du BBD vient tout de même d'atterrir dans l'une des universités américaines les plus titrées des États-Unis.
18: Et pour les supporters du BBD, c'est un nom qui parle. Le père de Quentin Bonneau est un ancien joueur du club. Et Benoît, vous m'avez dit hors antenne, le frère c'est de blague. Quentin Bonneau s'appelle comment ?
23: C'est Jean.
18: Jean Bonneau. C'était la blague de Benoît Chaumeau.
23: Donc ça m'a coûté ce reportage. Hein.
18: Bon, merci Benoît.
23: Avec plaisir.
18: Pour la météo, sans jeu de mots, on est en vigilance jaune aux orages.
3: Exactement, pour toute la journée jusqu'à la nuit prochaine, même si pour l'instant, d'après les premières prévisions de Météo France pour aujourd'hui, ça devrait rester assez calme avec un temps sec qui demeure lumineux pour le ciel tout au long de la journée, avec quand même des nuages nombreux, notamment en Périgord vert, mais pas de pluie à annoncer. Pour les températures, elles baissent. Aujourd'hui, on attend au meilleur de la journée jusqu'à 30 degrés. Dans le détail, 26 du côté de Thiviers, 28 à Ribérac, 29 à Périgueux, 29 à Bergerac aussi, ou encore à Sarlat.
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3: J'espère que vous êtes en forme ce matin. On vous accompagne en musique avec Eurythmics à 6h35. Bon réveil avec la première radio locale en Dordogne. C'est ici Périgord.

0: Avec Francis Lacour dans Sport en Périgord, on parle de la rentrée d'un club de rugby justement. Bonjour Francis.
1: Bonjour Benoît, bonjour à tous.
0: Ce n'est pas le Cap, mais le Copo Rugby qui est basé à Périgueux, qui recrute des joueuses et des joueurs. Un club au fonctionnement bien singulier.
1: Bénévolat est le maître mot du club. Son équipe phare évolue encore cette saison en promotion de Régional 3. André Burcard, le président du Copo Rugby, ambitionne un nouvel élan et cela passe même par un changement de logo.
2: Je suis le président parce que dans une association, il en faut un, mais je travaille en étroite collaboration et j'aime à dire qu'on est trois présidents. Donc je suis avec Valentin Lagarde et Philippe Delage. Valentin souhaitait rafraîchir le logo. Philippe, qui est un peu plus ancien, a eu quelques réticences et donc c'est pour ça qu'on ne l'a pas fait l'année dernière et donc on s'est lancé cette année et voilà.
1: On est dans l'univers du rugby amateur comme d'autres clubs en Dordogne, mais chez vous le bénévolat c'est à 100%.
2: À 100%, voilà. Donc on a les bénévoles qui sont appelés comme ça parce qu'eux sont en dehors du terrain, mais le Copo Rugby est fait de 100% de bénévoles, que ce soit les entraîneurs, les joueurs, les dirigeants, tout le monde paye sa licence au club. Seule chose qu'on paye à nos entraîneurs, c'est la formation et cette année on a un trio d'entraîneurs qui reprend les rênes cette année et dont les diplômes devaient être renouvelés, donc ils refont une formation et c'est le club qui prend à sa charge. C'est important de le souligner aujourd'hui et c'est ce qui fait un peu notre faiblesse par rapport à nos voisins. Tous les joueurs qui viennent et potentiellement les bénévoles, c'est de passer un bon moment et d'être sur la même ligne de conduite. Mais malheureusement, voilà, il y aura jamais d'argent de donner au Copo. Et donc, c'est ce qui fait notre force et notre ADN. On est aujourd'hui entre 25 et 30 joueurs qui se sont présentés aux entraînements. Entraînements qui ont lieu les mercredis et les vendredis sur le stade Maurice Lacoing, donc voie des stades, ou Alphé Mazarias. On a les deux accès qui ont lieu à 19h30. Mais il nous en faudrait entre 35 et 40 pour faire une saison correcte, puisqu'on sait très bien que tout le monde a des obligations en dehors du rugby. Hein. Donc effectivement, on prend les néo-pratiquants. On a la chance d'avoir des entraîneurs qui sont en capacité de leur apprendre les bases et de les faire évoluer. Et on prend aussi les anciens qui peuvent venir nous rejoindre et justement aider et accompagner ces jeunes joueurs qui ont besoin de cadres sur le terrain pour les faire grandir.
1: Le Copo Périgueux Rugby recrute, il suffit de les contacter.
0: Et les infos justement pour rejoindre l'aventure sont à retrouver sur ici.fr. Vous cliquez sur Sport en Périgord.
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0: Il est 6h43, à l'heure de faire le plein de conseils pour nos animaux tous les matins avec notre vétérinaire. Et on parle du cochon d'Inde. Aujourd'hui, un petit compagnon adorable, mais sa santé repose sur un élément crucial, la vitamine C. Docteur Pierre Favin, pourquoi cette vitamine C est-elle à ce point vitale pour le petit cochon d'Inde?
7: Alors, c'est une particularité génétique. Le cobaye ou cochon d'Inde est incapable de fabriquer ou de stocker la vitamine C. S'il en manque, le scorbut s'installe de façon fulgurante. Ses dents se déchaussent, ses articulations gonflent et il hurle de douleur. C'est une urgence vitale. Pourtant, on n'est pas obligé de donner des gouttes à tout le monde. Une supplémentation liquide est surtout indispensable pour les sujets à risque. On cible les jeunes en croissance, les femelles gestantes, les vieux animaux et les malades. Leurs besoins explosent pendant ces périodes. Pour un adulte en pleine forme, on va d'abord miser sur une excellente alimentation au quotidien.
0: Et comment faire alors pour couvrir ses besoins naturellement avec son alimentation de tous les jours sans passer par les gouttes ?
7: Alors, la base, c'est de choisir des granulés spécifiques pour cobayes qui sont déjà enrichis en vitamine C. Mais attention au grand piège de la conservation. Cette vitamine est ultra sensible à l'air et à la lumière. Si le sac reste ouvert, elle s'évapore en quelques jours. Il faut fermer le paquet hermétiquement et acheter

0: des petits sacs pour le conserver. Ensuite, l'alimentation fraîche fait le reste du travail. Offrez-lui chaque jour des légumes riches en vitamine C. Le grand champion, c'est le poivron cru. Couplé à du persil frais, c'est le cocktail parfait pour un animal sain. Et surtout, pas de vitamine C dans son biberon d'eau. Elle se détruit en 2 heures à la lumière et le goût amer l'empêchera de boire.
1: Et si notre cochon d'Inde boude les légumes frais ou qu'on doute de la qualité de ses granulés, comment être sûr qu'il ne manque de rien?
0: Dans ce cas précis, on ne prend aucun risque. On passe à la supplémentation systématique. Si l'alimentation n'est pas optimale, c'est la seule garantie d'éviter le scorbut. On achète de la vitamine C liquide, pure, en clinique vétérinaire. Le rituel est très simple. Prenez la petite pipette et donnez les gouttes directement sur le côté de sa bouche. C'est le petit geste santé à instaurer tous les matins. Si vous avez un cobaye difficile, c'est votre filet de sécurité absolu. En respectant la bonne dose selon son poids, vous protégez ses os, ses dents et son système immunitaire tout au long de sa vie.
1: Merci beaucoup docteur Pierre Fabin, tous vos conseils à retrouver sur ici.fr. Il est 7h15, j'espère que vous allez bien ce matin. Dans un instant, les 3 plus avec notamment une offre d'emploi. On cherche un gestionnaire de paie et comptabilité. On vous dit tout juste après les Innocents. C'est l'autre Finistère sur votre radio ici.

0: Les Innocents, l'autre Finistère sur votre radio, ici Périgord à 6h50. Vous nous rejoignez tous les matins sur la page Facebook d'ici Périgord. Vous nous laissez un petit mot de météo avec toujours cette vigilance jaune pour risque orageux, même si ça s'annonce plutôt calme pour aujourd'hui. Il fait pour l'instant 22,7 degrés chez Thomas qui nous dit qu'il y a eu 3 ou 4 coups de tonnerre cette nuit. Il fait 21,2 degrés sous abri à Lavalade chez Alice et 19 degrés à Biras chez Maryse. N'hésitez pas vous aussi, rejoignez-nous sur la page Facebook d'ici Périgord, on vous attend. Mais pour l'instant, c'est l'heure des 3 plus, vos 3 infos pratiques tous les matins. Bonjour Christophe Tastet.
1: Bonjour Benoît, bonjour à tous.
0: Avant de découvrir les dernières offres d'emploi et nous intéresser à un atelier pour les aidants, on part en Périgord pourpre préparer la rentrée sportive.
1: Une trentaine d'associations vient se présenter à vous ce dimanche au complexe sportif de Prigonrieux, de 9h à 17h pour la fête des associations. De nombreuses activités et démonstrations vous y sont proposées, entre randonnée, scénette théâtrale, démonstration de danse de salon, atelier corps et mémoire, lecture publique, animation musicale, spectacle de chants et danses, démonstration de boxe thaï et atelier premier secours. Un vide-grenier vient compléter cette manifestation tout au long de la journée et un repas moule frites vous y est proposé. De plus, c'est l'occasion idéale pour vous inscrire sur place à la rentrée associative. La fête des associations de Prigonrieux, c'est ce dimanche de 9h à 17h au complexe sportif Route du Stade.
0: Le rendez-vous est pris, eux sont là souvent sans compter, mais qui prend le temps de s'occuper de ceux qui prennent soin des autres?
1: Aider un proche âgé, malade ou en situation de handicap est souvent une évidence. Mais cette aide, régulière et parfois quotidienne, peut aussi bouleverser une vie, avoir des conséquences sur la santé, la vie personnelle et sociale ou encore sur la relation avec la personne accompagnée. Pour permettre aux proches aidants de mieux comprendre leur situation et de trouver des repères, Cassiopéa Prévention Senior, en partenariat avec l'Association Française des Aidants et le CCAS de Boulazac-Ile-Manoir, propose les ateliers intitulés « Comprendre pour agir ». 6 rendez-vous de 3 heures sont organisés les mardis matins, du 8 septembre au 20 octobre, de 9h à midi à la mairie de Boulazac, espace Agora, avec une interruption le 22 septembre. Au fil des séances, les participants pourront notamment réfléchir à l'évolution de leur relation avec leurs proches, au rôle et à la place de l'aidant, au soutien que peuvent apporter l'entourage et les professionnels, mais aussi aux conséquences que cet accompagnement peut avoir sur leur propre santé et leur vie sociale. Ces ateliers, créés par l'Association française des aidants, s'adressent à tous les aidants, quel que soit l'âge, la maladie ou le handicap de leurs proches. L'objectif vise à mieux vivre sa situation, valoriser le rôle essentiel des aidants et prévenir les risques d'épuisement. Ces ateliers sont gratuits, sur inscription, et le groupe est limité à 10 participants.
0: Et puis Christophe, on termine chaque jour avec les offres d'emploi et aujourd'hui on cherche une personne capable de faire parler les chiffres tout en gardant les secrets des bulletins de salaire.
1: Un poste de gestionnaire paie et comptabilité est à pourvoir en CDI à temps partiel, 28 heures par semaine. Il s'agit d'un poste polyvalent mêlant gestion administrative et technique de la paie, comptabilité générale et mise en place de la comptabilité analytique. Vous préparerez et contrôlerez les bulletins de salaire, suivrez les heures, les congés, les absences et la modulation du temps de travail. Vous participerez également à la tenue de la comptabilité, au rapprochement bancaire, aux opérations de clôture et au suivi des comptes. Vous contribuerez enfin à l'analyse des coûts et à l'élaboration de tableaux de bord. Le poste s'adresse à une personne formée en paie, comptabilité, gestion ou ressources humaines, idéalement avec une première expérience. Rigueur, organisation, discrétion et autonomie sont indispensables. Le poste est à pourvoir dès le 1er septembre.
0: Et c'est donc à Terrasson, vous retrouvez les infos pour postuler sur ici.fr. Dans les prochaines minutes, l'humour en tube avec Fred Ballard, juste après un classique signé Michel Jonas. Ça faisait longtemps, ce titre-là, les wagonnés sur votre radio ici Périgord à 6h55.

0: Les wagonnets de Michel Jonas sur votre radio ici Périgord à 6h57. Avant le retour de l'info, ça ce sera dans le journal de 7h. À vos côtés, Louis de Bergevin.
1: Le grand désarroi des maraîchers qui n'ont parfois presque plus de production à vendre sur les marchés. Les fruits et légumes ont grillé à cause de la canicule et de la chaleur de l'été. Selon l'INSEE, les tomates, courgettes et aubergines ont augmenté de 13% en un an. On va aller en reportage dans le journal de 7h chez un maraîcher.
0: C'est dans moins de 3 minutes, juste après l'humour en tube. À tout de suite.
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0: 6h58, l'heure de l'humour en tube avec Fred Ballard. Et pour rendre plus supportable cette semaine de rentrée, le mieux c'est de se projeter vers nos prochaines vacances. Et pour ça, Fred a convoqué ceux qui sont partis très loin cet été et qui nous conseillent de ne pas faire pareil dans l'humour en tube.
8: Paris, Bruxelles, Bruxelles, Londres, Londres, Barcelone, Barcelone, Los Angeles, Los Angeles, Grenoble, Grenoble, Kumat.
9: Ah, c'est sûr que c'est pas la destination la plus écolo, hein, quand l'empreinte carbone d'un seul voyage est la même que celle de Jeff Bezos sur une année, et que le trajet aller-retour est supérieur à 3 jours et 3 nuits, il y a intérêt à profiter de la vue mer quand on arrive à l'hôtel.
8: J'ai dormi 77 heures. Je me suis réveillé un mercredi à minuit, j'avais une patate d'enfer. La plage, elle existe, au nord de l'hôtel, à 50 km de Brousse. Pour aller à la plage, tu pars la veille. Et quand t'arrives là-bas, bien, le soleil présent, il tape 40 degrés à l'ombre. Là-bas, il n'y a pas d'ombre.
9: Oui, pendant que ça se confirme, hein, avec le retour d'expérience de Patrick Timsit, l'herbe n'est pas plus verte ailleurs. En revanche, le soleil est plus jaune. Donc pour les prochaines vacances, réfléchissons avant de prendre nos billets.
10: Pourquoi on veut toujours partir, les amis ? Pourquoi on pense que loin et ailleurs, c'est mieux ? Parce qu'on ne veut pas faire le travail en nous. Récemment, j'ai un copain qui m'a dit « Ouais, j'en peux plus, je me barre, j'ai besoin de me retrouver, je pars en Inde !» Tu dis « Frérot, s'il y a un endroit où tu vas avoir du mal à te retrouver... » C'est l'Inde. Trouve-toi d'abord en France et après tu te rejoins en Inde.
9: Ah, c'est sûr que pour se retrouver face à soi-même, la Creuse, c'est mieux que Bombay. Hein. Donc suivons les conseils avisés et poilants de Gad Elmaleh pour nos prochaines vacances de dans 10 mois. L'exotique n'est pas toujours comique, mais le terroir est toujours fandard.
0: Merci Fred, l'humour en tube à retrouver sur ici.fr.
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0: Je vous souhaite un très bon réveil. Vous écoutez ici Périgord, il est 7h.
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0: L'heure du journal présenté par Louis de Bergevin.
1: On respire mieux depuis quelques jours après les canicules de l'été, mais les fruits et légumes, eux, ont toujours du mal à s'en remettre. Ils ont grillé cet été. Exemple à Terrasson chez ce maraîcher bio qui a perdu un tiers de ses tomates, de ses choux et de ses salades. Il n'a pas augmenté les prix, mais il a dû arrêter de se rendre au marché de Brive parce qu'il n'avait plus assez de légumes à vendre, Alexandre Alves.
12: Antoine fait le tour de ses cultures.
13: Regardez.
12: La terre est marron clair, toute sèche.
13: Là, il devait y avoir 4 rangs de haricots verts qui sont tous grillés. Du coup, j'ai tout perdu la culture. Je suis installé depuis 2013 et j'ai jamais vu ça.
12: Contrairement à d'autres agriculteurs, cet été, il avait le droit d'arroser. Ça n'a pas suffi.
13: 42, 43, même jusqu'à presque 45, ça a du mal à prendre.
12: Ces butternuts ont quand même poussé. Mais ils sont tout petits.
13: Là, celle-là, elle fait 5 cm. Ça, c'est invendable, ça. Alors, elle devrait faire 10-15 cm.
12: Il avance vers sa serre qu'il a couvert de chaud tout l'été.
13: Elles étaient blanchies à fond. Quand il fait 42 pendant 2 mois, ça change rien.
12: Au moins un tiers de ces tomates ont pourri.
13: 5 ou 600 qui valent plus rien. C'est grillé, c'est marron. Du coup, elles font le cul noir, c'est mort.
12: Il a aussi perdu un tiers de ses choux et la moitié de ses salades.
13: On en a perdu au moins 4 ou 5 000. Tout ce qu'on a perdu au printemps et l'été, ça ne se rattrapera jamais. Au moins 30% sur la saison.
12: Normalement, il vend ses légumes dans une boutique à Terrasson et sur le marché de Brive. Cet été, il n'a pas assez de légumes et comme il refuse d'augmenter les prix, il arrête le marché.
13: Ça fait 3 fois qu'on zappe, on n'avait pas le choix. Y aller pour faire 150 euros, ça vaut pas le coup. Louper autant de marchés à Brive, c'était la première année. Ouais.
12: Samedi, c'est le marché à Brive et Antoine ne sait toujours pas s'il aura assez pour y aller.
1: Les photos des légumes grillés et pourris d'Antoine sont à retrouver sur notre site ici.fr. Et on fera un point tout à l'heure sur les hausses de prix à 8h moins le quart avec notre invité, le vice-président du comité régional d'Interfel Nouvelle-Aquitaine, l'interprofession du secteur. On lui demandera si ces hausses de prix risquent de se poursuivre encore ou si ça pourrait baisser. Un jeune homme de 27 ans a été légèrement blessé dans un accident de la route hier matin à Vézac, près de Bénac. Il était 7h20 quand sa voiture est entrée en collision avec un camping-car conduit par un Anglais de 55 ans. Le conducteur de la voiture a été emmené à l'hôpital de Sarlat, légèrement touché à la lèvre et à l'épaule.
0: La Dordogne reste en vigilance aux orages aujourd'hui.
1: Ouais, le tonnerre a déjà frappé cette nuit dans le département, mais on est toujours en vigilance jaune pour toute la journée. On attend le retour des orages, surtout sur la moitié est du département, principalement ce soir. Julien Clerc, Sam Sauvage, Joyce Jonathan viendront en concert à Sarlat cette année. Le centre culturel a dévoilé sa programmation hier. Le maire de la commune, Basile Fagnier, veut mettre en avant le fait que ça a changé par rapport aux années précédentes. La mairie a demandé aux associations culturelles et aux Sarladais qui ils voulaient accueillir comme artistes.
2: Ce qui ressortait, c'est que les Sarladais voulaient davantage de têtes d'affiche, d'humour, des pièces de théâtre plus puissantes et des choses également plus joyeuses. On a mis un petit coup de pied dans la fourmilière puisque je trouvais que la programmation telle qu'elle m'avait été présentée ne correspondait pas à l'impulsion culturelle qu'on avait envie de donner avec mon équipe. Et donc nous avons travaillé d'arrache-pied à refaire la totalité de la programmation. Année après année, beaucoup trop de Sarladais ont tourné le dos au centre culturel. Ces dernières années, il y a eu beaucoup de clowns tristes qui ont été programmés, de spectacles un peu confidentiels. Les gens ont droit à Sarlat aussi d'avoir de la grande culture, de la culture populaire, de la culture de qualité. Avec mon équipe, nous avons pris la décision de multiplier par deux le budget programmation culturelle dans un contexte où à peu près toutes les collectivités en France le réduisent.
1: Les réservations sont déjà ouvertes et on vous a mis toute la programmation, hein, tous les concerts, les spectacles sur notre site ici.fr. On rappelle que pour ouvrir la saison, c'est le chanteur Gauvin Serres qui se produira dans un mois, le samedi 26 septembre. David Guetta va venir en concert, alors pas à Sarlat, mais à quelques kilomètres seulement de la Dordogne. L'an prochain, le DJ international sera au festival Garo Rock à Marmande, dans le Lot-et-Garonne, le 27 juin 2027. Ce sera l'une des trois seules dates du DJ en France l'année prochaine. Et la billetterie va ouvrir à partir de mardi prochain, le 1er septembre.
0: Jouer aux States, c'est le rêve de chaque basketteur.
1: Et la réalité de ce jeune Boulazacois, Quentin Bono, part cette semaine, alors pas en NBA, mais dans une université américaine à Oklahoma. Il suit des cours et intègre l'équipe du campus pour disputer le championnat universitaire et prendre encore un peu d'expérience. Vous retrouvez son portrait sur notre site ici.fr. Le BBD qui a annoncé les dates de deux nouveaux matchs de championnat. D'abord la réception de la JL Bourg au Palio. Ça sera le samedi 10 octobre pour la troisième journée. Un événement avec notamment le retour du chouchou du Palio, Hugo Robineau, avec son nouveau maillot. Et une semaine plus tard, le BBD se déplacera à Paris. Ça sera donc le dimanche 18. Les Périgourdins qui s'étaient imposés, on le rappelle, l'an dernier dans la salle de la capitale. La kayakiste périgourdine Manon Ostens qualifiée en demi-finale des Mondiaux en Pologne. En K4, c'est le kayak à 4 sur 500 mètres. Elle vise cet après-midi vers 14h30 une place en finale, mais l'objectif surtout lors de ces mondiaux, c'est de décrocher un bon temps pour se qualifier pour les Jeux Olympiques de Los Angeles. Ça sera en 2028. La baignade est de nouveau autorisée à la plage de Vic, au buisson de Cadouin. Elle était fermée depuis une semaine à cause de la présence de cyanobactéries, mais les dernières analyses sont bonnes. Elles ont été réalisées avant-hier. Benoît, on va parler un petit peu moins fort maintenant. On va enfiler des surchaussures, désinfecter les mains, parce que je vous emmène dans un endroit particulier. Un endroit où on prend soin des chats, c'est un bar. On peut venir prendre un café, prendre un goûter. Il y a des chats, c'est un bar à chats qui a ouvert ses portes à Bergerac. Le nom, c'est un jeu de mots, le chafé, vous l'avez, c'est comme café.
11: Oui,
1: on vient là donc pour se détendre avec un chat sur les genoux. Et ici, Lola Salamand, c'est pas le client qui est roi, c'est le chat.
14: Dès la porte d'entrée, on commence par enfiler des surchaussures.
15: Je vous laisse vous désinfecter les mains aussi.
14: Les microbes restent dehors et à l'intérieur des arbres à chats, des ponts suspendus.
16: Ce que je vois en termes d'infrastructure, tout est fait pour le respect et le bien-être du chat.
14: Maëlle, auxiliaire vétérinaire, est en train de siroter son café.
16: Surtout les jeux qui sont accrochés au mur, parce que c'est quelque chose que les chats adorent faire. Les chats, plus ils sont en hauteur, mieux ils se sentent, donc là c'est idéal.
14: Des choix qui plaisent aussi à Chloé et Maxime, deux grands amoureux des chats venus immédiatement dès qu'ils ont su l'ouverture du café.
17: Forcément, il faut faire moins de bruit pour que les chats soient
11: plutôt apaisée, mais j'en parle moins fort, il y a moins d'agitation.
17: Un petit peu de tranquillité surtout, ça fait du bien.
14: Mais la star du café, Azaro, s'approche.
11: Il est adorable, il est câlin et il a l'air d'avoir un bon caractère, d'être un petit peu le roi du café.
14: Un roi qui d'ailleurs repart déjà dans une salle juste à côté, sans client, indispensable pour Mathilde, co-gérante du café.
18: On estime que si un chat n'a vraiment pas envie, on n'a pas à le forcer. Il y a le consentement et c'est très important de le respecter.
14: Aurélie, l'autre gérante, acquiesce.
19: On a des jouets à disposition si les chats veulent jouer avec vous, mais il y a interdiction de les prendre dans les bras, de les réveiller quand ils dorment. Et c'est plein de petites règles qu'on retrouve sur chacun de nos menus pour sensibiliser aussi le public.
14: Victimes de leur succès, elles sont même contraintes de refuser des clients, ne jamais dépasser plus de 15 visiteurs en même temps, là encore pour le bien-être des matous.
1: Et vous retrouvez les images de ce bar à chat sur notre site ici.fr. Benoît, est-ce qu'on fait pareil
0: oui,
1: la matinale?
0: Avec plaisir.
1: Il faudra trouver un jeu de mots pour le nom. Le
0: chiche.
1: Arrêtez. Avec des petits chats là, qui se promènent pendant le journal.
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1: Pour la météo,
0: ah, je l'ai. L'émission s'appelle Ici Matin.
1: Oui.
0: On peut l'appeler Ici Matou.
1: Oh,
0: pas mal.
1: Pas mal du tout. Alors là, je note, on garde ça. Pour la météo, Benoît, aujourd'hui, on est en vigilance jaune aux orages toute la journée. Hein.
0: Exactement, chat va gronder peut-être aujourd'hui, même si a priori, ça devrait rester plutôt calme selon les premières prévisions de Météo France, avec les températures qui baissent, 26 degrés à Thiviers, 28 à Ribérac, 29 à Périgueux, à Bergerac ou encore à Charlat.
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0: Il est 7h08, bon réveil avec Johnny Hallyday. Pour la musique, c'est l'envie sur votre radio ici Périgord.

0: Johnny Hallyday avec l'envie sur votre radio. Ici Périgord, il est 7h12, bon réveil.
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0: Dans une dizaine de minutes, c'est l'écho d'ici, le rendez-vous des entreprises en Dordogne. Alors peut-être que vous avez regardé mardi soir le retour de Koh-Lanta All-Stars avec Denis Brognard. Eh bien, figurez-vous que Denis Brognard ne passe pas sa vie sur des plages paradisiaques. Il passe une partie de l'année en France quand même. Et il est passionné par la course à pied et il vient de rejoindre une start-up périgourdine en tant qu'ambassadeur et investisseur. C'est l'application Runners, une application qui vous permet de créer sur mesure notamment des parcours de course à pied. On va y revenir avec l'un des créateurs de l'application. Ce sera dans moins de 10 minutes. Juste avant, dans un instant, c'est mon œil. Et après la mort de Dolly Parton, vous allez voir que la country ne se danse pas qu'aux États-Unis. A tout de suite.
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0: Vous écoutez ici Périgord, il est 7h14, tout à l'heure pendant le journal, on parlait des fruits et légumes qui ont souffert cet été avec les épisodes de canicule et de sécheresse. Ça a évidemment des conséquences sur vos courses au quotidien, sur votre consommation de fruits et de légumes. Peut-être que vous en achetez moins parce que les prix ont augmenté. Est-ce que c'est le cas? Est-ce que vous avez fait l'impasse un petit peu cette année sur certains fruits ou légumes à cause des prix qui ont monté? Est-ce que vous avez changé votre consommation cet été? N'hésitez pas à témoigner puisque tout à l'heure on va consacrer une émission spéciale à ce sujet entre 9h et 10h avec Julien Pellet. Et dès maintenant, vous pouvez nous appeler pour prendre la parole au 05 53 53 82 82. Vous pouvez aussi enregistrer un message vocal sur l'application WhatsApp. C'est le même numéro, c'est le numéro de la radio. Vous nous envoyez votre message vocal et on l'écoutera tout à l'heure entre 9h et 10h. Mais pour l'instant, c'est l'heure de mon œil, le regard de notre journaliste David Ossio sur l'actualité avec la mort de la chanteuse Dolly Parton qui a bouleversé l'Amérique. Mais la musique country, c'est aussi une affaire bien française, figurez-vous.
6: Parce que oui, on danse beaucoup la country en France. C'est pas une lubie de Parisien branché, ça se passe dans les petites villes, les villages, dans cette France périurbaine qui entoure nos grandes agglomérations. La salle polyvalente où une fois par semaine on pousse les tables, on met la musique et tout le monde s'aligne. Un pas à droite, un pas à gauche, on croise, on tourne. On compterait en France autour de 2000 clubs et associations en constante progression, dit la Fédération Française de Danse. Alors c'est pas une lubie de Parisien et c'est même pas une lubie tout court, parce que la pratique a véritablement décollé chez nous depuis plus de 30 ans. Ça a commencé quand Disney s'installe en France en 92, avec ses cow-boys, ses saloons et surtout le Billy Bob's où on danse la country. Et ça s'est répandu partout, sans chichi, comme on sait faire en France avec les associations et leurs bénévoles. D'ailleurs, il y a une phrase que les clubs de country français adorent attribuer à Dolly Parton. La country, c'est une chose simple, faite par des gens simples, mais de manière extraordinaire. C'est pas toute la France qui danse la country, d'accord, mais ça fait beaucoup de monde. Et puis il y a une autre raison qui revient souvent chez les adeptes, la country, ça se danse seul, mais en groupe. Pas besoin de venir en couple, pas besoin d'avoir un partenaire, chacun fait ses pas, mais tout le monde fait les mêmes. Au fond, derrière les Santiago, les chemises à carreaux et les chapeaux de cow-boy, il y a quelque chose de beaucoup moins américain qu'on pourrait le croire. La France, c'est l'autre pays de la country. Et on aurait dû faire comme les Anglais hier, à Buckingham Palace, à la relève, les gardes ont interprété le célèbre titre de Dolly Parton, 9 to 5.

Le regard de David Ossiou, c'est à retrouver sur ici.fr en cliquant sur mon œil. Il est 7h16, vous nous rejoignez aussi tous les matins sur les réseaux sociaux d'ici Périgord pour faire la météo avec nous. Vous nous laissez vos petits commentaires avec la température. Je le disais, plus de 22 degrés ce matin au Lardin chez Thomas qui a eu quelques coups de tonnerre cette nuit. Creil sans sac et pisseau ce matin, 19 degrés chez Daniel. Il fait 20 degrés à Bergerac ce matin chez Lali et puis à Sarlat chez Françoise, 18 degrés ce matin. Il y a eu de l'orage cette nuit également. Venez nous raconter comment ça se passe pour vous sur la page Facebook d'ici Périgord. On vous attend. 7h17, on va parler de course à pied, notamment dans un instant, une des grandes tendances sportives du moment avec des applications qui se développent. Il y en a une périgourdine qui utilise une intelligence artificielle pour vous créer un parcours sur mesure où que vous soyez. On en parle dans un instant, juste après Billy Paul sur votre radio locale en Dordogne.

0: Billy Paul reprend Your Song, c'était dans la playlist d'ici matin, il est 7h20. Dans l'écho d'ici le rendez-vous de la vie économique en Dordogne, on s'intéresse à une application de course à pied notamment, créée en Dordogne, qui ne cesse de se développer. Bonjour David Dupont.
1: Bonjour Benoît.
0: Vous êtes le cofondateur de Runners, cette appli périgourdine qui propose de créer des parcours sur mesure, alors que ce soit pour courir, marcher, faire du vélo, à partir de l'endroit où vous vous trouvez. Ça utilise de l'intelligence artificielle, une sorte de chat GPT du parcours extérieur. Alors on vous avait reçu au lancement 2023, on vous avait reçu l'année dernière en direct de Las Vegas, où vous étiez allé rencontrer des investisseurs. Et en parlant d'investisseurs, il y a un petit nouveau dans l'aventure, un certain Denis Brognard, qui est devenu actionnaire associé, ambassadeur de Runners. Comment l'animateur emblématique de Koh-Lanta, entre autres, a rejoint le projet ?
1: Bah assez naturellement, en fait, ça s'est fait de rencontre en rencontre. Alors, faut savoir que Denis Brognard, c'est avant d'être l'animateur télé que tout le monde connaît, c'est un grand passionné de sport et notamment un gros pratiquant de course à pied et de vélo. Donc, c'est carrément dans notre univers. Et il s'avère que Gary, un de nos investisseurs, est un proche à lui. Et un soir, à Paris, il lui parle donc de Runners. Denis adore le concept et il demande à Gary si on peut se rencontrer. Donc nous, du coup, on monte à Paris. Et là, en fait, on lui présente notre vision. Et il est complètement bluffé par notre innovation technologique. Donc par notre IA qui est en capacité de générer des parcours sur mesure, de course à pied, marche, vélo, partout où on se trouve. Et suite à ça, il décide d'investir, de devenir associé, et donc c'est naturel maintenant qu'il devienne l'ambassadeur de notre marque.
0: Ça veut dire qu'il l'utilise lui-même pour ses courses à pied ?
1: Oui, bien sûr. Oui, bien sûr.
0: Il fait des bons stats ou pas ? Ça apporte quoi au projet d'avoir Denis Brognard ?
1: Alors déjà, ça apporte de la visibilité, évidemment, et de la crédibilité. La partie aussi qui est fondamentale pour nous, c'est que Denis est un personnage grand public. Ouais. Et Runners n'est pas une application qui est dédiée qu'aux grands sportifs. Donc, il nous permet de vulgariser, de démocratiser donc la pratique de l'activité physique de pleine nature, comme on dit. Parce que je rappelle le principe de Runner, c'est partout où vous vous trouvez, vous souhaitez marcher 30 minutes, vous souhaitez courir 5 km, vous souhaitez faire une balade à vélo de 2 heures, vous demandez à Runners et l'application va vous proposer des parcours sur mesure et va ensuite vous guider pendant toute la durée du parcours.
0: Ça fait 3 ans que l'application elle est lancée. Combien de personnes utilisent Runners aujourd'hui ?
1: Alors là, aujourd'hui, on a dépassé les 700 000 téléchargements à date, et on a plus de 6 millions de parcours qui ont été générés avec l'application depuis son lancement en 2023.
0: En France ou à l'étranger aussi ?
1: Alors les deux, évidemment. Donc on est originaire de Dordogne, notre marché numéro un c'est la France, c'est là où on s'est fait le plus connaître pour l'instant. Mais Runners est disponible dans une cinquantaine de pays, dans la majorité des pays européens, aux États-Unis, au Canada, mais aussi en Australie, au Japon, en Corée. Et actuellement, en fait, nous, notre grand bonheur, c'est de se lever le matin et de voir qu'il y a des utilisateurs qui ont utilisé Runners à New York, à Londres, à Berlin, à Sydney, dernièrement au Fidji. Et pour la petite anecdote, hier du coup, on a vu qu'un utilisateur l'avait utilisé donc à Palo Alto. Donc Palo Alto, c'est vraiment au cœur de la Silicon Valley. C'est là où il y a toutes les plus grandes entreprises technologiques. Et ça nous a fait marrer donc avec Michael, qui est donc le cofondateur. Moi, en fait, je vis à Marsac-sur-l'Isle. Lui, il vit à Cuneige, donc en Dordogne. Ouais. On se dit, c'est dingue que des mecs qui sont à Palo Alto utilisent une app. Et je suis sûr, ils savent pas du tout d'où provient cette app, mais c'est génial.
0: Alors, elle s'est bien développée, l'application, elle tourne. Qu'est-ce que vous faites aujourd'hui ? Est-ce que vous avez encore du boulot ou ça y est, c'est bon, c'est plié ?
1: Ah non, c'est loin d'être plié. Au contraire, là, il faut redoubler et continuer à accélérer. En fait, si vous voulez, les premières années, ça a été les années pour développer la technologie, pour commencer à développer notre audience. Et maintenant, on est dans une phase où il faut qu'on change d'échelle. Il faut qu'on développe encore plus de fonctionnalités dans l'application, se faire encore plus connaître, développer évidemment la partie internationale. Et donc là, notre volonté, c'est de faire une levée de fonds. On est en cours, on rencontre plutôt des fonds français, des fonds du Moyen-Orient ou des fonds US. On lève environ 2 millions d'euros actuellement. Et j'en profite pour remercier nos business angels qui ont été les premiers à nous faire confiance, qui sont tous des locaux, qui sont tous des périgourdins et qui nous ont permis d'en être là où on en est actuellement.
0: Et on va mettre toutes les infos sur ici.fr et sur l'application avec un lien pour télécharger directement l'application Runners. Cette application donc pour courir, marcher, faire du vélo à partir de l'endroit où vous vous trouvez, sur laquelle donc Denis Brognard a investi. Il en est l'ambassadeur aujourd'hui. Merci beaucoup David Dupont, cofondateur de Runners, d'être passé par l'écho d'ici.
1: Merci beaucoup, merci à vous.
0: Vous restez avec nous, il est 7h25, Françoise Hardy sur votre radio ici Périgord. Juste après, on joue ensemble. Énorme cadeau à gagner, plus de 200 euros. Ça concerne les supporters de rugby. À tout de suite.

0: Malou, c'était Françoise Hardy sur votre radio ici Périgord à 7h26. 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Mais d'abord, tous les matins, c'est l'heure d'apprendre à parler en occitan, en moins d'une minute chrono, avec notre prof Laurent Labadie. Adieu Laurent.
1: Adieu Benoît.
0: On apprend quoi ce matin Laurent?
1: Vous qui, comme moi, êtes un nouveau-né en Périgord, un nouvel habitant de ce beau département, ne vous faites pas avoir avec certains mots occitans passés dans le vocabulaire des gens d'ici. Laurent, c'est ma voisine qui m'appelle, passe-moi la tranche. Gentiment, je lui dis, ok, une tranche de... Et quel enfant des trinches? Une tranche de jambon blanc, de jambon de pays? Non, la trinche, père Louvargier. Une tranche pour le jardin. Une houe, si tu préfères. Ah, d'accord. Tiens. Ah non, ça, c'est un transou. Une petite tranche. La trinche, c'est la houe, large, comme la main. Ça, c'est une binette. Moi, je veux la grosse tranche pour sarcler. Celle-là, parfait. Ah, bon, la trinche, c'est ce qui tranche la terre. Vous l'avez bien compris. Donc, soyez prudente et prudent. Quand on vous demande une tranche en Périgord, pensez à l'outil avant le jambon. Tiens, j'ai soif, moi je vais me faire un perrier tranche, tiens. Allez, adieu.
0: Adieu, Laurent Labadie, Loc Express à retrouver sur ici.fr.
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0: Merci d'écouter Ici Périgord pour commencer votre journée. Il est 7h30, c'est l'heure des infos présentées par Louis de Bergevin.
6: La mairie de Sarlat a demandé aux associations culturelles et aux Sarladais qui ils voulaient accueillir comme artistes. Le centre culturel a dévoilé sa programmation hier. Il y aura notamment Julien Clerc, Sam Sauvage, Joyce Jonathan, donc en concert à Sarlat cette année. Le maire Basile Fagnier veut mettre en avant le fait que ça change. Vous avez la liste des concerts et des spectacles sur notre site ici.fr. Un club de ProA, c'est le niveau d'une fac moyenne aux États-Unis et c'est pour ça que ce jeune basketteur Boulazaco a traversé l'Atlantique. Quentin Bonneau va se faire un peu d'expérience dans une université américaine à Oklahoma. Il a débuté les cours cette semaine. On l'entendra tout à l'heure dans le journal de 8h. Les légumes sont presque au prix de la viande. C'est le sentiment des Périgourdins sur le marché. À cause de la canicule, de la sécheresse, les prix ont explosé. Reportage à Périgueux dans l'info d'ici. Et tout à l'heure, on fera le point avec l'interprofession. Juste après le tour de l'actualité en français dans le monde, avec vous Valentine Lettès.
7: Le caractère intentionnel ne fait aucun doute. Une voiture fonce sur des passants à Caen. 2 morts désormais. L'un des 10 blessés a succombé à ses blessures. Et derrière le volant, un jeune russe de 26 ans, rattrapé par la police à une vingtaine de kilomètres. Il est en garde à vue ce matin. Plus de 1300 disparus au Népal, où un torrent de boue gigantesque comme un tsunami a tout emporté dans une vallée de l'Himalaya. Des centaines de touristes parmi les victimes. Au moins 80 Français sont dans le pays et nous n'avons pas encore de leurs nouvelles. Un candidat unique pour la droite et le centre à l'élection présidentielle. 200 élus réclament une primaire dans une tribune publiée au Figaro pour désigner un seul candidat et éviter une déroute dès le premier tour. L'espoir pour les malades du cancer du pancréas, l'un des plus mortels. Les autorités sanitaires américaines approuvent un nouveau traitement capable, selon les cancérologues, de doubler la durée de vie des patients. 16 000 nouveaux cas de cancer du pancréas sont diagnostiqués chaque année en France. Trois clubs français joueront dans la Ligue des champions de football. L'Olympique lyonnais, battu par les Turcs de Fenerbahçe, ne s'est pas qualifié hier soir. Le RC Lens, Lille et le Paris Saint-Germain, donc, connaîtront leurs premiers adversaires ce soir. Le tirage au sort de la phase de Ligue commence à 18h. À voir la nuit prochaine, à partir de 4h30 du matin, une éclipse de lune. Le satellite sera plongé dans l'ombre de la Terre, puisque notre planète lui cachera complètement le soleil.
6: Merci Valentine Letesse. Et dans l'info d'ici en Dordogne, vous avez peut-être ressenti les effets de la canicule au moment de faire les courses, la chaleur et la sécheresse de l'été qui ont bloqué le mûrissement des fruits et légumes quand ils ne les ont pas tout simplement grillés. Le résultat, c'est qu'on a des produits plus petits en rayon, plus chers, évidemment, plus rares et évidemment plus chers. Plus de 5€ par exemple le kilo tomate, près de 2€ la salade et certains maraîchers sont même obligés d'arrêter de venir sur le marché. Valentin Plat, vous avez rencontré ses clients qui le ressentent, hein, cette augmentation des prix sur le marché de Périgueux.
5: David et Laetitia sillonnent les allées du marché.
8: Là, on passe à 1,90€, puis à côté, ils en ont à 4€.
5: En quête des poivrons les moins chers de la place.
9: Bah, il faut regarder avec l'inflation.
8: Les légumes sont presque au prix de la viande maintenant. Tu prends 2-3 légumes pour faire...
9: Bon, ça se voit peut-être pas, je suis pas au régime. Le portefeuille, oui.
5: Les prix des fruits et légumes, c'est aussi le sujet de discussion de Simone et Hélène, deux retraités, caddie à roulettes dans la main droite.
10: Les pêches, 4,50€, tous les fruits, très chers. Alors, les pommes de terre, alors là c'est le concours. On achète ce qu'il faut, il faut bien qu'on mange.
5: On ne payait pas ces prix-là avant, lance Gassienne dans la file d'attente.
11: J'étais en Touraine, tomates comme ça, c'était 7€, pardon. C'est trop cher. Je ne savais pas quoi acheter parce que c'était trop cher.
5: Alors cet été, elle s'est rabattue sur...
11: Les nouilles et les patates, hein. C'est moins rigolo.
5: Pour conserver sa clientèle, Ludivine, maraîchère de la ferme de l'Ermitage à Foulex, tente d'expliquer ses hausses de prix aux habitués de son étal.
12: Les tomates, on a eu pendant 3 semaines des gros ramassages, ça nous a permis de faire des prix plus bas. Et là, depuis 7 semaines, on a été obligé de remonter les prix parce que là, on ramasse plus que 3-4 caisses par ramassage et c'est assez compliqué de maintenir des prix bas. Quoi.
5: Maintenant, c'est au tour des haricots de coûter plus cher, près de 10€ le kilo.
6: Et on va faire un point sur les hausses des prix dans 10 minutes avec notre invité, le vice-président du comité régional d'Interfel Nouvelle-Aquitaine. On lui demandera si ces hausses risquent de se poursuivre ou si ça pourrait enfin baisser. Non, pour la météo, on est en vigilance jaune aux orages toute la journée.
13: Exactement, vigilance jaune jusqu'à la nuit prochaine. Et pourtant, ça s'annonce plutôt calme pour aujourd'hui, avec un temps qui devrait rester sec et même assez lumineux, malgré la présence de pas mal de nuages, notamment en fin de journée sur le Périgord vert. Pour les températures, aujourd'hui, elles baissent par rapport à hier. On attend 26 degrés à Thiviers, 28 à Ribérac, 29 à Périgueux, Sarlat et Bergerac. Sur la route, prudence, le commissariat de police de Périgueux nous signale un accident qui s'est produit dans la descente du lycée agricole vers le rond-point des pyramides entre Coulounier-Chamier et Périgueux, puisqu'il y a du gasoil sur la route. Ça glisse énormément. Ils sont en train de sabler la route pour éviter d'autres accidents. Mais voilà, il y en a un qui s'est produit il y a quelques minutes. Donc vigilance dans ce secteur. C'est cette grande descente de Coulounier-Chamier vers Périgueux en direction du rond-point des pyramides. Du gasoil sur la route, ça glisse. Il y a eu un accident ce matin.
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13: 7h35, Terrence Trent D'Arby pour la musique dans les classiques de votre réveil. C'est ici Périgord que vous écoutez.

0: c'est très glissant et un accident s'est produit il y a quelques minutes sur cette avenue Winston Churchill. Donc vigilance, surtout appelez-nous en cas de difficulté au 05 53 53 82 82 si Périgord à vos côtés sur les routes de Dordogne. Le retour de l'actualité, c'est dans quelques minutes avec votre invité Louis de Bergevin.
1: Est-ce que vous avez constaté une augmentation des prix des fruits et légumes en rayon? Ils coûtent plus cher à cause de la météo de cet été. On va faire un point justement sur ces augmentations, savoir lesquelles ont le plus augmenté, savoir si ça va durer dans le temps avec donc notre invité. Il est vice-président du comité régional d'Interfel Nouvelle-Aquitaine, c'est l'interprofession des fruits et légumes frais.
0: Et d'ailleurs, vous pouvez nous dire ce matin si vous achetez moins de fruits ou légumes à cause des prix qui ont monté. Ce sera le sujet de notre émission ici c'est vous, entre 9h et 10h avec Julien Pelé tout à l'heure. Vous pouvez déjà nous appeler maintenant au 05 53 53 82 82 pour témoigner ou nous laisser un message vocal sur le WhatsApp d'ici Périgord. Mais vous l'entendez, pour l'instant on entre dans la grotte d'ici Périgord, une semaine spéciale pour vous offrir deux abonnements annuels pour tenter d'aller voir tous les matchs de rugby du Cap à domicile à Périgueux cette saison. Après Muriel lundi, Renaud mardi, Alain hier, c'est Patrick d'Antoine et Trigonant qui va tenter sa chance ce matin. Bonjour Patrick.
2: Eh bien bonjour Benoît, bonjour à vos collègues et à tout le monde.
0: Supporter du Cap Patrick.
2: Absolument.
0: Parfait, je vais vous expliquer comment ça va se passer. Vous allez avoir 30 secondes pour répondre à des questions sur tout ce qui a marqué cet été 2026. Ça peut être du sport, de la musique, des infos people aussi. 30 secondes pour marquer un maximum de points. Les deux candidats qui auront le plus de points après cette manche se retrouveront pour une finale demain. Pour l'instant, en lice, Muriel et Renaud qui ont marqué 3 points. Comme Muriel est la première à avoir marqué ces 3 points, elle est d'ores et déjà qualifiée pour la finale demain. Reste à savoir si vous allez réussir à détrôner Renaud ce matin, Patrick, et pour ça vous devez marquer au moins 4 points.
2: Je vais essayer, mais je garantis rien.
0: C'est le défi. Sachez que si vous marquez déjà un point, vous repartez ce matin avec votre poste de radio ici Périgord et peut-être cette place en finale. Je vais donc vous mitrailler de questions pendant 30 secondes, Patrick. Si vous ne savez pas, vous passez. En tout cas, il faut aller très vite, ok?
2: Oui.
0: Vous êtes prêts?
2: Je suis prêt.
0: Je prends la liste de questions et attention, on se concentre. 3, 2, 1, c'est parti. Quelle était la ville d'arrivée de l'étape du Tour de France en Dordogne?
2: Bergerac.
0: Bonne réponse. Quel super-héros incarné par Tom Holland a cartonné dans les salles de cinéma cet été?
2: Je passe.
0: Quelle émission avec des enfants qui chantent a fait son retour sur TF1?
2: Je passe.
0: Quel footballeur a marqué le plus de buts lors de la Coupe du Monde?
2: Je passe aussi.
0: Qui est Carlos Alcaraz?
2: Président, je sais plus où.
0: C'est une mauvaise réponse. Quelle présentatrice du 20h est la compagne d'un candidat à l'élection présidentielle?
2: Oh, je suis grillé. Je passe.
0: C'est terminé. C'était Léa Salamé. Alors, à votre avis, c'est le président de d'où, Carlos Alcaraz?
2: Je sais pas trop, ouais.
1: Mais oui, ça fait un peu président d'un pays d'Amérique.
0: C'est un joueur de tennis.
2: Ah oui, d'accord, ouais.
0: Le footballeur qui a marqué le plus de buts pendant le mondial, c'était Kylian Mbappé.
2: Ah ouais.
0: C'est The Voice Kids qui a fait son retour avec des enfants qui chantent à la télé. Et le super-héros incarné par Tom Holland, c'était Spider-Man qui a cartonné en salle cet été. Et ça nous fait un point, on n'est pas fanny, Patrick. Vous gagnez quand même le poste de radio ici Périgord.
2: Ok, merci.
0: Tant pis pour la finale de demain, je vous dis à très bientôt. Et quelle est la première radio en Dordogne, Patrick?
2: Ici Périgord, bien sûr.
0: Et évidemment, bien joué Patrick, et à très bientôt, vous êtes un fidèle de notre radio ici Périgord. On se retrouvera donc demain pour la grande finale, on saura qui de Muriel ou Renaud remportera ces deux abonnements pour tous les matchs de rugby du Cap à domicile cette saison.
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0: Louane avec Chien. Louane, on vous en parlait ce matin. Elle va pour la première fois monter sur scène au théâtre dans une pièce façon film d'horreur qui s'appelle 2h22. Ce sera au Théâtre Fontaine à Paris à partir du 15 septembre et peut-être bientôt en tournée. On vous tient au courant.
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0: Les prix des fruits et légumes se sont affolés cet été dans les rayons, conséquence de la canicule et de la sécheresse. On fait le point avec le vice-président du comité régional d'Interfel Nouvelle-Aquitaine, l'interprofession des fruits et légumes frais, Louis de Bergevin.
3: Bonjour Vincent Lacassagne.
4: Bonjour.
3: Ça a augmenté de combien les fruits et légumes cet été ?
4: Alors les fruits et légumes cet été, du fait du contexte que tout le monde connaît d'un point de vue climatique, ont connu une augmentation variable selon les produits. C'est surtout les parties légumes, maraîchage, qui a connu une forte variabilité de prix, que ce soit notamment les tomates ou les melons, cet impact est lié essentiellement à la canicule qui a impacté nos producteurs.
3: Vous avez le pourcentage d'augmentation des tomates, des melons ou des autres cultures significativement touchées ?
4: C'est assez variable selon les produits. La complexité dans le fruit et légumes, et vous le voyez, et tous vos auditeurs le voient le matin dans les magasins, c'est qu'il n'y a pas un prix du fruit et légumes. Le prix du fruit et légumes, il va bouger toutes les semaines en fonction des cours, en fonction de la production et en fonction de la variété. Si on parle des tomates, cette semaine, le prix de la tomate côtelée en magasin, elle est beaucoup moins élevée qu'il y a 15 jours et ça a fortement baissé. Après une forte augmentation. Donc en réalité, le prix va bouger toutes les semaines et en fonction des variétés. Et les prix là sont en train progressivement de se restabiliser. Alors, d'ici la mi-septembre.
3: On va y revenir là-dessus. Par exemple, les tomates côtelées, c'est monté jusqu'à combien ? Est-ce que vous avez le chiffre pour qu'on ait une idée du pic cet été ?
4: Il y a dans certains magasins, on a vu de la tomate côtelée entre 7 et 8 euros.
3: Le kilo.
4: Et là, c'est en train de rebaisser assez fortement. Ce qu'il faut avoir en tête, et c'est vraiment quelque chose d'important sur le fruits et légumes, je pense que tous vos auditeurs, on a tous en tête les fameux 5 portions de fruits et légumes par jour. Quand on ramène ça, 5 portions de fruits et légumes par jour, c'est environ 400 grammes de fruits et légumes par jour. 400 grammes de fruits et légumes par jour, ça veut dire que sur une semaine, pour une personne, c'est entre 8 et 10 euros de budget. Donc c'est pas énorme. Et ça veut dire que, quelle que soit la variabilité des prix des fruits et légumes, pour se tenir à cette recommandation-là, c'est un budget entre 8 et 10 euros par personne. Entre 8 et 10 euros par personne, c'est le prix d'un paquet de bonbons. Et donc, c'est vraiment important que tous vos auditeurs aient en tête que le fruit et légumes, on parle de prix au kilo, mais on ne mange pas des kilos de fruits et légumes, on mange des portions.
3: Ouais, ça diffère, par exemple, notamment de la viande. Ce que vous dites, c'est que les augmentations, même si elles sont impressionnantes à l'unité, restent globalement, ça reste des produits peu chers, en fait, les fruits et légumes. C'est ce que vous nous dites.
4: C'est exactement ça, et c'est le message qu'il faut que tout le monde ait en tête, parce que en réalité, quand vous mangez une pomme, quand vous mangez une banane, quand vous mangez une poire, vous mangez pas un kilo de pomme, un kilo de poire, un kilo de banane. Vous mangez un fruit qui pèse environ 100 grammes. Si vous prenez une poignée de cerise, tout le monde a en tête que la cerise vaut très cher. Et quand vous mangez une poignée de cerise, vous mangez 100 grammes de cerise. 100 grammes de cerise, c'est entre 1 euro et 1,20 euro. Et au final, quand vous aurez mangé une poignée de cerises, je pense que vous aurez mangé un bon dessert, bien vitaminé, et qui vous aura coûté moins cher qu'un dessert lacté ou qu'un gâteau.
3: Alors Vincent Lacassagne, donc vous êtes vice-président du comité régional d'Interfel. On entendait tout à l'heure des Périgourdins qui se plaignaient de cette augmentation de prix qu'on voit forcément, qu'on remarque forcément sur les étiquettes des étals. Les maraîchers, aujourd'hui, ils n'ont pas le choix.
4: Les maraîchers aujourd'hui, ils n'ont pas le choix parce que ils voient leur production impactée par les conséquences climatiques. Le prix des salades, par exemple, la salade, c'est un légume qui a été fortement impacté cet été, ne serait-ce qu'en termes de disponibilité. En pleine saison, le Sud-Ouest est une région productrice de salades, mais avec les fortes canicules, la production a été beaucoup moindre. Il a fallu déployer beaucoup de main-d'œuvre pour ramasser moins de salades, et du coup, ça a eu un impact sur les prix. Et cette canicule, elle met en exergue finalement le coût important de la production, et c'est important que tout le monde ait en tête que la filière fruits et légumes est la filière au sein de l'agriculture qui est le plus générateur de main-d'œuvre. Parce que ben il faut des mains, des bras, des jambes pour ramasser chaque salade,
3: filière qui est très dépendante de la météo. On a vu que les températures ont baissé, il pleut de nouveau, et vous dites que les prix redescendent, c'est lié directement à ces variations.
4: Ben, disons que les prix, une fois que la météo va faire son œuvre, vous avez deux grands types de production. Vous avez les productions annuelles. On va bientôt dans le sud-ouest cueillir les pommes. Bon, les pommes, la production, elle est déjà en train de se jouer. Et ça va être une production annuelle qui aura été impactée par la chaleur. Après, vous avez les productions maraîchères, les salades, les concombres, qui se renouvellent de manière plus régulière dans l'année. Et si la partie climatique revient à des conditions un peu plus normales, ben, on devrait avoir des cours qui vont se stabiliser. Mais ça met en avant, et c'est vraiment quelque chose d'important au niveau d'Interfel, la nécessité aussi pour nos agriculteurs et pour la filière fruits et légumes d'avoir à disposition de l'eau pour pouvoir produire. Et on parle beaucoup en ce moment au niveau de l'État et dans la région du plan de souveraineté alimentaire. Mais pour pouvoir être souverain d'un point de vue alimentaire, il va falloir produire des fruits et légumes. Et pour produire des fruits et légumes, il faut de l'eau. Et l'accès à la ressource en eau est vraiment essentiel.
3: Et donc ce que vous nous dites, c'est que ça y est, il pleut un peu plus, les prix commencent à baisser, ont fortement baissé aussi. C'est ce que vous nous dites depuis ces dernières semaines, après ces augmentations pendant la canicule. Merci beaucoup Vincent Lacassagne. Vous êtes donc vice-président du comité régional d'Interfel Nouvelle-Aquitaine. Merci d'être venu nous expliquer tout ça sur l'antenne d'ici Périgord.
4: Merci à vous, bonne journée.
0: Interview à retrouver sur ici.fr. Bernard Lavillier, Stan de Ghettos, en votre radio ici Périgord à 7h55. Bon début de journée, merci de nous avoir choisis.

0: Bernard Lavilliers sur votre radio, ici Périgord. Dans un instant, on voyage dans le temps avec Stéphane Bern. À tout de suite.
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0: Chaque jour avec Ici Périgord, un peu d'histoire avant l'actu avec Stéphane Bern qui nous rejoint. Bonjour Stéphane.
5: Bonjour.
0: Et ce matin, on voyage au temps où un corsaire français a peut-être signé la punchline la plus célèbre de l'histoire maritime.
6: Chacun se bat pour ce qui lui manque. La phrase est légendaire. Le problème, c'est qu'on ne sait pas vraiment si quelqu'un l'a réellement prononcée un jour. Saint-Malo, fin du XVIIe siècle. Le port sent le goudron, le sel et la poudre à canon. Ici, les corsaires sont des célébrités locales. Ces marins, autorisés par le roi à attaquer les navires ennemis et à garder une part du butin, mènent une guerre privée avec tampon officiel. Le seul métier où le pillage figure dans la fiche de poste.
7: Alors vous êtes pour ce pillage, bravo.
6: Parmi eux, René Duguay-Trouin, fils d'armateur malouin, marin brillant, terreur des flottes anglaises et hollandaises, Louis XIV l'adore. À l'époque, c'est un peu la rockstar locale, mais avec davantage de canons que de guitares. Un jour, un aristocrate lui lance « Vous autres, vous vous battez pour l'argent. Nous, gentilshommes, nous nous battons pour l'honneur. »
8: « C'est honteux !»
6: Et le corsaire de répondre tranquillement « Chacun se bat pour ce qui lui manque. » Boum, boulet de canon verbal. Touché, coulé. La phrase devient célèbre. L'histoire raconte qu'un siècle plus tard, un autre corsaire, Robert Surcouf, la reprend presque mot pour mot face à un officier anglais qui critique les Français obsédés par l'argent, quand les Britanniques, eux, ne se battraient que pour l'honneur. Apparemment, à l'époque, les corsaires ne pillaient pas seulement les trésors, mais aussi les punchlines.
9: Il a de l'éloquence, hein ? Il est smart, n'est-ce pas ?
6: Problème, les historiens n'ont jamais trouvé de preuves solides de ces échanges. La phrase surgit surtout au XIXe siècle dans des recueils d'anecdotes où l'on adore inventer des bons mots aux héros français. Comme souvent, la légende est plus célèbre que les faits. Même inventée, la punchline est redoutablement efficace. Et contrairement à bien des navires de l'époque, elle a traversé des siècles sans jamais prendre l'eau.
0: Merci Stéphane Bern. Voyage dans le temps à podcaster sur l'appli Ici.
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0: Merci d'avoir choisi Ici Périgord, il est 8h.
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0: Et le journal présenté par Louis de Bergevin.
10: Vous connaissez forcément les noms des artistes qui vont venir au centre culturel de Sarlat. On a dévoilé hier sa programmation avec des grands noms. La mairie a demandé aux associations culturelles et aux Sarladais ce qu'ils voulaient voir comme spectacle. Baptiste Roux, le résultat, c'est une liste variée et pas mal de chanteurs et chanteuses connus.
11: Le public sarladais pourra assister au concert d'un chanteur qu'on entend souvent sur Ici Périgord, c'est Julien Clerc.
12: Mais elle est ma préférence à moi.
11: Il se produira le 21 avril 2027. Pendant cette saison, on pourra aussi écouter Sam Sauvage, Révélation masculine des Victoires de la musique 2026, ou encore La rue qui est à nous, sur scène le 13 mars. Et puis, Joyce Jonathan, vous vous souvenez sûrement de son tube « Je ne sais pas ».
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11: Il y aura aussi aussi des humoristes cette saison, Olivier de Benoît et le Belge Alex Vizorek. Du théâtre également, avec Le procès d'une vie le 17 octobre. La programmation va aussi rendre hommage à une voix du Périgord, Daniel Laumont, décédé en avril dernier. Ses contes vivront sur la scène le 28 novembre et la saison se terminera le 30 juillet prochain par un grand concert donné en extérieur, 2000 places à la plaine des Jeux de la Canéda avec le groupe béarnais Nadao.
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10: Voilà, Nadao, mon Dieu que je suis à mon aise. Ça sera donc le 30 juillet au Centre culturel de Sarlat et les réservations pour les spectacles sont ouvertes. On vous a mis la liste de la programmation, le lien aussi pour acheter les places sur notre site ici.fr.
0: La police alerte sur une fuite de gasoil sur l'avenue Winston Churchill à Coulommiers-Chamiers.
10: Ouais, après un accident ce matin, ça glisse dans la descente du lycée agricole vers le rond-point des Pyramides. Prudence donc si vous passez par là. Les services sont en train de sabler la route. Une collision entre une voiture et un camping-car a fait un blessé léger hier matin à Vézac, près de Bénac. Il était 7h20. Un jeune homme de 27 ans, conducteur de la voiture, a été légèrement blessé, emmené à l'hôpital de Sarlat. Il était touché à la lèvre et à l'épaule. Les orages sont passés sur la Dordogne cette nuit et on reste en vigilance jaune pour toute la journée. Ça va se calmer mais on attend le retour du tonnerre ce soir. La baignade qui est de nouveau autorisée à la plage de Vic au Buisson de Cadouin, elle était fermée depuis une semaine à cause de la présence de cyanobactéries en trop grand nombre. Mais les dernières analyses réalisées avant-hier sont bonnes. On peut donc de nouveau se baigner dans à la plage de Vic, au Buisson de Cadouin. 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Vous pourrez nous donner votre avis dès aujourd'hui sur le site ici.fr. Les résultats du sondage seront connus à la fin du mois de septembre.
0: C'est un bar un peu spécial qui a ouvert à Bergerac.
10: Oui, un bar à chats où trois félins se baladent en toute liberté entre les clients qui prennent leur café. Le nom, c'est un jeu de mots, le chafé, ça s'appelle. Et la finalité, eh bien, c'est leur adoption. C'est ce que nous explique Aurélie Varliac, la cofondatrice du café.
8: On va retrouver leur caractère, la famille idéale qu'ils recherchent, leur comportement qu'on a pu constater ces derniers jours parce que ça fait pas très longtemps qu'ils sont arrivés. Et puis on va aussi pouvoir découvrir s'ils ont des problèmes de santé, comme à l'heure actuelle par exemple, tous les chats qu'on accueille sont FIV. Ils ont le sida du chat, donc c'est une maladie féline. C'est un peu comme le sida chez les humains mais qui se transmet que par morsure chez les chats. Et du coup ça peut freiner certains adoptants. Il y a certaines conditions pour les adopter mais ils sont totalement normaux, pleins de vie, prêts à vivre avec une famille qui serait prête à les accueillir. C'est aussi le côté d'une adoption responsable, c'est qu'on vient le rencontrer, on réfléchit à être posé à la maison, on pose les pour et les contre, et après on se dit oui, pourquoi pas. Ici, ça permet de les voir de façon plus dans leur environnement naturel, un peu comme s'ils étaient à la maison déjà chez vous, et comme ça, ça permet de voir comment ils réagiraient une fois à la maison.
10: Et dans ce bar, sur chaque table, il y a des petites fiches avec les infos sur le comportement et les spécificités de chacun d'eux. Vous retrouvez les photos sur notre site ici.fr.
0: Ça pourrait être le slogan de ce jeune basketteur boulazacois, l'Amérique, je veux la voir et je l'aurai.
10: Ouais, vous reconnaissez évidemment Joe Dassin. C'est Quentin Bonneau, ce basketteur qui a traversé l'Atlantique pour aller jouer dans une université américaine à Oklahoma. Il a débuté les cours cette semaine. Il intègre aussi l'équipe de basket du campus. Valentin Place, c'est une sacrée aventure, mais le jeune homme est déterminé.
13: Quentin Bonneau ne veut pas faire comme tout le monde et se trouver un petit club en France. Non, lui, il veut le Graal du basket.
14: C'est un peu le rêve de tout basketteur d'aller aux États-Unis et de se dire bah ça y est, je suis aux États-Unis, la terre du basket.
13: Il passe donc de Boulazac, en Dordogne, à l'une des plus grandes villes des États-Unis, Oklahoma.
14: Ça fait peur parce que c'est loin. Il y aura un océan qui nous sépare de mes proches. Il y aura des moments heureux, mais des moments difficiles qui me feront devenir une autre personne.
13: Avec plus de muscles et un meilleur niveau, c'est ce qu'il attend de ses entraîneurs américains, sans négliger ses études en commerce international.
14: On est obligé d'être en cours, on est obligé d'avoir des bonnes notes, et si t'as des mauvaises notes, tu joues pas. Mettre la pression au coach pour que si t'as pas fait tes devoirs, si t'as pas 10 de moyenne, tu joues pas. Mettre un point d'honneur là-dessus.
13: Quentin Bonneau veut aussi goûter à cette ambiance des campus américains et de ces milliers d'étudiants comme on a pu le voir dans les films ou les séries.
14: C'est pas des fans de la ville ou de quoi, mais c'est vraiment des élèves. Là, des jeunes qui poussent, qui crient, qui à chaque action se lèvent. C'est, ouais, ça fait rêver. Un club de proie ici, c'est une fac moyenne là-bas.
13: S'il n'a aucune chance de jouer en NBA dans les années à venir. L'ancien joueur du BBD vient tout de même d'atterrir dans l'une des universités américaines les plus titrées des États-Unis.
10: Voilà, Quentin Bonneau qui tente donc sa chance aux États-Unis pour les supporters du BBD. C'est un nom qui parle. Son père est un ancien joueur du club. La périgourdine Manon Ostens est en demi-finale des mondiaux de kayak en Pologne. Aujourd'hui, en K4, c'est le kayak A4 sur 500 mètres. C'est cet après-midi pour Manon Ostens et ses coéquipières vers 14h30. L'objectif premier, c'est une place en finale, mais derrière, il y a surtout l'objectif de décrocher un bon temps pour se qualifier pour les Jeux Olympiques de Los Angeles. Ça sera en 2028.
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10: Benoît, pour la météo, aujourd'hui, on est donc en vigilance jaune aux orages toute la journée.
0: Exactement, même si ça devrait rester plutôt calme aujourd'hui, avec un temps sec, avec pas mal de luminosité, malgré des nuages assez nombreux, notamment en Périgord vert. Et notez que les températures baissent un petit peu par rapport à hier, puisqu'on attend au meilleur de la journée 26 degrés à Thiviers, 28 à Ribérac, 29 à Périgueux, Bergerac ou encore Sarlat. Je vous rappelle d'être encore prudent sur l'avenue Winston Churchill, entre Coulon Chamier et Périgueux, cette grande descente avant de rejoindre le rond-point des Pyramides, puisqu'il y a eu des fuites de gasoil ce matin, ça glisse, il y a eu un accident. Donc vigilance, si vous aussi vous rencontrez des petites galères sur votre trajet, un seul numéro pour nous prévenir, le 05 53 53 82 82.
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0: Et 8h08, Florent Pagny, si tu veux m'essayer sur votre radio ici Périgord, merci de nous avoir choisis.

0: Florent Pagny, si tu veux m'essayer sur votre radio, ici Périgord.
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0: Et jusqu'à 9h, c'est ici Matin avec toute l'équipe, avec Louis de Bergevin. Il nous rejoint désormais tous les matins à partir de 8h10. C'est Julien Pelé.
4: Bonjour,
0: bonjour Julien.
4: Bonjour Julien. Benoît. Bonjour Louis. Alors, on a pris ses places pour le concert de Joyce Jonathan déjà ?
0: Pas encore.
4: Pas encore ?
0: Non.
4: 28 avril. Vous avez vu la programmation du Centre culturel de Sarlat ?
0: C'est bien,
4: hein ? C'est pas mal, hein ?
0: Ouais.
4: Franchement. Ah, des artistes qui sont déjà venus, mais pas à Sarlat.
0: Oui. Alex Vizorek, notamment, qui passe trois fois en Dordogne en 2027. Il fait Périgueux, Bergerac, Sarlat.
4: Ouais. C'est dommage qu'il travaille pas sur l'oiseau ici. On aurait pu en parler un peu plus.
0: C'est vrai.
4: Est-ce que vous avez vu le clip de présentation de la saison où le maire Basile Fallier
0: se met
4: en scène.
0: Exceptionnel. Oui. On dirait une vidéo de rentrée ici, Périgord.
4: Il faut que j'appelle le prof de théâtre de Basile Fallier. Il y a un truc.
0: Vous pouvez aller la découvrir sur les réseaux sociaux de la ville de Sarlat. Tomate à plus de 4 euros le kilo, petite salade à 2 euros, échalillon trop cher, légumes déformés. Ce matin, Julien, vous vous penchez sur l'une des nombreuses conséquences de cet été caniculaire.
4: Et oui, Louis en a parlé avec son invité juste avant l'info de 8h. Les prix des fruits et légumes, effectivement, récolte en baisse, prix en augmentation. Est-ce que vous achetez moins de fruits et légumes ? C'est la question qu'on vous pose aujourd'hui. En même temps, pour manger sainement, on nous dit qu'il faut manger de saison, mais à 5 euros, voire plus le kilo de tomates, on va bientôt mettre plus de mozza que de tomates. Alors, est-ce que vous achetez moins à cause des prix ? Écoutez, Laetitia et David, ils étaient sur le marché de Périgueux hier matin, ils étaient carrément perdus avec toutes ces variations de prix.
5: On prend moins de légumes obligatoirement parce que déjà c'est plus cher et puis...
6: Et surtout qu'ils ne vont pas pousser dans le jardin cette année.
5: Là c'est 4 euros, là on passe à 1,90, mais bon on voit bien que c'est des revendeurs, puis à côté ils en ont à 4 euros.
6: Bah, il faut regarder avec l'inflation, avec tout, vous avez raison, c'est... Voilà.
5: On passe du simple au double d'un stand à l'autre.
6: Ça fait lourd et puis je pense que chacun fait sa sauce aussi, donc quand t'as des bons maraîchers qui sont habitués à venir ici, qui gardent leur prix habituel toute l'année, après il y en a peut-être d'autres qui profitent aussi du tourisme.
5: Les légumes sont presque au prix de la viande maintenant.
4: Voilà, Laetitia et David au micro de Valentin Plat. Est-ce que vous avez réduit votre consommation de fruits et légumes à cause des prix, des mauvaises récoltes, ou alors, et c'est ce que vous nous dites sur Facebook, est-ce que vous avez des voisins sympas, parce qu'il y a eu beaucoup d'échanges et de partages de fruits et légumes cet été. 05 53 53 82 82. Ici, c'est vous qui prenez la parole et c'est juste après l'info de 9h.
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0: Et 8h16, on joue ensemble tous les matins pour gagner ce matin, Julien ?
4: Ah oui, un excellent cadeau. Deux invitations pour profiter du repas de la fête de Saint-Léon-sur-Vézère, grosse fête de village, organisée samedi et dimanche avec attractions foraines, concours de saisonniers, vous savez ce que c'est ?
0: Pas du tout.
4: Les 80 saisonniers de Saint-Léon-sur-Vézère vont s'affronter sur 3 épreuves, c'est le comité des fêtes qui remet ça en place. Il y aura du tir à la corde, course de garçons de café et des joutes sur canoë. Okay. Samedi après-midi, grosse soirée donc de joutes entre saisonniers. Et puis le soir, il y a un grand repas festif. festif avec un Colombo de poulet, soirée animée par DJ Yves. Vous savez qui est DJ Yves ? C'est l'épicier de Saint-Léon-sur-Vézère, ancien disque jockey sur l'île de Ré. On
0: incroyable.
4: Le salue, Yves. Voilà. Et ben on a deux invitations pour profiter du repas. Puis le dimanche aussi, il y a un concours de pétanque. Bref, c'est la fête pour cette fin d'été à Saint-Léon.
0: Vos deux repas à gagner pour aller en profiter en jouant avec un début d'info que va vous donner Louis. Ensuite, avec Julien, on vous propose chacun une fin pour cette histoire. À vous de deviner quelle est la vraie version.
3: C'est un élu allemand à Mannheim, une ville de 300 000 habitants, pas très loin de l'Alsace. Il a été très inspiré après un voyage en France et il souhaite faire découvrir un concept à ses administrés dans sa commune. Alors, où est-ce qu'il est venu ? Par quoi a-t-il été inspiré ? Benoît et Julien, vous avez chacun une proposition.
0: Oui, eh bien moi je pense qu'il est venu au Cap d'Agde et qu'il a été fasciné par le libertinage et qu'il souhaite donc organiser une soirée libertine dans la mairie de sa ville en Allemagne.
4: Vous pouvez me rappeler le concept d'une soirée libertine ?
0: On s'amuse tous ensemble.
4: Eh bien moi je vous propose une autre version. Cet élu allemand, il a participé aux fêtes de Dax et il est tombé en admiration des courses landaises. Animation, vous savez, on doit esquiver les vachettes sans mise à mort. Et il va organiser la première course de vachettes allemandes au mois de septembre.
0: Alors à votre avis, est-ce qu'il veut organiser une soirée libertine ou une course de vachettes, une course landaise en Allemagne? 05 53 53 82 82, vous nous appelez maintenant et on joue ensemble dans quelques minutes. Mais pour l'instant, il est 8h18 et c'est l'heure de C'est pas vrai, notre rendez-vous anti-arnaque.
4: Avec Aude Razeau, effectivement, c'est le 27 août aujourd'hui. Benoît, il ne vous a pas échappé que les avis de taxes foncières commencent à arriver par mail ou dans les boîtes aux lettres et forcément, Aude, les arnaques qui vont avec.
12: Oui, et là, je m'adresse, alors pas seulement, mais surtout à ceux qui ont été victimes du piratage du fisc cet été. Si vous avez reçu le mail très désagréable, hein, disons-le, des impôts, qui vous dit que vos données fiscales ont fuité, ça veut dire que là, à l'heure où on se parle, des escrocs ont entre les mains votre nom, prénom, votre adresse, donc votre commune de résidence, votre revenu fiscal de référence, votre identifiant fiscal, etc. Donc le risque, c'est quoi ? C'est de recevoir un faux mail, un faux texto, avec un faux avis de taxe foncière ultra crédible, parce qu'il contient énormément d'informations très personnelles que seul le fisc normalement est censé connaître. Donc vous, vous y croyez, vous payez et patatras, c'est l'escroc qui se met dans la poche votre taxe foncière.
4: Ok Aude, mais comment on fait alors pour reconnaître un vrai avis de taxe foncière ?
12: Alors, le vrai mail des impôts, déjà, il ne vous demande rien. Il vous dit juste que votre avis de taxe foncière est disponible et que vous pouvez aller le voir vous-même tout seul sur impots.gouv.fr. Si au contraire, le message vous demande de cliquer pour payer tout de suite, pour compléter un formulaire ou encore pire, s'il vous demande un numéro de carte bleue, c'est un faux. Et ne vous fiez pas à l'aspect très officiel du mail ou du site sur lequel vous allez atterrir. Ce n'est pas parce que vous voyez la Marianne de la République française que tout ça est vrai. Autre point important, vérifiez bien l'adresse mail qui vous écrit. Elle doit obligatoirement se terminer par @dgfip.finance.gouv.fr. Pas autre chose, c'est la seule adresse valable. Et puis le plus simple, je le dis encore et toujours, c'est d'aller vous-même sur impots.gouv.fr ou sur l'appli impots.gouv. Au moins, vous êtes sûr d'être au bon endroit.
4: Merci beaucoup, Aude, pour ces recommandations.
0: Il est 8h20. Attention sur la route. Isabelle nous signale une vache qui se balade sur les routes à Château-l'Évêque. Je peux même vous dire qu'il s'agit d'une vache limousine. Donc, soyez extrêmement prudents dans le secteur de Château-l'Évêque ce matin. Je vous rappelle aussi d'être prudent sur la descente de Coulounieschamier à Périgueux, avenue Winston Churchill, entre le lycée agricole et le rond-point des Pyramides, puisqu'il y a eu des fuites de gasoil ce matin. Ça glisse. Il y a eu un accident. Donc, vigilance et 05 53 53 82 82. C'est le numéro appelé si vous aussi vous rencontrez une petite galère sur la route. On joue ensemble dans quelques minutes, Julien.
4: Oui, pour vous faire gagner un superbe repas pour la fête de village de Saint-Léon-sur-Vézère. Repas samedi soir avec melon parmesan, colombo de poulet, fromage et tarte aux pommes. Il y a beaucoup d'animations organisées samedi et dimanche. 05 53 53 82 82 pour jouer avec nous.
0: Et la question, un élu allemand de Mannheim, une ville de 300 000 habitants en Allemagne, était très inspiré par un voyage en France. Il souhaite faire découvrir un concept dans sa ville en Allemagne. Est-ce qu'il veut organiser une soirée libertine après avoir découvert le Cap d'Agde, ou est-ce qu'il veut organiser une course landaise après avoir participé aux fêtes de Dax ? Vous nous appelez maintenant 05 53 53 82 82 et on vous réserve votre soirée de samedi avec la personne de votre choix. Bonne chance, la réponse dans quelques minutes. Pour la musique, Alain Souchon, Bidon sur votre radio ici.

0: Alain Souchon avec Bidon sur votre radio ici Périgord à 8h25. On devait jouer avec Jocelyne de Saint-Lançon-Vézère pour gagner son colombo de poulet.
1: C'est
0: pour,
1: elle, effectivement.
0: Samedi soir à la fête du village. On a un petit souci de réseau, visiblement, avec Jocelyne.
1: Elle avait
0: donc on va jouer
1: réponse.
0: À sa place.
1: Effectivement, puisqu'on revenait avec cet élu allemand qui a passé une partie de ses vacances en France et qui a été inspiré par un concept français. Alors on vous demandait, est-ce qu'il a été inspiré par une soirée libertine organisée au Cap d'Agde ou alors par une course de vachette landaise liée aux fêtes de Dax? Et la bonne réponse, Benoît, c'est...
0: La soirée libertine, effectivement. L'année dernière, il avait déjà organisé une mission d'étude au Cap d'Agde pour faire découvrir cette pratique à des habitants de sa commune. Et là, il veut organiser une soirée libertine dans la mairie. Alors pour l'instant, c'est mal barré. La direction des services est pas trop pour. Il a dit que si besoin, il l'organiserait dans un lieu privé en déclarant « Ma fête politique pour échangistes aura bel et bien lieu ». Voilà pour cet élu de Mannheim qui avait déjà été élu le plus déjanté d'Allemagne en 2017. A priori, il n'en est pas à son coup d'essai.
1: Et vous y serez, Benoît.
0: Et évidemment.
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0: Dans les gens d'ici, Julien Pelé, vous avez rencontré Coralie, 50 ans, professeur de chant et artiste périgourdine, qui voue une passion éternelle à Daniel Balavoine depuis qu'elle a croisé son regard à la télé quand elle avait 10 ans. En 2016, elle a créé la bande à Bala pour faire revivre ses chansons et célébrer l'héritage de son idole. On la rencontre dans un instant. Musique.
4: Bonjour, je m'appelle Coralie. Je reprends Daniel Balavoine avec un groupe qui s'appelle La Bande à Bala. Ce groupe a été créé il y a 10 ans, donc en 2016, au sein de l'IMR, l'Institut des musiques rock à Périgueux.
1: Bonjour Coralie, vous êtes chanteuse. Pourquoi est-ce que vous dites que Daniel Balavoine, c'est l'homme de votre vie?
4: Alors ça, pourquoi, c'est comme l'amour, pourquoi on aime l'homme de ma vie? Parce que je pense qu'il a incarné à lui tout seul toutes les valeurs auxquelles je crois. Se battre contre l'injustice, le manque d'équité, le manque d'écoute, le manque de moyens. Voilà, ces combats ne sont pas forcément les miens, mais au-delà d'être un artiste, c'est un humain, pour moi, extraordinaire.
1: Vous avez 50 ans, vous étiez donc très jeune quand Daniel Balavoine nous a quittés.
4: Oui, alors c'est marrant parce que j'avais effectivement 10 ans, un peu plus de 10 ans. Mon père me faisait écouter beaucoup d'artistes français, et j'avais écouté Daniel, mais bon, comme ça, et je l'ai vu à la télé. De mémoire, il passait sur une émission, je crois que Champs-Élysées ou quelque chose comme ça. Et quand j'ai vu son regard, j'ai senti quelque chose que j'avais jamais senti de ma vie, et qui ne m'a jamais quitté. Et rien que d'en parler, j'en ai des frissons. Le regard de Daniel, il est inoubliable et j'en suis encore waouh. Et à chaque fois, c'est le même effet. Donc après, j'ai écouté et j'ai compris ce qu'il y avait derrière ce regard-là, effectivement. Toute cette injustice, tout ce qui pouvait crier, qui n'allait pas sur cette planète et qui continuerait de crier haut et fort aujourd'hui, je suppose.
1: Est-ce que c'est à cause ou grâce à Daniel Balavoine que vous êtes devenu vous-même artiste et prof de chant?
4: À cause et grâce, je dirais les deux. Parce qu'à cause, parce que quand on subit, que c'est dur, parce qu'artiste, c'est très dur. Ou vous êtes très connu et c'est bien pour vous, ou vous ne l'êtes pas et c'est très dur pour vous. Et en fait, le fait d'écouter Daniel m'a sauvé. Il y en a beaucoup qui ont dit ça, mais moi, ça m'a sauvé. Ça me permet de rester qui je suis, droite dans mes bottes, dans mes baskets, dans ce que je dis, dans mon authenticité.
1: Balavoine, une boussole pour votre vie. Et en même temps, en 2016, un projet pédagogique que vous aviez avec vos élèves qui a donné lieu à ce groupe périgourdin qui s'appelle la Bande à Bala.
4: Complètement. À l'époque, je travaillais donc à l'Institut des musiques rock qui a fermé depuis, l'école de musique de Périgueux. Et du coup, j'ai eu ce projet pédagogique de faire chanter les plus accros, les plus fans de Daniel, évidemment. Voilà. Et donc, la Bande à Bala a aujourd'hui, 10 ans, si je compte bien.
1: Une baguette magique, Coralie, et que vous vous retrouviez là, en face de Daniel Balavoine, quelle serait la première chose que vous auriez envie de lui dire?
4: Moi, j'aurais envie de me retrouver au Palais des Sports sur un morceau qui s'appelle Revolution, où là, il prend le clavier et là, à chaque fois que je chante le morceau, je suis avec lui sur scène. J'ai toujours rêvé d'être à ce moment-là. J'espère juste qu'il ne me dirait pas sors de scène, c'est ma scène. Je lui dirais, mais non, j'ai toujours été là, tu le sais pas, là maintenant, tu le sais. Ce moment-là, il est extraordinaire pour moi, il y en a plein, okay. Mais le revoir, l'écouter, chanter un tout petit bout avec lui, mon Dieu, si mon cœur le permettait.
1: Merci beaucoup Coralie.
4: Avec grand plaisir.
0: Le portrait de Coralie à réécouter sur ici.fr en cliquant sur les gens d'ici avec plein d'autres périgourdins qui vous y attendent.
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0: À 8h30, les infos, Louis de Bergevin.
10: Julia Claire, Sam Sauvage, Joyce Jonathan, la programmation du centre culturel de Sarlat a été dévoilée hier. La mairie assure qu'elle voulait du changement. Elle a demandé aux associations culturelles et aux Sarladais ce qu'ils voulaient comme artistes. On vous a mis toute la programmation sur notre site ici.fr. La police alerte sur une fuite de gasoil ce matin sur l'avenue Winston Churchill à Coulonnier-Chamiers après un accident. Ça glisse énormément dans la descente du lycée agricole vers le rond-point des Pyramides. Les services des routes sont en train de sabler pour limiter le risque. Un club de pro A, c'est l'équivalent d'une fac moyenne aux États-Unis. C'est pour ça que ce basketteur espoir du Boulazac Basket Dordogne, Quentin Bonneau, est parti pour intégrer une université aux États-Unis. On va revenir sur le grand désarroi des maraîchers juste après l'info en France et dans le monde. Valentine Letesse.
11: Le bilan s'alourdit à Caen. 2 morts désormais et 10 de blessés. Un jeune russe de 26 ans a volontairement foncé en voiture sur des passants hier soir avant de s'enfuir. Rattrapé par la police, il est en garde à vue ce matin. Des centaines de touristes victimes d'un monstrueux torrent de boue au Népal, semblable à un tsunami dans une vallée de l'Himalaya. Au moins 1300 disparus, 165 morts et peut-être des Français. Ils sont au moins 80 dans le pays selon le Quai d'Orsay. À quel point nos cultures de courges, tomates, salades et maïs ont souffert cet été? De combien de millions nos agriculteurs ont besoin pour faire face? La ministre de l'Agriculture fait un état des lieux cet après-midi avec l'ensemble des préfets de France pour chiffrer le plan d'aide à la profession. Nous conserverons bientôt plus longtemps certains de nos médicaments, Dafalgan, Efferalgan ou encore ceux à base d'amoxicilline. L'Agence nationale du médicament a convaincu une quinzaine de laboratoires de réétudier leur durée de conservation pour lutter contre le gaspillage et les pénuries. Les Bleus du basket retrouvent le parquet de Bercy à Paris ce soir pour un match de qualification de la Coupe du Monde prévu l'an prochain au Qatar. Emmené par Victor Wembanyama, les Français affrontent la Slovénie à 20h30. Zazie, Renaud, Pascal Obispo, Gims, Elena ou encore Benabar. Des artistes chantent ce soir pour les sinistrés des incendies de toute la France. Tous les fonds récoltés via l'achat des places pour ce concert à Bordeaux seront redistribués.
10: Merci Valentine Letesse. Dans l'info d'ici en Dordogne, ce matin, on respire mieux hein, depuis quelques jours après les canicules de l'été. Mais les fruits et légumes, eux, ont toujours du mal à s'en remettre. Ils ont grillé cet été. Exemple à Terrasson, chez ce maraîcher bio qui a perdu un tiers de ses tomates, de ses choux et de ses salades. Il n'a pas augmenté les prix, mais il a dû arrêter de se rendre au marché de Brive parce qu'il n'avait plus assez de légumes à vendre, Alexandre Alves.
12: Antoine fait le tour de ses cultures.
13: Regardez.
12: La terre est marron clair, toute sèche.
13: Là, il devait y avoir 4 rangs de haricots verts qui sont tous grillés. Du coup, j'ai tout perdu de la culture. Je suis installé depuis 2013 et j'ai jamais vu ça.
12: Contrairement à d'autres agriculteurs, cet été, il avait le droit d'arroser. Ça n'a pas suffi.
13: 42, 43, mais même jusqu'à presque 45. Ça a du mal à prendre.
12: Ces butternuts ont quand même poussé. Mais ils sont tout petits.
13: Là, celle-là, elle fait 5 cm. Ça, c'est invendable, ça. Alors, elle devrait faire 10-15 cm.
12: Il avance vers sa serre qu'il a couvert de chaux tout l'été.
13: Elles étaient blanchies à fond. Quand il fait 42 pendant 2 mois, ça change rien.
12: Au moins un tiers de ces tomates ont pourri.
13: 5 ou 600 qui valent plus rien. C'est grillé, c'est marron. Du coup, elles font le cul noir, c'est mort.
12: Il a aussi perdu un tiers de ses choux et la moitié de ses salades.
13: On a perdu au moins 4 ou 5 000. Tout ce qu'on a perdu au printemps et l'été, ça ne se rattrapera jamais. Donc, au moins 30% sur la saison.
12: Normalement, il vend ses légumes dans une boutique à Terrasson et sur le marché de Brive. Cet été, il n'a pas assez de légumes et comme il refuse d'augmenter les prix, il arrête le marché.
13: Ça fait 3 fois qu'on zappe, on n'avait pas le choix. Y aller pour faire 150 euros, ça vaut pas le coup. Louper autant de marchés à Brive, c'était la première année. Ouais.
12: Samedi, c'est le marché à Brive et Antoine ne sait toujours pas s'il aura assez pour y aller.
10: Les prix qui baissent de nouveau pour les fruits et légumes. C'est ce que nous disait ce matin notre invité Vincent Lacassagne, le vice-président du comité régional d'Interfel, l'interprofession des fruits et légumes frais. Et on vous propose de témoigner ce matin à partir de 9h. Est-ce que vous en consommez moins des fruits et légumes? Est-ce que vous en achetez quand même, même à prix fort? Est-ce que vous en achetez autant ou un petit peu moins avec l'augmentation des prix? Rendez-vous tout à l'heure dans votre émission. Ici, c'est vous. Benoît, pour la météo, aujourd'hui, on attend des orages en Dordogne.
0: Exactement. En tout cas, il y a une vigilance jaune pour ce risque orageux pour toute la journée jusqu'à la nuit prochaine, même si pour l'instant, d'après les cartes de prévision de Météo France, c'est plutôt un temps calme et sec qui nous attend. Peut-être en début d'après-midi sur le Sarladais, vraiment sur une partie est de la Dordogne, à la frontière avec la Corrèze, effectivement, peut-être quelques averses orageuses, mais sinon, globalement, ce sera assez calme. 26 degrés attendus à Thiviers, 29 degrés pour Périgueux, pour Bergerac ou encore pour Sarlat cet après-midi.
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0: Indochine, tes yeux noirs à 8h35, bon début de journée.
9: Viens là.

0: Indochine, tes yeux noirs sur votre radio ici Périgord, il est 8h40.
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0: Bienvenue sur votre radio ici Périgord. Tous les matins, on vous conseille sur les événements à ne pas manquer avec une nouveauté. La première édition d'un festival. Peut-être que cet été, vous êtes allé voir le festival MNOP, Plaine de l'Amoura à Boulazac. Eh bien, au même endroit, un tout nouveau festival aura lieu ce week-end. C'est une bande de copains, ils ont la vingtaine, qui organise l'Amazon Festival avec en tête d'affiche Colonel Rayel, un des artistes les plus écoutés en 2011. On va réécouter ses plus gros succès. On va parler de cette soirée qui aura lieu samedi dans une dizaine de minutes sur votre radio ici Périgord.

0: le même bob que j'aurais jamais osé mettre. Mais là, comme c'était gratuit, bah, ça devenait un trophée. Julien, les gens autour de moi, ils additionnaient les bobs. Plus t'avais de bobs, plus t'étais le king. Mon voisin, il avait empilé sur sa tête Vashkiri, Chris, Senseo, LCL, Popopo, la claque visuelle. Alors les cyclistes, bah que dire, à part que c'est passé très vite. Plus de 50 km/h, soit 3 secondes, tu clignes des yeux, c'est fini. Ah bah non, c'est déjà fini, qu'il a dit mon mari. J'avais trop envie de lui dire, bah tu vois ce que ça fait. Mon voisin, celui aux 5 bobs là, ce teuteux, il regardait en direct sur son téléphone, il les a même pas vus passer. Conclusion, le Tour de France, c'est bien, mais heureusement qu'il y avait la caravane avant, parce que sans les préliminaires, hein, on serait vraiment un petit peu déçus.
1: Est-ce que vous avez souvenir du Tour de France, vous qui l'avez vécu en direct, Benoît?
2: Bah oui, c'était exceptionnel, beaucoup de monde et des goodies surtout, des petits saucissons.
1: Vous en avez... Ah oui, d'accord, il n'y en a plus beaucoup.
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9: Ici c'est vous, c'est votre nouvelle émission chaque jour après les infos de 9h, c'est vous qui prenez la parole et si vous êtes des habitués du marché, vous constatez les nombreux effets de cet été caniculaire, Julien.
1: Mais oui, bien sûr, baisse des récoltes, légumes déformés, prix qui s'envolent dans certains cas. Très compliqué de s'y retrouver, très compliqué aussi pour les maraîchers producteurs, on l'a entendu à 8h30 avec Antoine, ce maraîcher périgourdin qui n'a pas pu vendre justement ses récoltes, du moins qui a dit que ça ne servait à rien, tellement les récoltes étaient insuffisantes, d'aller exposer et vendre sur le marché de Brive. Alors depuis avril, hein, ils doivent composer avec ces aléas climatiques. Exemple avec la salade, compliqué de trouver de belles salades vertes cet été. Écoutez Ludivine, elle est productrice, elle aussi, mais à Foulex. Et forcément, elle a dû adapter ses prix.
10: La salade, dès qu'on peut en avoir, c'est chouette sur le marché parce qu'il y en a très très peu. Mais les prix, voilà, on est obligé d'adapter aussi les prix parce que quand elles sont petites et qu'on voit que ça va pourrir, il faut absolument qu'on les ramasse, même petites. Donc les prix sont moins chers, certes, parce que ce sont des petits pieds de salade. Nous, comme les haricots verts, par exemple, qu'on a normalement entre juin et juillet, on les a commencés il y a une semaine. On est fin août. Les clients nous comprennent, mais à côté de ça, les gens voilà, nous disent que ben, financièrement, il faut aussi qu'ils fassent attention, et chose qu'on comprend.
1: Ludivine au micro de Valentin Plat. Alors, est-ce que vous avez consommé moins de fruits et légumes cet été à cause du prix ou de la baisse des récoltes? 05 53 53 82 82 pour intervenir. Après l'info de 9h, est-ce que vous avez changé vos habitudes ou au contraire, est-ce que pour vous l'été, ben, c'est tomates, melons, concombres, quel que soit le prix? Prenez la parole, que vous soyez consommateur ou producteur d'ailleurs. 05 53 53 82 82, ici c'est vous et c'est juste après l'info de 9h.
9: Côté météo, vous nous rejoignez tous les matins sur la page Facebook d'ici Périgord. Vous nous laissez vos messages. 19 degrés 8 avec un ciel couvert à Thiviers ce matin chez Tania. On note à Salignac et Ivig 17 degrés ce matin chez Jean-Marie. Et puis 19 sur le tord de Pona chez Isa qui se prépare pour prendre la route du travail. Vous aussi rejoignez-nous sur les réseaux sociaux d'ici Périgord tous les matins. Dans un instant, l'événement d'ici avec Colonel Rayel, invité exceptionnel d'un tout premier festival qui aura lieu à Boulazac samedi soir. Ça s'appelle l'Amazon Festival. On en parle juste après Oria avec Soirée Mondaine sur votre radio ici Périgord.

0: Victoria, soirée mondaine, un coup de cœur de votre radio. Ici Périgord, il est 8h49. L'événement d'ici, c'est un tout nouveau festival, première édition d'un festival à Boulazac, plaine de l'Amoura. Ce sera samedi soir, ça s'appelle l'Amazon Festival. On va parler de cette première édition, mais d'abord laissez-moi vous dire un mot sur la tête d'affiche. Qui sera là samedi soir? C'est un chanteur de 2011, en tout cas un des artistes les plus écoutés.
1: Qui a percé en 2011.
0: Ouais, c'est ça, de l'année 2011.
1: Sinon, il continue. Très, très jeune. Hein.
0: Et donc,
1: il a 6 ans.
0: Colonel Riel qui a chanté ces titres-là, écoutez.

0: Colonel Réel.
1: Il y a un nouveau single hein, qui va pas tarder à sortir, c'est « J'ai oublié de mettre mon réveil parce que j'avais une interview et oui. j'ai oublié
0: ». On devait avoir Colonel Réel en direct. Colonel Réel ne répond pas. Colonel Réel
1: ah,
0: qui
1: c'est
0: a
1: militaire, hein, quand
0: dépassé
1: même.
0: Les 585 millions de vues sur sa chaîne YouTube. Les trois titres que vous avez entendus, c'est les gros succès de l'année 2011. Il était en tête de tous les classements. Ça fait 15 ans déjà. Et donc, il sera à la plaine de la Moura, à Boulazac, pour ce nouveau festival. Colonel Réel, qui chante en anglais aussi, il a sorti une nouvelle chanson, alors qui a moins percé, c'est sorti l'année dernière. Ah. Ça s'appelle The One.

0: toujours pas, colonel Riel. Je crois qu'on ne l'aura pas ce matin.
1: Ah oui. Il doit être en cours d'anglais renforcé.
0: En tout cas, il sera là. Normalement, pas, oui. À peine de l'amour à vous, les axes au week-end.
1: Oui, bon, on l'espère, effectivement. Et on salue toute cette jeune association, l'association Amazon, portée par Enzo Charriaras, qui a décidé, sans doute, parce qu'on est coincé entre, d'un côté, le festival de Brive et l'autre, Marmande, Garorock. Enfin, il y en a beaucoup des festivals de musique en Nouvelle-Aquitaine. Et ils étaient peut-être un peu déçus, voire jaloux, qu'on n'ait pas, nous aussi, notre festival. Alors, bien sûr, on n'est pas dans la même, on joue pas dans la même catégorie, hein, mais c'est aussi leur volonté de proposer un rendez-vous festif musical pour les jeunes et les moins jeunes. Et c'est vrai que la plaine de la Moura de Boulazac s'y prête bien. Vous avez parlé de Colonel Riel, mais on va retrouver aussi DJ Mav, la Banda de Bessine, Gauthier qui a dû faire une émission de télé-réalité que vous connaissez par cœur. Voilà, c'est ça.
0: C'est Anaïs qui avait gagné.
1: Incroyable. Tom RP, puis il y a aussi une jeune fille que je vous invite à découvrir qui s'appelle Gina, qui chante en français. Gina Levent. C'est la fille du comédien François Levental, qu'on a vu dans beaucoup de comédies, notamment aux côtés de Danny Boone. Gina, eh bien, ça donne ça. On a un extrait, normalement. Pour moi, on est entre... Arrêtez, je fais une chronique musicale. Pour moi, on est entre Louane et Isia Higelin.
0: Ah ouais?
1: Ouais. C'est mon avis.
0: Je l'avais pas comme ça, mais pourquoi pas.
1: On en reparlera dans quelques années.
0: C'est samedi soir, pleine de l'amour à Boulazac, 18h à 2h. La billetterie est déjà en ligne, 19€ la place.
1: Et bien joué à cette jeune association qui a beaucoup communiqué au mois d'août, notamment sur les quais de Périgueux, pour vendre et faire la promotion de leur festival Amazon samedi soir.
0: On leur souhaite plein de succès. Pour la musique, tout de suite, voici Avicii.

0: Avicii avec la voix d'Aloe Black, c'était Wake Me Up sur votre radio ici Périgord. 8h55, on parle santé.
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0: Et à la rentrée, qu'est-ce qu'on fait? On remet l'horloge biologique à l'heure. Mais comment on fait ça? Bonjour docteur Kirzek.
3: Bonjour à toutes et à tous. Après 2 mois de vacances, les réveils sont parfois douloureux, les couchers difficiles et les écrans ont pris leur quartier jusqu'à tard dans la nuit. La bonne nouvelle, c'est que notre horloge biologique, même si elle est un peu désynchronisée, elle est très adaptable. Elle a juste besoin d'un peu d'aide pour se recalibrer. On ne change pas ses habitudes en un jour, mais en quelques jours. Donc si la rentrée, c'est pas pour demain, vous avez quelques jours pour vous recaler. Votre cerveau a pris de mauvaises habitudes. Pendant l'été, on s'est exposé la nuit à naturel tard le soir, on a veillé devant des écrans, on a mangé à des heures décalées. Résultat, notre mélatonine, l'hormone du sommeil, s'est sécrétée plus tard. On a appris ce qu'on appelle un décalage horaire social, c'est un mini jet lag, hein, sans avoir pris l'avion. À cela s'ajoute la lumière bleue des smartphones et des tablettes qui vient encore retarder l'endormissement. Je vous propose des petits gestes simples à appliquer dès aujourd'hui. Premier geste, on avance l'heure du coucher par petites touches. On ne passe pas brutalement de minuit à 22h, ça ne marcherait pas. On se couche 15 minutes plus tôt chaque soir. Deuxième geste, on utilise la lumière du matin. Dès le réveil, on ouvre les volets, on s'expose à la lumière naturelle. Cela envoie un signal puissant à notre cerveau pour caler notre horloge interne. Troisième geste, on éteint les écrans 1 heure avant de se coucher. Couvre-feu numérique. À la place, on prend un bouquin, un livre papier, on écoute une musique douce ou on discute calmement avec sa famille.
0: Et pour les enfants, pour les parents dont les enfants ont pris de mauvaises habitudes, les conseils sont les mêmes, docteur ?
3: Une règle supplémentaire, on supprime les écrans dans la chambre et surtout 2 heures avant le coucher. Pour les plus petits, on instaure un rituel de retour au calme, une histoire, un câlin, une chanson douce. Chaque soir, à la même heure, le cerveau des enfants adore les rituels, cela les rassure. Et on donne l'exemple, hein, si les parents rangent leur téléphone, l'enfant le fera plus naturellement. Enfin, on évite les activités trop stimulantes le soir, pas de jeux vidéo, pas de films d'action. En une semaine, le rythme se règle généralement. En résumé, pour une rentrée sereine, on avance le coucher par petits pas, on s'expose à la lumière le matin, on éteint les écrans 1 heure avant de dormir. Votre sommeil vous dira merci. D'ici là, portez-vous bien.
0: Merci docteur Kirzek, on vous retrouve demain matin et dès lundi pour une nouvelle émission inédite. Vous serez tous les jours entre midi et 13h aux côtés d'Enora Malagré pour faire le plein de conseils santé notamment, mais pas que. Rendez-vous dès lundi sur votre radio ici Périgord.
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6: Et effectivement, ça démarre juste après l'info de 9h et on va revenir sur le boom des prix des fruits et légumes. Est-ce que vous avez dû vous priver cet été? On attend vos appels au 05 53 53 82 82. Merci beaucoup, Benoît, d'avoir été là, pas comme
0: avec
6: colonel
0: plaisir.
6: Rayel. Est-ce que vous serez là demain?
0: Dès 6h.
6: Dès 6h, bon, bah, je serai là vers 8h10.
0: Super.
6: Allez, salut.
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6: Excellente journée à l'écoute d'ici Périgord, il est tout juste 9h. Faire un point sur l'info à vos côtés, Louis de Bergevin.
7: Le grand désarroi des maraîchers qui n'ont parfois presque plus de production à vendre sur les marchés. Si nous, on respire mieux depuis quelques jours après la fin des canicules, les fruits et légumes, eux, ont toujours du mal à s'en remettre. Les prix ont fortement augmenté cet été, mais les producteurs n'ont pas eu le choix, assurait ce matin l'invité d'ici Périgord, Vincent Lacassagne. Il est vice-président du comité régional d'Interfel, l'interprofession des fruits et légumes frais.
8: Les maraîchers aujourd'hui, ils n'ont pas le choix parce que ils voient leur production impactés par les conséquences climatiques. Le prix des salades, par exemple, la salade, c'est un légume qui a été fortement impacté cet été, ne serait-ce qu'en termes de disponibilité. En pleine saison, le Sud-Ouest est une région productrice de salades, mais avec les fortes canicules, la production a été beaucoup moindre. Il a fallu déployer beaucoup de main-d'œuvre pour ramasser moins de salades, et du coup, ça a eu un impact sur les prix. Et cette canicule, elle met en exergue finalement le coût important de la production, et c'est important que tout le monde ait en tête que la filière fruits et légumes est la filière au sein de l'agriculture qui est le plus générateur de main-d'œuvre.
7: Mais les prix qui sont en train de baisser, de se restabiliser progressivement, c'est ce que nous disait donc le vice-président du comité régional d'Interfel Nouvelle-Aquitaine. Vous retrouvez son interview en intégralité sur notre site ici.fr. Un accident et du gasoil sur la route. Ce matin, la police alerte sur cette fuite sur l'avenue Winston Churchill à Coulonnier-Chamiers. Ça glisse énormément dans la descente du lycée agricole vers le rond-point des Pyramides. Les services des routes qui ont sablé la chaussée justement pour éviter de nouveaux accidents.
6: Les orages sont passés sur la Dordogne cette nuit.
7: Et on reste en vigilance jaune pour toute la journée. Ça va se calmer, mais on attend le retour du tonnerre ce soir en Dordogne. C'est un endroit particulier qui a ouvert à Bergerac, un bar où on peut venir prendre un café et caresser des chats qui se promènent en liberté. C'est un bar à chats. Le nom, c'est le Chafé. C'est un jeu de mots, évidemment. On vient là pour se détendre avec un café et un chat sur les genoux. Ici, Lola Salamand, c'est pas le client qui est roi, c'est le chat.
9: Dès la porte d'entrée, on commence par enfiler des surchaussures.
10: Je vous laisse vous désinfecter les mains aussi.
9: Les microbes restent dehors et à l'intérieur des arbres à chats, des ponts suspendus.
11: Ce que je vois en termes d'infrastructure, tout est fait pour le respect et le bien-être du chat.
9: Maëlle, l'auxiliaire vétérinaire, est en train de siroter son café.
11: Surtout les jeux qui sont accrochés au mur, parce que c'est quelque chose que les chats adorent faire. Les chats, plus ils sont en hauteur, mieux ils se sentent, donc là c'est idéal.
9: Des choix qui plaisent aussi à Chloé et Maxime, deux grands amoureux des chats venus immédiatement dès qu'ils ont su l'ouverture du café.
12: Forcément, il faut faire moins de bruit pour que les chats soit apaisé, les gens parlent moins fort, il y a moins d'agitation.
13: Un petit peu de tranquillité surtout, ça fait du bien.
9: Mais la star du café, Azaro, s'approche.
12: Il est adorable, il est câlin et il a l'air d'avoir un bon caractère, d'être un petit peu le roi du café.
9: Un roi qui d'ailleurs repart déjà dans une salle juste à côté, sans client, indispensable pour Mathilde, co-gérante du Chafé.
14: On estime que si un chat n'a vraiment pas envie, on n'a pas à le forcer. Il y a le consentement et c'est très important de le respecter.
9: Aurélie, l'autre gérante, acquiesce.
15: On a des jouets à disposition si les chats veulent jouer avec vous, mais il y a interdiction de les prendre dans les bras, de les réveiller quand ils dorment. Et c'est plein de petites règles qu'on retrouve sur chacun de nos menus pour sensibiliser aussi le public.
9: Victimes de leur succès, elles sont même contraintes de refuser des clients, ne jamais dépasser plus de 15 visiteurs en même temps, là encore pour le bien-être des matous.
7: Et vous retrouvez les photos sur notre site ici.fr. Julien Clerc, Sam Sauvage, Joyce Jonathan viendront à Sarlat en concert cette année. Le Centre culturel a dévoilé sa programmation hier. La mairie assure qu'il y a eu du changement par rapport aux années précédentes. Elle a demandé aux associations culturelles et aux Sarladais qu'ils voulaient accueillir comme artistes. On vous a mis toute la programmation sur notre site ici.fr. Les réservations sont ouvertes. Pour ouvrir la saison, c'est le chanteur Gauvin Serres qui se produira dans un mois le 26 septembre. C'est le rêve de chaque basketteur, jouer un jour aux États-Unis. Eh bien, c'est un rêve qui devient réalité pour ce jeune Boulazacois. Quentin Bonneau, qui évolue au BBD, il part cette semaine, alors pas en NBA, mais dans une université américaine à Oklahoma. Il va suivre des cours et il intègre évidemment l'équipe du campus pour disputer le championnat universitaire. Un choix mûrement réfléchi pour lui. L'objectif, c'est de continuer d'apprendre le basket dans le pays où le sport a été inventé.
16: La fin de mon cursus espoir arrivait et je commençais à me poser des questions sur mon avenir, bien sûr la France qui me vient directement à l'esprit. Moi, mon problème, c'est que j'étais pas encore développé musculairement et intégrer un club en France, directement être confronté à la réalité du monde professionnel, c'est-à-dire des adultes formés physiquement avec des gros gabarits, ça aurait été un petit peu plus compliqué pour moi. Donc j'ai cherché à continuer mon cursus dans une université avec le pays du basket, les États-Unis, qui sont une source d'inspiration et surtout une super piste de travail où l'engouement autour du basket est totalement différent de ce qu'on peut avoir en France. Depuis petit à Périgueux, à Boulazac, ça a me changé forcément, mais j'aime le changement. J'étais préparé à partir et je pense que ce sera super pour moi de découvrir une nouvelle nourriture, un nouvel environnement.
7: Quentin Bonneau qui a pris des conseils avant de partir auprès des anciens américains du BBD comme Angelo Warner, Tony Snell ou bien Ousmane Kroubali.
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7: Lui rêve de faire du stand-up aux États-Unis. Julien Pelé.
6: Non! Oh non, non, non,
7: non. Non, c'est pas votre rêve, ce que vous m'aviez confié.
6: C'est pas au niveau de l'humour, c'est au niveau de l'anglais. Ça serait catastrophique. On peut pas soulever des salles avec 5 mots en anglais.
7: C'est vrai. Mais ça se travaille, contrairement à l'humour.
6: Pas faux. C'est vrai.
7: Pour la météo, Julien, aujourd'hui, on l'a dit, on attend des orages en Dordogne. On est en vigilance jaune.
6: Oui, toujours, avec encore un peu de nuages dans le ciel périgourdin. Quelques gouttes encore possibles dans la vallée de l'Isle et de la Vézère. Un temps encore un peu chahuté, même dans le Sarladais. Cet après-midi, on nous annonce tout de même un temps qui reste sec. Sec mais respirable, avec des maximales légèrement en dessous des 30 degrés cet après-midi. 29 attendu à Périgueux, Saint-Astier et Sarlat. 28 à Thiviers, La Roche-Chalais. 26 à Nontron, 27 à Marcillac-Saint-Quentin, qui organise sa fête gauloise de vendredi à dimanche. Fait partie des dernières fêtes de village avant la fin de l'été. Avec tournoi de pétanque, repas gaulois le samedi soir et vide-grenier le dimanche. Il y aura même la présence d'un DJ qu'on connaît bien, Sunwheel Richards, mondialement connu depuis la période Covid. Et demain, retour d'un ciel quand même plus dégagé, mais les maximales baisse légèrement et on va suivre effectivement les orages qui continuent de nous accompagner cette semaine en Dordogne.
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6: Salut la France périgourdine, ravi de vous retrouver comme chaque jour dans ce nouveau magazine d'actualité et de témoignages. Ici, c'est vous qui prenez la parole et qui réagissez jusqu'à 10h. Non, nous ne sommes pas les seules victimes de cet été caniculaire. Non, canicule sécheresse, les producteurs de fruits et légumes font face à d'importantes baisses de récoltes, moins de salades, des tomates plus petites et des prix qui s'envolent parfois, mais par 40 degrés. On a tous envie de manger léger et de manger de saison. La mozza, on l'accompagne avec quoi si on n'a pas de tomates? Est-ce que vous avez moins consommé de fruits et de légumes en raison du prix? Est-ce que vous avez eu du mal à vous y retrouver? Est-ce que vous avez dû payer le prix fort ou au contraire, est-ce que vous avez eu des voisins généreux qui ont eu des récoltes importantes? C'est ce que vous nous dites sur la page Facebook d'Ici Périgord. Quelles sont les autres solutions pour se trouver des fruits et des légumes de saison sans se ruiner? 05 53 53 82 82 pour réagir et prendre la parole. Même numéro pour nous envoyer vos messages vocaux sur WhatsApp.
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6: Elle sera ce soir sur M6 pour ce grand concert de solidarité en soutien aux victimes des incendies de cet été. Émotion et générosité, deux mots qui caractérisent bien Zazie. Zen à 9h08.

0: Zazie, qui sera aux côtés donc de ses amis, notamment Renaud et Pascal Obispo, pour ce grand concert de soutien, en soutien aux victimes des incendies. C'est ce soir sur M6.
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0: Et ce matin, on parle de votre assiette et de la saisonnalité des fruits et légumes. Ça a été très, très, très compliqué. On l'a entendu pendant toute cette matinale pour les maraîchers, et bien d'assurer un suivi de production à cause de la chaleur, de la sécheresse et du manque de pluie. On vous demande si vous avez moins mangé ou si vous continuez à moins manger de fruits et légumes depuis l'été, notamment en raison de la hausse des prix. Même si on l'a compris, ça tend à redescendre. C'est l'une des nombreuses conséquences du dérèglement climatique. Alors tous les Périgourdins ont bien constaté une hausse des prix cet été des fruits et légumes, une augmentation qui provoque des réactions très partagées. Écoutez.
3: Les pêches 4,50 €, tous les fruits très chers. Alors les pommes de terre, alors là c'est le pompon.
4: Ah oui.
5: Les tomates ou les aubergines ou les tout comme ça, c'est trop cher. Mais faut dire que le temps n'a pas été bon pour eux. Il n'y a pas eu de pluie.
3: On achète ce qu'il faut, mais il faut bien qu'on mange.
6: De toute façon, tout va augmenter. Voilà. Là, je viens de parler à la personne qui vend là pour l'affaire de l'Ermitage, et elle me disait la difficulté pour les salades, où ils sont obligés de couper les petites feuilles des jeunes pousses qui montent directement. Donc, en termes de charge de travail, c'est énorme.
7: C'est comme ça du début jusqu'à la fin.
6: Oui.
7: Ça va être 4,50 €, et quand il y en aura beaucoup, ça sera encore 4,50 €.
6: Après, on fait un peu plus attention, on réfléchit à ce qu'on va faire avec, à ne rien perdre surtout, et à bien utiliser les produits qu'on achète. Donc, voilà, j'achète peut-être pas moins, mais j'y fais beaucoup plus attention et j'engrange un peu pour la saison automnale et l'hiver aussi.
0: Voilà, différentes réactions de Périgourdins sur le marché de Périgueux. Propos recueillis par Valentin Plat. Alors, visiblement, la hausse des prix ou la baisse des productions n'a pas changé vos habitudes. C'est ce qu'on voit sur notre page Facebook ici, Périgord, aussi parce que vous aviez pris les devants. Il y a Maurice qui nous dit que, non, il n'a pas été impacté par forcément la hausse des prix ou la baisse de production des fruits et légumes, car j'ai un immense jardin, nous écrit Maurice, dans les années 60 ou 70. Lorsque l'on faisait construire sa maison, on pensait d'abord à planter des arbres fruitiers, on ne faisait pas la piscine. Donc moi j'ai eu mon quota en fruits et en légumes et c'est pas fini. Ce matin par exemple, j'ai préparé une troisième tournée de tomates farcies variété super steak et c'est pas fini. Vous continuez de réagir soit sur les réseaux, la page Facebook d'ici Périgord, ou soit en nous appelant, vous nous le dites, si vous avez dû en acheter un peu moins ou si vous avez fait appel à du système des voisins généreux ou alors d'autres producteurs en allant directement les acheter chez les producteurs ou maraîchers. 05 53 53 82 82. Ici, c'est vous jusqu'à 10h. On retrouve tout de suite celui qui a fait chanter la France entière avec son Freedom Tour qui va bientôt se terminer. Voici Soprano avec DJ.

0: Marseillais Soprano avec son dernier single, assurément l'un des tubes de cet été. DJ à 9h18, vous restez avec nous. Dans un instant, on va accueillir une périgourdine qui n'a pas connu de baisse de récolte. En tout cas, elle a été inondée de pêche. C'est Ginette de Mialet, on l'accueille juste après ça.
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0: Hausse des prix, baisse de production à cause de la sécheresse et de la canicule. Est-ce que vous mangez moins de fruits et légumes cet été? 05 53 53 82 82. On s'intéresse à votre panier ce matin. Alors visiblement, cet été caniculaire n'a pas eu énormément de conséquences, ou alors du moins vous avez eu quelques systèmes D. On va y revenir dans un instant avec vos nombreux messages. Mais d'abord on accueille Ginette qui nous appelle du Périgord Vert. Bonjour Ginette de Mialet.
6: Bonjour.
0: Alors j'écoutais un petit peu votre message. Vous avez été inondé de pêche, c'est ça?
6: Ah oui, et j'ai empêché, il en a encore énormément.
0: Et alors du coup, vous avez fait appel à un service qui est mis en place sur votre commune, c'est ça, pour en partager?
6: Non, je suis la page Petite Annonce sur Cuvier et j'avais posté que je donnais des pêches.
0: D'accord, et ça a marché?
6: Oui, j'en ai encore pas mal à donner.
0: D'accord, donc vous parleriez plutôt de belles récoltes pour les pêches cette année?
6: Ah oui, pour les pêches, les pêches cette année, oui. Moi, c'est vraiment phénoménal ce que j'ai eu.
0: D'accord. Et quand vous allez faire le marché, est-ce que vous avez retrouvé à chaque fois les fruits et légumes auxquels vous étiez habitué? Est-ce que vous avez dû les payer plus cher, vous, Ginette?
6: Ben, moi, j'achète très très peu. Les salades, bon, elles sont hors de prix. Ce que j'achète, c'est des patates. Les patates, ça va, c'est pas trop cher. Après, j'achète oignons, échalotes, et puis voilà, c'est tout. Ouais.
0: Donc vous vous adaptez, c'est-à-dire que quand vous voyez que les salades sont hors de prix, du coup, vous vous freinez, vous dites j'achète pas de salade?
6: Non, j'achète pas. À la limite, j'achète un ou deux concombres.
0: Ouais, d'accord. Voilà. Donc en fait, vous adaptez vos repas en fonction des prix.
6: Voilà, en fonction des prix, voilà.
0: D'accord. Vous avez un potager au-delà du jardin fruitier des pêchers? Vous avez un potager, vous, ou pas, Ginette?
6: Non, pas du tout. J'ai juste un petit carré devant ma maison où j'ai trois pieds de tomates cerises,
0: ouais,
6: qui me donnent des petites tomates tous les 2-3 jours.
0: Ah, quand même, ils n'ont pas cramé?
6: Ah non, ils n'ont pas, pas cramé, ils sont à l'abri sous les pêchers.
0: Ah, d'accord, ok. J'aurais certainement besoin de beaucoup de conseils, parce que moi, ça fait des années que les plants de tomates et les pieds de tomates ne marchent pas. Mais bon, ok. Donc, vous profitez des tomates cerises, effectivement.
6: Voilà.
0: D'accord. Et vous en avez encore des pêches? Si on veut en avoir des pêches, on peut faire appel à vous, Ginette, à Mialet?
6: Oui, j'en ai encore, mais il faut attendre une huitaine de jours, parce que celles qui restent ne sont pas trop, trop mûres.
0: D'accord. Eh bien, écoutez, le message...
6: Mais bon, si les gens viennent les ramasser pour les faire mûrir, c'est pas compliqué. On les met dans un caveau et on met des pommes avec.
0: Et ça accélère la maturation de la pêche?
6: Ah oui, les pommes, oui, ça aide à faire mûrir les fruits.
0: D'accord, je ne le savais pas, on apprend des choses. Merci beaucoup, Ginette, pour ce retour d'expérience et belle fin d'été à vous, à Mialet.
6: Merci beaucoup.
0: Je vous en prie. Pas mal de systèmes d'écrits sur Facebook nous dit qu'elle est passée au panier anti-gaspi. Vous savez, ce sont ceux qui sont proposés dans les supermarchés. Panier anti-gaspi à 3 €, notamment à Ribérac, avec des fruits et légumes peu coûteux, nous dit Chris, qu'il faut manger rapidement, bien sûr. Sonia, j'essaye de trouver des offres intéressantes. Par exemple, le samedi au marché de Périgueux, avec des tomates déformées à 1,50 € le kilo. À la grande surprise d'Alain, son jardin se comporte plutôt bien, donc pas de restriction de fruits et légumes, parce qu'Alain, bien sûr, a la chance d'avoir un jardin et un potager, donc du coup, ça ne lui coûte pas très très cher. Et puis Daniel remercie, lui, ses voisins, car il ne jardine plus, Daniel. Cette année, les planètes étaient alignées, nous dit-il. Les jardins ont débordé, j'ai pu faire une cure royale de tomates, de courgettes, d'aubergines et de concombres, au point que mon congélateur affiche complet. J'ai conscience d'être un petit vénard. Pour remercier mon voisinage de toutes ces vitamines partagées, je compte bien activer le plan réciprocité. Si lors de mes prochaines balades, mes yeux de lynx croisent la route de quelques beaux-ceps, promis, le retour de bâton se fera en version poêlée forestière. Ça, c'est un échange de bons procédés. Merci à Daniel pour son commentaire. Vous pouvez faire comme Ginette, 05 53 53 82 82, nous dire si vous avez été impacté, vous aussi, par la hausse des prix des fruits et légumes, si vous avez dû vous priver parce que vous ne vouliez pas casser votre budget, si vous avez constaté aussi qu'il y avait des ruptures et des baisses de production. 05 53 53 82 82, que vous soyez consommateur ou producteur. Dans un instant, on va réécouter Vincent Lacassagne. C'est le vice-président du comité régional d'Interfel Nouvelle-Aquitaine. C'est l'interprofession des fruits et légumes frais. Il était l'invité d'ici matin. Il nous disait que justement, cette inflation qu'on a connue cet été, la tendance était plutôt à la baisse. On l'écoutera dans les prochaines minutes. 9h24, Michael Jackson, juste avant de faire un point sur vos offres d'emploi.

0: Billie Jean, c'est l'un de ses plus grands succès et vous avez été 5 500 000, voire même un peu plus, à aller voir son biopic au mois d'avril dernier au cinéma, biopic intitulé Michael. Il faut savoir que le film Michael, qui retraçait le début de la carrière de Michael Jackson, a même dépassé en nombre d'entrées le biopic consacré à Edith Piaf, rappelez-vous, qui était sorti en 2007 avec Marion Cotillard, la môme, qui avait réuni, lui, 5,24 millions de Français à l'heure actuelle. Michael s'inscrit comme le biopic, donc le plus populaire auprès des spectateurs français. 9h30, on va faire un point tout de suite sur les offres d'emploi de ce jeudi.
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0: Avec un poste de gestionnaire de paye et de comptabilité qui est à pourvoir en CDI à temps partiel, 28 heures par semaine. Il s'agit d'un poste polyvalent mêlant gestion administrative et technique de paye, comptabilité générale et mise en place de la comptabilité analytique. Vous préparez et contrôlez les bulletins de salaire, suivez les heures, les congés, les absences, la modulation du temps de travail. Vous participerez également à la tenue de la comptabilité, au rapprochement bancaire, aux opérations de clôture et au suivi des comptes. Vous contribuerez enfin à l'analyse des coûts et à l'élaboration de tableaux de bord. Le poste s'adresse à une personne formée en paye, comptabilité, gestion ou ressources humaines, idéalement avec une première expérience. Ça serait mieux. Rigueur et organisation, discrétion et autonomie sont indispensables. Le poste est à pourvoir dès le 1er septembre. Comment postuler? Rendez-vous sur la page emploi du site ici.fr.
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0: Hausse des prix, baisse de production à cause de cet été caniculaire. Est-ce que vous mangez moins de fruits et légumes depuis l'été? Est-ce que c'est un casse-tête de faire votre marché avec ces fruits et légumes, soit qui arrivent trop en avance et qui sont pas bons? C'était le cas des melons au printemps, ou soit qui arrivent carrément en retard, ou alors qu'on a du mal à trouver, comme les salades. On écoutait Ginette qui nous disait que cet été, le prix des salades était exorbitant. Je vous propose de réécouter notre invité ce matin, des prix qui sont envolés, mais qui vont se stabiliser. C'est ce que nous disait Vincent Lacassagne, le vice-président du comité interrégional, l'Interfel Nouvelle-Aquitaine. C'est l'interprofession des fruits et légumes.
3: Dans certains magasins, on a vu de la tomate côtelée entre 7 et 8 euros.
0: Le kilo.
3: Et là, c'est en train de rebaisser assez fortement. Ce qu'il faut avoir en tête, et c'est vraiment quelque chose d'important sur le fruits et légumes, je pense que tous vos auditeurs, on a tous en tête les fameux 5 portions de fruits et légumes par jour. Quand on ramène ça, 5 portions de fruits et légumes par jour, c'est environ 400 grammes de fruits et légumes par jour. 400 grammes de fruits et légumes par jour, ça veut dire que sur une semaine, pour une personne, c'est entre 8 et 10 euros de budget. Donc c'est pas énorme. Et ça veut dire que, quelle que soit la variabilité des prix des fruits et légumes, pour se tenir à cette recommandation-là, c'est un budget d'entre 8 et 10 euros par personne. Entre 8 et 10 euros par personne, c'est le prix d'un paquet de bonbons. Le fruits et légumes, on parle de prix au kilo, mais on mange pas des kilos de fruits et légumes, on mange des portions.
0: Voilà, Vincent Lacassagne, le vice-président du comité régional d'Interfel Nouvelle-Aquitaine, qui relativisait cette augmentation et qui disait que dans les prochains jours, prochaines semaines, tout ça allait se stabiliser. Certains ont du mal à le croire, c'est le cas de Robert sur notre page Facebook, qui nous dit « Tout est prétexte pour tout augmenter ». On l'a écouté, on l'a entendu en début d'émission avec ses périgourdins qui faisait le marché hier à Périgueux, qui nous disait à partir du moment où ça a augmenté début août, même si maintenant il y a un retour de production, les prix restent hauts. Est-ce que vous trouvez que certains producteurs ou maraîchers en profitent justement pour faire gonfler les prix? 05 53 53 82 82 pour intervenir.
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0: C'est le grand rendez-vous de la culture corse. Vendredi, Patrick Fiori et ses amis investissent le stade Vélodrome. Vous pourrez voir ce concert sur France 3. On va écouter La Vinta et Kenji Girac.

0: Et vous êtes peut-être aussi circonspect qu'Aurélien, notre réalisateur, qui dit « Mais Kenji, il n'est pas tout seul là ». Mais non, il est accompagné du collectif, du groupe de chanteurs polyphoniques corse, La Vinta, un jeune groupe fondé à Ajaccio en 2019. Et vous les retrouverez vendredi sur France 3 à l'occasion du grand concert Corsu Mezzu Mezzu, enregistré à Marseille en mai dernier, en partenariat avec votre radio ici.
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0: Franchement, le prix des tomates cet été, c'était pas abusé. Est-ce que vous avez mangé moins de fruits et légumes? Parce que cet été, c'est l'une des nombreuses conséquences du dérèglement climatique. Les maraîchers producteurs ont mesuré l'impact sur leur production. Ça a été très compliqué. On parle des tomates figées à cause de la chaleur, des salades qui montaient trop vite, des melons peu sucrés qui arrivent en avance, à la différence des haricots verts, carrément en retard. Écoutez, Ludivine, elle est productrice à Foulex. Elle vend sur le marché de Périgueux depuis de nombreuses années, chaque mercredi. Et cette année, côté fruits et légumes, c'était du grand n'importe quoi.
3: Cette année, ça a été assez compliqué. La chaleur n'a pas aidé depuis déjà le mois d'avril-mai. On est d'accord. Il y a certains légumes qui sont arrivés en retard, certains légumes qui sont arrivés très en avance. Les plantes ne comprenaient vraiment pas ce qui se passait. Alors, les tomates ont été en retard. Les melons ont été assez précoces pour certains. Sauf qu'en début de saison, ils n'avaient pas un goût exceptionnel. Après, on a les potimarrons et butternuts qui débarquent. On est seulement fin août et ça débarque déjà.
4: Ah oui.
3: Voilà. Eux, par contre, l'année a été propice pour eux parce qu'ils adorent la chaleur, mais à côté de ça il faut quand même beaucoup d'arrosage, donc on a de la chance d'avoir de l'eau pour pouvoir arroser.
0: Et vous, est-ce que vous vous êtes adapté justement à cette hausse des prix qui tend à se stabiliser, on l'a compris ce matin, ou alors à cette baisse de production? 05 53 53 82 82, si votre potager, votre jardin a donné, et particulièrement cette année, beaucoup nous le disent sur notre page Facebook, à l'image de Sylvain, on a un potager qui nous donne des pommes de terre, tomates, potirons, topinambours, fraises, prunes, poires, pommes, figues, romarin, thym, laurier, sauge et estragon. C'est bon, c'est une cuisine vivante, son jardin, à Sylvain. On achète juste les concombres, salades, d'aubergines et courgettes, ce qui nous a permis de cuisiner, de trouver de nouvelles recettes cet été. Visiblement, Sylvain qui n'a pas été impacté. Alors, si vous êtes comme Sylvain, ou si au contraire, vous avez dû vous adapter et trouver un système, des 05 53 53 82 82. Ici, c'est vous, et c'est jusqu'à 10h. Vous qui prenez la parole, qui réagissez sur les réseaux sociaux, qui nous envoyez vos messages vocaux. Voici Nicolas Perrac.

0: Père, une chanson qui a fêté cette année ses 52 ans et on réécoute toujours avec autant de plaisir la voix de Nicolas Perrac qui était un jeune étudiant en médecine à l'époque où il a écrit cette chanson entre deux révisions de ses cours de médecine et un hommage à son père qui racontait la vie dans le Paris d'après-guerre.
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0: Jusqu'à 10h, on vous écoute avec cette question qui fait écho à la sécheresse et à cet été caniculaire qui a eu des impacts sur les récoltes de fruits et légumes avec une hausse des prix, une baisse des productions. Il a fallu s'adapter. Est-ce que vous avez mangé moins de fruits et légumes depuis l'été ou est-ce que vous avez développé un système des 05 53 53 82 82 pour intervenir? Il y a un instant, on écoutait cette productrice de Foulex qui nous disait que cet été, c'était un petit peu n'importe quoi avec l'arrivée ou le retard de certains fruits et légumes. On va retrouver un autre producteur, les légumes d'Antoine. Eux ont grillé forcément à cause de la canicule. Il a fait tellement chaud cet été. Ce maraîcher bio de Terrasson a perdu une grande partie de ses récoltes, une grosse partie à griller. Sinon, ce sont des légumes tout petits qu'il avait à proposer. Il n'a pas augmenté ses prix, Antoine, mais il a dû arrêter de se rendre au marché de Brive-la-Gaillarde en Corrèze car il n'avait pas assez de production. Alexandre Alves l'a rencontré.
10: Antoine fait le tour de ses cultures.
11: Regardez.
10: La terre est marron clair, toute sèche.
11: Là, il devait y avoir 4 rangs de haricots verts qui sont tous grillés. Du coup, j'ai tout perdu la culture. Je suis installé depuis 2013 et j'ai jamais vu ça.
10: Contrairement à d'autres agriculteurs, cet été, il avait le droit d'arroser. Ça n'a pas suffi.
11: 42, 43, mais même jusqu'à presque 45. Ça a du mal à prendre.
10: Ces butternuts ont quand même poussé. Mais ils sont tout petits.
11: Là, celle-là, elle fait 5 cm. Ça, c'est invendable, ça. Alors, elle devrait faire 10-15 cm.
10: Il avance vers sa serre qu'il a couvert de chaux tout l'été.
11: Elles étaient blanchies à fond. Quand il fait 42 pendant 2 mois, ça change rien.
10: Au moins un tiers de ces tomates ont pourri.
11: 5 ou 600 qui valent plus rien. C'est grillé, c'est marron. Du coup, elles font le cul noir, c'est mort.
10: Il a aussi perdu un tiers de ses choux et la moitié de ses salades.
11: On a perdu au moins 4 ou 5 000. Tout ce qu'on a perdu au printemps et l'été, ça ne se rattrapera jamais. Donc, au moins 30% sur la saison.
10: Normalement, il vend ses légumes dans une boutique à Terrasson et sur le marché de Brive. Cet été, il n'a pas assez de légumes et comme il refuse d'augmenter les prix, il arrête le marché.
11: Ça fait 3 fois qu'on zappe, on n'avait pas le choix. Y aller pour faire 150 euros, ça vaut pas le coup. Louper autant de marchés à Brive, c'était la première année. Ouais.
10: Samedi, c'est le marché à Brive et Antoine ne sait toujours pas s'il aura assez pour y aller.
0: Reportage d'Alexandre Alves, on l'a entendu, 30% de pertes pour Antoine, ce producteur maraîcher bio installé dans le Terrasson. À sonner. Alors pour celles et ceux qui pouvaient continuer de faire le marché, forcément il a fallu s'adapter et hausser les prix. Est-ce que vous avez limité votre consommation de fruits et légumes? C'est la question qu'on vous pose. 05 53 53 82 82 pour intervenir encore pendant quelques minutes. Oui, il a fallu se limiter pour Laetitia et David, deux Périgourdins croisés au marché de Périgueux cette semaine. Écoutez.
12: Obligatoirement parce que déjà c'est plus cher et puis
13: et surtout qu'ils n'ont pas poussé dans le jardin cette année,
12: tout a cramé, on part une semaine tout sèche, il y a plus
13: même en Bretagne.
14: faut avoir un budget raisonnable, en fait on est obligé de contrôler.
12: Oui parce que après faut la viande, les légumes sont presque au prix de la viande maintenant, enfin quand tu prends au kilo, si tu prends 2-3 légumes pour
13: augmenté,
12: faire
13: donc maintenant ça se voit peut-être pas, je suis pas au régime, mais le portefeuille oui.
0: Le portefeuille de David au régime, propos recueillis par Valentin Plat cette semaine sur le marché de Périgueux. Dans un instant, on va écouter Gassienne, parce que finalement, on n'est peut-être pas les plus...

0: C'était l'hymne de cette Coupe du Monde 2026, Shakira en duo avec le chanteur nigérien Burna Boy. Alors lui, on sait bien qui c'est, hein, Burna Boy, c'est un garçon, c'est bien écrit dans son blaze. Alors faut savoir que ça fait quand même 3 Coupes du Monde que Shakira nous offre les hymnes, hein. C'était le cas au Brésil, en Afrique du Sud et là aux États-Unis. Puis à chaque fois, la France perd, il y a peut-être un truc à changer.
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0: Et on parle du prix des fruits et légumes qui s'est envolé. Ça a été la galère, un vrai casse-tête. On l'a entendu ce matin pour les maraîchers producteurs périgourdins avec des baisses de récolte, des fruits et légumes beaucoup moins beaux et puis parfois des prix qu'il a fallu augmenter économiquement. On l'a compris, 4 à 5 euros parfois le kilo de tomates. Et encore, c'est parfois pire ailleurs. Comme nous le dit Gatienne, c'est une fidèle du marché de Périgueux.
3: Je ne sais pas le prix des tomates, mais 4 francs, je crois que c'est
4: 4 euros.
3: Mais c'est moins cher qu'en magasin parce que j'étais en Touraine, c'était 7 francs les tomates comme ça. Comment voulez-vous que les gens arrivent à payer 7 francs le kilo les tomates? C'est de jamais vu.
0: Voilà, alors il faut savoir que Gatienne vit encore dans un monde parallèle où on paye en francs, on l'embrasse bien sûr Gatienne, elle dit encore francs pour parler d'euros. Et je vous propose de terminer cette émission avec justement Vincent Lacassagne, c'est le vice-président du comité régional d'Interfel Nouvelle-Aquitaine qui était notre invité ce matin à 7h45 et il nous a expliqué à quoi était due justement cette hausse des prix des fruits et légumes.
5: Les maraîchers aujourd'hui, ils n'ont pas le choix, ils voient leur production impacté par les conséquences climatiques. Les prix des salades, par exemple, la salade, c'est un légume qui a été fortement impacté cet été, ne serait-ce qu'en termes de disponibilité. En pleine saison, le Sud-Ouest est une région productrice de salades, mais avec les fortes canicules, la production a été beaucoup moindre. Il a fallu déployer beaucoup de main-d'œuvre pour ramasser moins de salades. Le coût important de la production, et c'est important que tout le monde ait en tête que la filière fruits et légumes est la filière au sein de l'agriculture qui est le plus générateur de main-d'œuvre.
0: Voilà, et ce qui explique, entre autres, la hausse du prix de certains fruits et légumes. La bonne nouvelle, on l'a compris hein, ce matin, c'est que la tendance est plutôt à la baisse. Vincent Lacassagne nous disait que tout ça allait se stabiliser dans les prochains jours. Vous retrouvez l'intégralité de l'interview du vice-président du comité régional d'Interfel Nouvelle-Aquitaine, bien sûr, sur le site ici.fr.

0: Le poète toulousain, pourvoyeur de succès avec Armstrong, avec Toulouse et bien sûr avec Nougat York. On a fait l'inventaire de tous les tubes de Claude Nougaro, bien évidemment sur l'antenne d'Ici Périgord.
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0: Homemade Crumble est un duo périgourdin né en 2020 de la rencontre entre Dylan, au chant et à la guitare, et Carl, multi-instrumentiste. Amis d'enfance réunis par hasard, ils fusionnent leurs influences rock, funk et soul pour créer un univers dynamique, à la fois drôle, mélodramatique et singulier. À noter que Carl s'est fait repérer par Mathieu Chédid lors du concours Nombril dans le cadre de sa tournée.
1: 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Non.
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3: Les amis, on aura plaisir à vous retrouver demain entre 9h et 10h. Ici c'est vous, c'est votre nouveau rendez-vous de témoignages, de libre expression. Et demain on va parler d'une passion, passion qui peut parfois coûter cher. À l'occasion des Périgord Vintage Days 11e édition qui démarre demain. Est-ce que vous êtes passionné par les voitures vintage, voitures d'époque, voitures de collection? Est-ce que vous êtes mis sur la paille justement pour assouvir cette passion, acheter et retaper des véhicules? Pourrait témoigner au 05 53 53 82 82 demain, juste après l'info de 9h. Bonjour Marie-Dominique Privé.
4: Bonjour Julien, bonjour à tous et à toutes.
3: Elle est folle, cette passion pour les véhicules anciens, mais aussi pour le vintage qui est très à la mode.
4: Et en général, c'est un phénomène qui ne cesse de séduire les Français, le vintage, les vêtements, le mobilier, la décoration, les vinyles, les objets du quotidien. Et justement, à l'occasion des Vintage Days qui se tiennent demain jusqu'à dimanche à Périgueux, eh bien je reçois Octave Fournel. Il est antiquaire à Bergerac et avec lui, nous allons tenter de comprendre ce qui se cache derrière cette tendance qui mêle à la fois nostalgie, consommation responsable et quête d'authenticité. Que signifie le mot vintage? Je vous propose de bien écouter l'émission parce que vous allez avoir la définition. Et est-ce qu'on est de plus en plus nombreux à rechercher les objets ayant une histoire? Est-ce seulement un phénomène de mode ou une nouvelle façon de consommer? Eh bien, toutes les réponses dans cette émission, juste après les infos de 10h.
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4: Merci d'écouter Ici Périgord, il est 10h. Les infos, Louis de Bergevin.
5: La grêle a touché la Dordogne cette nuit, peu avant 3h du matin, à la limite avec le Lot-et-Garonne vers Biron. A priori, il n'y a pas de gros dégâts, mais vous pouvez appeler ici Périgord au standard au 05 53 53 82 82 si vous en avez eu chez vous. La Dordogne qui est toujours en vigilance jaune aux orages pour toute la journée. Un accident ce matin à Coulonnier-Chamier sur l'avenue Winston Churchill dans la descente du lycée agricole vers le rond-point des Pyramides. La police s'alerte sur une fuite de gasoil après cet accident. Ça glissait tout à l'heure, mais les services des routes ont sablé la chaussée justement pour éviter le suraccident. Des noms connus viendront cette année au Centre culturel de Sarlat. On a dévoilé hier sa programmation qui change par rapport aux années précédentes. La mairie a demandé aux associations culturelles et aux Sarladaises qu'ils voulaient comme artistes. Les grands noms, c'est notamment Julien Clerc, Sam Sauvage, Joyce Jonathan ou encore le chanteur Gauvin Serres qui viendra ouvrir la saison dans un mois, le samedi 26 septembre. Les réservations sont ouvertes et on vous a mis la liste de la programmation de tous les spectacles sur notre site ici.fr. David Guetta sera en concert à quelques kilomètres de la Dordogne l'an prochain au festival Garou Rock à Marmande dans le Lot-et-Garonne. Ce sera le 27 juin 2027, l'une des trois seules dates du DJ international en France l'an prochain. La billetterie sera ouverte à partir du 1er septembre, mardi prochain. Jouer aux États-Unis, c'est un peu le rêve de chaque basketteur. Eh bien, ça va devenir la réalité de ce jeune Boulazaquois, Quentin Bonneau, qui part cette semaine dans une université américaine à Oklahoma. Il suit des cours et il intègre l'équipe du campus pour disputer le championnat universitaire. Et pour prendre de l'expérience, vous retrouvez son portrait sur notre site ici.fr. La périgourdine Manon Ostens, elle est en demi-finale des mondiaux de kayak en Pologne. Cet après-midi, vers 14h30, dans la catégorie K4, c'est le kayak K4. L'objectif, c'est de se qualifier pour la finale, mais surtout de décrocher un bon temps pour une qualification pour les Jeux Olympiques de Los Angeles qui se dérouleront en 2028.
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5: Et pour la météo, aujourd'hui, on l'a dit, on attend des orages encore.
4: Oui, en vigilance jaune pour le phénomène orage, c'est ce que nous annonce Météo France pour le département de la Dordogne. Même si le ciel ce matin est bien nuageux, quelques gouttes qui peuvent se produire entre Lille et la Vézère ainsi que vers Sarlat. Mais cet après-midi, le temps devrait rester assez sec avec des éclaircies qui se forment parfois belles et des nuages malgré tout qui peuvent aussi persister. Donc c'est vraiment un mélange de tout ça. Et les températures maximales sont comprises entre 27 et 30 degrés, 27 à Nantron, 29 à Brantôme-Montpont, 29 également à Bergerac et 30 à Périgueux-Montignac et Sarlat. Les prochaines infos à 11h. Bonne journée.
5: Bonne journée.
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4: Et aujourd'hui dans Ici ça marche en Périgord, nous nous intéressons à une tendance qui traverse les générations et qui connaît un véritable succès, le vintage. Vêtements, mobilier, décorations, vinyles, objets du quotidien ou encore véhicules anciens, le goût pour les objets d'hier ne cesse de séduire. Mais que signifie réellement le mot vintage? Pourquoi sommes-nous de plus en plus nombreux à rechercher des objets ayant une histoire? Bref, pourquoi ça marche? Bonjour Octave.
7: Bonjour.
4: C'est vous notre invité aujourd'hui, vous êtes antiquaire à Bergerac. Nous allons décrypter ensemble cet engouement pour le vintage, comprendre ce qui le distingue du rétro, découvrir les objets les plus recherchés aujourd'hui et quel budget faut-il pour se faire plaisir. Le vintage entre nostalgie, authenticité et consommation responsable. Bienvenue dans Ici ça marche en Périgord.
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4: Voilà de la musique avec un refrain que tout le monde connaît, une énergie 100% années 80. Cookie Dingler qui débarque sur votre radio ici Périgord avec Famille Béret.

0: Merci d'écouter Super Régor. Il est 10h07 et c'était Cookie Dingler avec Femme Libérée.
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0: Et ravi de vous retrouver pour Ici, ça marche en Périgord qui met en avant nos fiertés locales. Le vintage, il est partout, dans nos garde-robes, nos salons, nos garages, jusque dans nos habitudes de consommation. Mais derrière ce mot très à la mode, de quoi parle-t-on exactement? Pour y voir plus clair, nous sommes avec vous, Octave Fournel, antiquaire à Bergerac. Octave, première question, qu'est-ce que ça signifie vintage? C'est quoi?
3: Eh bien, le mot vintage, étonnamment, est un mot français qui vient de 20 ans d'âge. Donc, il a été compressé pour faire 20 âges et par extension vintage. Donc, ça voulait dire toutes les... À l'époque, c'était les bouteilles de vin qui étaient des millésimes et qui avaient une vingtaine d'années. Donc, ça s'est appliqué plus tard sur les objets et sur tout ce qui était de qualité et qui avait deux décennies.
0: On entend beaucoup parler aussi de style rétro. Pourtant, vintage et rétro ne veulent pas nécessairement dire la même chose. Est-ce qu'il y a une différence?
3: Alors oui, il y a souvent l'amalgame entre le rétro et le vintage. Le vintage va être sur des produits plutôt authentiques, voire totalement authentiques. Et le rétro va être une inspiration. C'est-à-dire qu'un objet peut être neuf avec une inspiration rétro. On peut retrouver ça dans la mode, par exemple.
0: Une robe des années 70, elle est vintage. Par contre, si elle est fabriquée aujourd'hui, mais inspirée par les années 70, elle est plutôt rétro.
3: Exactement.
0: Le vintage, donc, ce n'est pas simplement un objet vieux ou ancien. Quelles sont les caractéristiques qui lui donnent cette valeur particulière?
3: Alors, je pense que le mot qu'il faudrait retenir pour une pièce vintage remarquable, c'est le côté iconique. Que ce soit une voiture, une affiche de cinéma, un meuble, il y a ce côté iconique qui a marqué une époque, qui est représentatif d'un style ou même attribué à la culture populaire de la radio, du cinéma. On retrouve par exemple des voitures qui ont beaucoup de succès, qui sont passées dans des films réputés, par exemple l'Aston Martin de James Bond, la déesse de Fantomas, tout ça participe, il y a un lien très très fort avec la culture populaire.
0: Aujourd'hui, dans quel domaine retrouve-t-on le plus du vintage alors aujourd'hui?
3: Je pense qu'actuellement, ça va être dans les intérieurs. Actuellement, on a des maisons, des appartements qui sont meublés par des décorateurs entièrement avec du vintage. Et c'est quelque chose qu'on a au quotidien. Je pense que c'est lié aussi au côté aseptisé, peut-être, de notre époque, où on a besoin de pièces fortes, de marquer son lieu de vie par des choses un peu uniques, iconiques, et de se démarquer de cette manière.
0: Mais pourquoi le vintage séduit-il autant aujourd'hui? Pourquoi ça marche?
3: Je pense que c'est quelque chose qui permet de s'affirmer différemment par rapport à une norme. Et ça, c'est très important de le voir, de le constater. On peut avoir son propre style tout en étant vintage. Et ça, c'est quelque chose qu'on n'a pas forcément avec d'autres médias ou même les voitures de collection qui sont parfois très chères. On peut avoir un intérieur vintage typique, mais pas du tout similaire à celui de son voisin.
0: Est-ce que c'est un mode de consommation plus responsable?
3: Oui, certainement. On applique un circuit qui est totalement différent, c'est-à-dire que des objets sont passés parfois entre 2, 3, voire 4 mains. C'est des objets qui sont réutilisés, qui ont plusieurs années, qui ont plusieurs générations. Donc ce sont des choses qu'il faut prendre en compte.
0: Est-ce que ça a un coût?
3: Oui, ça peut avoir un coût. C'est très très vaste. C'est-à-dire qu'on peut acheter, par exemple, un vinyle à quelques euros. Et à côté de ça, on peut retrouver des pièces de cinéma, du mobilier de designer à plusieurs dizaines, voire milliers d'euros.
0: Ça se négocie?
3: Ça peut se négocier, toujours. Ouais.
0: Acheter vintage, c'est souvent acheter un morceau d'histoire. Dans un instant, nous verrons quels sont les objets les plus recherchés aujourd'hui. Mais d'abord, voici Benjamin Biolay sur tout dernier titre, Écran Total.

0: Écran total avec Benjamin Biolay sur votre radio, ici Périgord. Chineur du dimanche, passionné de déco, amateur de mode ou simplement curieux, vous avez sans doute remarqué que le vintage est devenu incontournable. Des vêtements aux meubles, des vinyles aux objets du quotidien, les trésors d'hier séduisent plus que jamais. Mais au fond, c'est quoi exactement le vintage? Comment reconnaître un véritable objet vintage? Et pourquoi cet univers attire autant, notamment les jeunes générations? Eh bien, à l'occasion des Vintage Days qui commencent demain à Périgueux, nous en parlons avec Octave Fournel, antiquaire à Bergerac. Il est l'invité d'ici, ça marche en Périgord.
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0: Un vieux fauteuil qui retrouve une seconde vie, un vinyle que l'on remet sur la platine, une robe des années 70 ou une mobilette qui fait tourner les têtes. Le vintage a le vent en poupe et attire aujourd'hui toutes les générations. Alors pourquoi ce retour vers les objets d'hier? Pour en parler, nous recevons Octave Fournel, antiquaire à Bergerac, à quelques heures du lancement des Vintage Days. Ça commence en effet demain. Alors Octave, quand on parle de vintage, il y a des tas d'objets. Quels sont ceux qui ont le plus de succès? Qu'est-ce qu'on recherche?
5: Je pense qu'on va chercher des objets avec une identité forte, des objets qui marquent visuellement. On le voit souvent dans le mobilier, surtout dans les années 60-70, on a des pièces qui sont un peu insolites ou avec des formes qui, pour l'époque, étaient tout à fait nouvelles.
0: Quelques exemples ?
5: Je peux penser par exemple, bon là on va être plus dans les années 80, mais au style Memphis, avec des pièces très colorées, du mobilier aux formes cubiques. Après, on peut retrouver des choses beaucoup plus sobres chez années 40-50, Jean Royer, des noms comme ça, où on va être sur des choses en bois, avec un aspect aussi de métal, de bronze, qui renforce cet esthétisme typique de chaque décennie.
0: Dans le mobilier et la décoration, mais aussi des objets en cuisine qu'on a envie de retrouver, par exemple.
5: Oui, on retrouve des ustensiles. Il y a aussi des matières qui étaient très populaires, fornica, bakélite, qui sont plus du tout utilisées aujourd'hui, mais qui, avec le temps, se sont patinées et donnent un peu de cachet à certains objets.
0: Le retour du disque vinyle est spectaculaire depuis plusieurs années. C'est le symbole du retour en force du vintage, ça aussi?
5: Oui, je pense que c'est un mouvement de mode, en quelque sorte, mais il y a aussi cet aspect d'avoir un objet physique chez soi. À un moment où tout est dématérialisé, on a besoin d'avoir... Avant, on avait les CD, encore avant, on avait les vinyles, et il y a ce côté d'objets et d'objets décoratifs.
0: Vous êtes vous-même passionné par cette période? Il me semble que chez vous, vous avez un objet assez particulier.
5: Oui, il y a des objets qui sont plus marquants que d'autres. Et récemment, j'ai acheté la commode de Ringo Starr, qui est une très très belle pièce qui lui a appartenu quand il vivait aux États-Unis. Et qui est dans un style qu'on appelle New Age, donc qui est pas un style du design, qui est plus un style qu'on retrouve en musique et en création artistique en général. Mais pour moi, c'est une pièce qui est iconique et qui a une histoire à raconter.
0: Exactement.
5: Que ce soit musicalement et de manière décorative.
0: Et que vous n'avez pas du tout envie de vendre pour l'instant.
5: Pour l'instant.
0: Les jeunes générations également, Octave, s'intéressent aussi à ces objets, à cette période. Et pourquoi ?
5: Je pense que souvent, les gens qui achètent du vintage achètent une période qu'ils n'ont pas connue. Ça peut paraître paradoxal, mais c'est vrai que beaucoup de personnes vont essayer de revivre à travers des objets, à travers des vêtements, à travers plein de choses différentes, les années 80, les années 70, les années 50, mais ce ne sont pas forcément des périodes qu'ils ont connues, parce que les gens qui ont connu ces périodes ont déjà vécu cette expérience.
0: Comment éviter les reproductions et reconnaître un véritable objet d'époque vintage?
5: La patine, parfois on a encore les étiquettes d'époque. Ça arrive sur les meubles, par exemple, de la maison Knoll ou de la maison Adnet, on peut avoir les étiquettes des ateliers, des manufactures. C'est très important. On voit aussi la patine, l'usure du temps et la qualité des matériaux. C'est très important.
0: 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On poursuit en musique. Enrique Iglesias arrive avec Payamos.

Bayamos avec Enrique Iglesias. Vous cherchez une activité sportive, culturelle, solidaire ou de loisirs près de chez vous? Eh bien, ce dimanche, le complexe sportif de Prigorieux accueille la fête des associations. Il y en aura pour tous les goûts. On en parle dans quelques instants. Le temps d'écouter Jane Birkin. Fuir le bonheur de peur qu'il se sauve.

0: C'était Jane Birkin avec Fuir le bonheur de peur qu'il se sauve.
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0: Une trentaine d'associations vient se présenter à vous ce dimanche au complexe sportif de Prigonrieux de 9h à 17h pour la fête des associations. De nombreuses activités et démonstrations vous y sont proposées, entre randonnées, scénettes théâtrales, démonstrations de danse, de salon, ateliers corps et mémoire, lecture publique, animation musicale, spectacle de chant et de danse, des démonstrations de boxe thaï et ateliers premiers secours. Un vide-grenier vient accompagner cette manifestation tout au long de la journée et un repas moule frites vous y est proposé. De plus, c'est l'occasion idéale pour vous inscrire sur place à la rentrée associative. La fête des associations de Prigonrieux, c'est ce dimanche de 9h à 17h au complexe sportif Route du Stade à Prigonrieux.
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0: Ici, ça marche, met en lumière ceux qui transforment leur passion en réalisation. Entrepreneurs, artisans, bénévoles, associatifs, créateurs ou porteurs de projets, tous ont un point commun, celui d'agir et de faire avancer notre terroir avec énergie et conviction, que ce soit en Dordogne, mais aussi en France. Et si les réseaux sociaux servaient aussi à créer du lien et à venir en aide aux plus fragiles, comment ça marche avec Robin Bernot? Ce sera juste après Johnny Hallyday. Voici Laura.

0: Le taulier Johnny Hallyday avec ce titre, Laura.
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0: Chineur du dimanche, passionné de déco, amateur de mode ou simple curieux, vous avez sans doute remarqué que le vintage est devenu incontournable. Et à l'occasion des Vintage Days qui commencent demain ici à Périgueux, notre invité Octave Fournel, antiquaire à Bergerac, est l'invité d'ici, ça marche en Périgord. Et je vais vous demander, Octave, maintenant de bien écouter ce qui suit, car juste après vous allez réagir et donner votre avis un petit peu à l'antenne sur ce sujet, car tous les jours à 7h, nous recevons Robin Bernot qui nous présente des initiatives à travers la France. Et aujourd'hui, cette question: et si les réseaux sociaux prouvaient qu'ils peuvent avant tout être un véritable moteur de solidarité? Depuis plusieurs mois, Octave, un homme cuisine régulièrement des dizaines de repas pour les sans-abri et partage ses recettes ainsi que ses distributions sur TikTok et Instagram. Et cet été, il a décidé de quitter sa cuisine parisienne et se balader un petit peu partout en France.
3: Un créateur de contenu s'est lancé dans un tour de France solidaire pour cuisiner pour les sans-abri.
4: Je trouve ça génial, il faudrait continuer en fait.
3: Cet été, Manu Solidaire, c'est son nom sur les réseaux sociaux, a décidé de sillonner une partie de la France pour cuisiner et distribuer des repas aux personnes vivant dans la rue. Et cette tournée, il la partage sur les réseaux sociaux avec ses plus de 400 000 abonnés.
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3: Ainsi, les internautes qui le suivent peuvent faire des dons qui serviront entre autres à financer les ingrédients et les différentes étapes du voyage. Il y a quelques jours, il était de passage à Avignon où il a préparé plus de 60 repas et notre journaliste Clara Baudard en a profité pour le rencontrer.
6: Aujourd'hui, c'est compliqué de se dire que les sans-abri, on veut juste pas les voir parce qu'en fait, ils existent, sont autour de nous. Toutes les personnes de la rue, elles ont besoin de manger.
3: Il faut savoir que début août, la mairie d'Avignon a adopté un arrêté municipal anti-mendicité, une mesure qui ne décourage pas Manu Solidaire de réaliser ses distributions de repas, bien au contraire.
6: Se dire qu'on vire les personnes démunies des centres-villes sans leur donner de solution de repli, c'est un peu se voiler la face et cacher la misère, alors que quoi qu'il arrive, elle restera là.
3: Alors ici, ça marche. Et vous, qu'en pensez-vous?
4: Je trouve ça hyper cool. S'il peut y avoir de l'aide en France, de l'entraide, je trouve ça vraiment génial.
3: J'en ai par exemple discuté avec Juliette qui souhaitait souligner les difficultés de pouvoir bien se nourrir, en particulier aujourd'hui.
4: Il y a de moins en moins d'aides justement qui sont consacrées aux personnes les plus délaissées et les moins aisées dans la population. Donc je pense que c'est vraiment cool s'il y a des initiatives qui peuvent se faire de façon individuelle, quoi.
3: Des difficultés pour s'alimenter qui concernent évidemment les sans-abri, mais pas que, c'est ce que m'a rappelé Jade.
7: Moi je vois les étudiants aussi par exemple, ou les personnes comme ça qui ont besoin d'aide. Non, je trouve ça génial, il faut continuer d'être dans d'autres villes. Ils font que Avignon pour l'instant?
3: Alors, pas tout à fait. En fait, Avignon faisait partie de tout un circuit organisé dans le Sud-Est. Manu Solidaire est entre autres passé par la Loire, la Lozère ou plus récemment à Marseille.
7: Ok, qui passe en Bretagne. Je trouve que la question de la nourriture en ce moment, c'est compliqué.
3: Pourquoi c'est compliqué?
7: Parce que les prix augmentent, tout augmente.
3: Grâce à cette initiative, Manu Solidaire crée du lien, une démarche qu'il souhaite poursuivre et continuer à partager sur ses réseaux sociaux, avec toujours cette même envie, celle d'être utile.
0: Ça vous inspire comment, ce reportage, Octave?
8: C'est une excellente initiative pour les plus démunis. C'est vrai que ce type d'action permet à beaucoup de gens de s'en sortir, ou du moins d'avoir une convivialité qu'ils n'ont pas forcément ailleurs.
0: Est-ce que dans l'univers du vintage, il y a aussi cette idée de donner une seconde vie plutôt que de jeter finalement?
8: Il y a cette idée de donner une seconde vie. Il y a aussi, on peut avoir cet aspect caritatif. Je pense récemment à une vente aux enchères caritative qui a eu lieu il y a quelques années, d'une célèbre actrice qui est désormais décédée, et qui avait fait don de tous les bénéfices à une association. Donc il y a ce côté-là. À partir du moment où on crée de la richesse, elle peut être distribuée, c'est évident.
0: Manu Solidaire qui utilise les réseaux sociaux, Insta, TikTok. Quand on est antiquaire, est-ce qu'on utilise aussi les réseaux sociaux?
8: Oh oui,
0: est-ce que ça aide et comment?
8: C'est pas moi qui vais vous dire qu'on les utilise pas, mais c'est vrai qu'on les utilise énormément. Déjà pour se faire connaître, parce que c'est notre vitrine. C'est une vitrine virtuelle, mais ça reste une vitrine. Et ça peut être un peu superfétatoire de dire ça, mais on touche d'autres clients. C'est-à-dire qu'on touche des clients qui ne sont pas du tout notre clientèle habituelle. On crée de nouveaux clients et on a aussi des passionnés, des collectionneurs qui viennent nous parler, qui nous demandent de chercher telle ou telle chose. Moi, je travaille beaucoup avec les décorateurs. Et parfois, ils nous font des demandes de telle ou telle pièce ou tel projet. Mmh. Et ils nous achètent en lot pour un hôtel, pour une villa, pour des choses comme ça.
0: Dans Ici, ça marche en Périgord. Octave, on termine toujours l'émission avec un coup de cœur. On va découvrir dans quelques instants votre coup de cœur. Le temps d'écouter les Bee Gees. Voici Tragedy.

0: sur votre première radio de proximité ici Périgord. C'était les Bee Gees avec Tragedy.
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0: Et dans Ici ça marche, tous les jours à 7h, on retrouve le coup de cœur de notre invité Octave Fournel, antiquaire à Bergerac, qui nous a parlé des vintage. Et votre coup de cœur, qui est-il et pourquoi vous l'avez choisi ?
8: Eh bien, c'est Valentin Javerzac, qui est un de mes confrères spécialisé dans le mobilier 20e, en particulier 50-70, et qui a la galerie Blobarta à Périgueux. Et je trouve que c'était tout à fait en adéquation avec le sujet, parce que c'est vrai qu'avec Antiquador, on est plus basé sur des choses généralistes qui vont même jusqu'au 19e, mais Valentin, quant à lui, est vraiment spécialisé sur les périodes que l'on peut qualifier de vintage.
0: Antiquador, qui est votre boutique, on le précise, à Bergerac. Valentin nous rejoint. Bonjour Valentin.
9: Oui, bonjour.
0: Alors d'où vient cette passion pour le mobilier et les objets vintage ?
9: Ah ben moi j'ai baigné toute mon enfance là-dedans. J'ai commencé à faire des vide-greniers quand j'étais petit. Et puis la passion de la brocante m'est venue comme ça, en parcourant les vide-greniers le dimanche en famille.
0: Et justement, est-ce qu'on fait encore de belles découvertes, Valentin, aujourd'hui ?
9: Alors on peut en faire. C'est un peu plus compliqué qu'avant, parce que il y a eu la grande époque des brocantes et des débarras, mais effectivement, en faisant la route pour aller voir des marchands, des dépôts-ventes, écumer les brocantes, les vide-greniers, on fait encore des affaires, oui.
0: Valentin, quelles sont aujourd'hui les pièces les plus recherchées par les amateurs de décoration vintage ?
9: Aujourd'hui, on va dire que c'est plutôt du mobilier, du petit mobilier.
0: Oui.
9: Parce que les gens habitent maintenant dans des espaces un peu plus restreints, notamment dans les grandes villes, mais aussi en Dordogne, il y a encore des clients qui ont des propriétés assez conséquentes, qui cherchent par exemple des tables de ferme, du mobilier des années 50, 60, 70, voilà.
0: Et justement, en Dordogne, on est riche de ces objets-là ?
9: Oui, oui, oui.
0: De cette période vintage ?
9: En Dordogne, en province, on va être plus sur du mobilier assez conséquent, des belles armoires, des tables de ferme, de la peinture, des tapis, des choses comme ça.
0: Vous êtes d'accord avec ça, Octave ?
8: Oui, oui, c'est vrai que la région est vaste, on va dire, en termes de mobilier, parce qu'il y a des gens qui sont présents depuis des années, qui sont venus. Il y a eu beaucoup de migration, de gens qui ont eu des maisons de vacances, qui ont ramené des choses de plus grosses villes. Et on peut noter aussi qu'on a eu des manufactures de designers célèbres, notamment les chaises de Charlotte Perriand, qui étaient faites, je crois, à la Linde. Et, oui. Et qui font partie de ce patrimoine vintage du design, on va dire, de la culture du design actuellement. Donc, c'est vrai qu'on peut retrouver des pièces comme ça, même si je pense que Valentin sera d'accord avec moi. On retrouve des choses parfois qui sont pas signées, qui peuvent être amusantes, mais
0: et qui coûtent peut-être un peu moins cher aussi.
8: Peut-être moins cher, voilà. Et puis, mais on peut faire aussi de belles découvertes. Récemment, j'ai acheté une table de Dudouis, qui d'apparence paraît très rustique, mais qui est l'œuvre d'un designer célèbre.
0: Valentin, quel conseil

0: vous donneriez à quelqu'un qui souhaite commencer justement, pas peut-être une collection, mais en tout cas d'intégrer du vintage chez lui, qu'est-ce que vous lui diriez ?
1: Déjà de prendre du temps, par exemple le dimanche, pour aller un peu visiter les déballages professionnels qui se trouvent en Dordogne, organisés voilà par des professionnels. En vide-grenier, en brocante, se lever le matin assez tôt, c'est là où on fait les bonnes affaires.
0: Ouais.
1: Et puis aller se faire plaisir et acheter des pièces avec des prix convenables. Il y a aussi des dépôts-ventes qui se trouvent en Dordogne, voilà, un peu partout dans la région. Et après aussi sur internet, chiner un petit peu sur le bon coin, des choses comme ça. Et puis nous suivre aussi sur les réseaux, hein, parce qu'on est à chaque fois qu'on rentre de la marchandise, voilà, on le met sur Instagram, qui est un peu notre vitrine professionnelle.
0: Merci beaucoup Valentin Jean-Verzac d'avoir été avec nous. Je rappelle que vous êtes marchand spécialisé dans le mobilier et les objets vintage à la galerie Blobarta de Périgueux. Et si vous aimez les belles pièces chargées d'histoire, n'hésitez pas à y faire un petit tour. Bonne journée Valentin.
1: Mais avec plaisir, à bientôt.
0: On poursuit en musique, voici Amir avec À l'imparfaite.

0: À l'imparfaite, c'était Amir.
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0: Le vintage, oui, ça marche, et il suffit de voir le nombre de personnes qui assistent chaque année au Vintage Days de Périgueux qui commence dès demain et tout ce week-end. Octave Fournel, vous êtes antiquaire en plein cœur de Bergerac. Votre boutique Antiquador regorge de trésors et votre métier ne consiste pas qu'à vendre des objets et à les acheter, bien sûr. C'est aussi faire plaisir avec des objets non référencés, comme nous l'a mentionné votre coup de cœur Valentin. Mais on a besoin d'un spécialiste quand même pour ne pas se faire arnaquer au niveau des tarifs, parce que quand on n'y connaît rien, comment fait-on ?
3: Alors, bon, dans le monde actuel, ce qui est bien, c'est qu'on a beaucoup de moyens de vérification. Beaucoup de gens cherchent sur Internet, ce qui est normal. Il faut toujours prendre en compte que certains vendeurs peuvent mettre des prix qui ne correspondent pas à l'objet. Donc le mieux, c'est de faire une moyenne de tout ça, de regarder. Vous avez des sites de référence, de cotation, de prix de vente qui existent. Et c'est vrai qu'il est toujours bien de faire appel à un professionnel pour avoir une estimation beaucoup plus réaliste par rapport au marché et par rapport à l'état de l'objet. Parce qu'on oublie beaucoup, c'est que parfois on peut avoir des objets qui ont une grande valeur, mais qui sont altérés, abîmés et qui perdent de leur valeur. C'est le cas par exemple sur le cristal, la verrerie, toutes les choses qui peuvent être endommagées perdent naturellement leur valeur. Je vois par exemple, en ce moment je suis en train de référencer un millier d'affiches de cinéma et certaines sont altérées, donc la cotation passe du simple au double pour celles qui sont bonnes, mais les autres
0: perdent carrément plus de la moitié du prix.
3: Voilà. Donc parfois il faut prendre en compte l'état et la qualité.
0: Merci beaucoup Octave Fournel d'avoir été avec nous dans Ici ça marche en Périgord, nous avoir éclairé sur ce beau milieu du vintage. Je rappelle bien sûr que ces Vintage Days à Périgueux se déroulent dès demain et ce jusqu'à dimanche. Un rendez-vous pour les passionnés, mais aussi pour tous ceux et celles qui ont envie de découvrir l'univers du vintage et peut-être de dénicher leur prochain coup de cœur. Demain, après que la consommation des produits biologiques repart à la hausse en France après plusieurs années de recul, des freins persistent notamment sur le prix. Et bien jusqu'au 30 septembre, la cave comptoir des vignes de Bergerac entend montrer que le vin bio peut aussi rester accessible avec une sélection 100% bio proposée à partir de 7,50 €. Comment ça marche? Et bien la réponse avec Christelle Bagnon, caviste du comptoir des vignes de Bergerac. On poursuit avec cette très belle chanson pour terminer cette émission, Morane sur un prix. Prélude de Bach.

0: Glenn Gould dans ce prélude de Bach.
1: Magnifique voix de Morane sur un prélude de Bach. Il vous propose, lui, sur un prélude de pommes de terre et de patates.
2: C'est tout aussi joli.
1: Ouais, hein? Franchement.
2: Ou presque. Les 24 patates, Madame Patate, parce que vous serez là lundi.
1: Lundi. Je vais remplacer de temps en temps Monsieur Patate. Ça va être beau.
2: Je suis
1: remplacé
2: par Madame Patate. Je suis trop content. Bravo, félicitations. Bon, bah, à demain, Marie-Dou. Non?
1: Oui, demain, vendredi.
2: Elle a hésité. Oui, vous travaillez
1: demain.
2: Oui,
1: je suis là demain.
2: Je vous le confirme. Allez, à demain.
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4: Et les orages vont se poursuivre aujourd'hui encore dans le département. Météo France a placé la Dordogne en vigilance jaune toute la journée. Il y a déjà eu des orages hier soir et cette nuit, du vent, de la pluie et de la grêle dans une zone très localisée, notamment dans le nord du Lot-et-Garonne et le sud du département. Attention, si vous empruntez l'avenue Winston Churchill à Coulounier-Chamier, il y a eu une fuite de gasoil après un accident et la police prévient que ça glisse énormément dans la descente du lycée agricole vers le rond-point des pyramides. La route est en train d'être sablée. 3 hectares de broussailles brûlés hier après-midi à Manzac-sur-Verne. L'incendie a été provoqué par des étincelles lors de travaux d'élagage. Une trentaine de sapeurs-pompiers sont intervenus avec une dizaine de véhicules. Des agriculteurs sont aussi venus aider les pompiers pour lutter contre l'incendie. La baignade de nouveau possible dans la Dordogne au Buisson de Cadouin. La plage de Vic était fermée depuis une semaine. C'est à cause des cyanobactéries. Mais les dernières analyses en début de semaine ont été bonnes et on peut de nouveau piquer une tête. Julien Clerc, Sam Sauvage, Olivier Debenois, Alex Vizorek, Constance Nadao, ils seront tous à Sarala cette année. Le centre culturel a révélé la programmation pour la nouvelle saison avec des grosses têtes d'affiche. La mairie a demandé aux habitants ce qu'ils voulaient pour tout changer. On vous a mis toute la liste des artistes sur ici.fr et le lien pour réserver vos places.
2: Une autre star après Baptiste Roux, on va voir cette fois-ci à quelques kilomètres de la Dordogne.
4: David Guetta, le DJ, première tête d'affiche annoncée à Gare au Roc, à Marmande dans le Lot-et-Garonne. Il mettra le feu sur la scène le 27 juin prochain. Billetterie qui ouvre mardi le 1er septembre. Le pass pour la journée du dimanche est vendu à 84€. Et puis ce sera le retour d'un chouchou du palio à la maison. Hugo Robineau de retour avec sa nouvelle équipe de la JL Bourg. Ce sera la 3e journée de Betclic le samedi 10 octobre. Le club a annoncé 2 nouvelles dates pour les matchs du championnat. Une semaine après ce match contre la JL Bourg, le BBD se déplace à Paris le dimanche 18 à 16h30. Le Boulazac Basket Dordogne qui sera de retour sur les parquets demain. Premier match amical face à Cholet Basket. Ça se jouera à Angers.
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4: Sébastien le disait, météo, encore une vigilance jaune aux orages aujourd'hui.
2: Oui, une matinée qui débute sous un ciel bien nuageux avec quelques gouttes, notamment vers Sarlat et entre Lille et la Vézère. Et cet après-midi, le temps qui redevient sec avec de belles éclaircies malgré quelques nuages tenaces. Et côté température, comptez 27 à 30 degrés au plus chaud. La tendance pour demain vendredi, c'est grand soleil au réveil. L'après-midi, quelques nuages bourgeonnent avec un risque de petites averses sur le Périgord vert. On attend de 25 à 28 degrés et 24 degrés en Périgord vert. Retour de l'info avec vous, Benoît, c'est à midi, à tout à l'heure.
4: Benoît,
2: Baptiste, oh là là.
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2: Merci Marcel, Benoît, Roux, je ne sais plus. Bonjour, je suis Monsieur Patate et il va falloir vous y faire. Fini l'animateur gentil. Je suis là pour vous mettre des nions, des beignes, des patates. Aïe, avec mes questions de culture générale pour vous éplucher, relevez le défi, amassez un max de patates et devenez le champion du jour pour tenter de remporter vendredi le super cadeau de la semaine spéciale rentrée, 250€. 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Ça ne se loupe pas. Appelez maintenant pour vous inscrire et jouer 05 53 53 82 82. C'est Oute qui vous accueille et vous sélectionne. Et puis vous jouez avec moi. Mais ne rêvez pas trop, vous ne gagnerez pas parce que j'ai ma potion magique, comme toujours. Ah,
6: Voilà, je suis prêt, je vous attends pour vous mettre des patates. 05 53 53 82 82.
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2: Oh, deux, trois patates, c'est rien de bon matin, ça réveille.

0: Julien Clerc avec Ce n'est rien et qui sera lors de la saison culturelle à Sarlat, on vient de l'annoncer.
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0: Et bienvenue dans mon champ de bataille pour des patates. La récolte s'annonce maigre et les victimes nombreuses tombées sur le champ de mes questions de culture générale. Oui, vous finirez planté. Bonjour Chantal.
3: Bonjour Sébastien, le vilain monsieur patate.
0: Ouais, vilain, mais au fond, j'ai un petit cœur de chaton tout gentil, vous savez Chantal.
3: On verra.
0: C'est pour la... Oh, dites donc, eh. Dites donc.
3: Bon, ah, ben, vous avez bien. Provoqué, hein.
0: Ah ben très bien, donc je vais rester sur ma ligne, Chantal, que le meilleur gagne. Vous nous habitez de Doucha.
3: Oui.
0: Chantal Doucha, ça fait beaucoup de cieux, tout ça.
3: Oui, mais c'est des chats aussi. chez nous.
0: Vous avez des chats.
3: Les chats sont mignons.
0: Vous avez des chats, Chantal?
3: Non, du tout. J'ai un chien.
0: Bon, très bien. Bientôt, vous allez avoir des patates. Exactement 24.
3: Oui.
0: Faites-en bon usage. Trois questions de culture générale. Une sur la Dordogne. À chaque fois, je vous donne un indice. Vous misez vos patates. Et puis, on additionne ou on soustrait. C'est simple.
3: Mm-hmm.
0: On y va pour
3: on
0: nos
3: va.
0: Auditeurs. Entraînez-vous oui. chez vous. Échauffez-vous. Et puis, comme Chantal, vous nous appelez et vous jouez. Combien de patates misez-vous sur la première question, dont le thème est le suivant? Ta-ta-tan.
3: C'est quoi ça, ta-ta-tan?
0: Ben, c'est l'indice. Ah, ta-ta-tan, c'est quoi ça?
3: Ça peut être une chanson.
0: Attention,
3: ça peut être
0: Chantal.
3: La tarte tapin, ça peut
0: non.
3: être autre chose.
0: Non, ta-ta-tan. Ta-ta-ta-tan, ça vous dit.
3: Bon, alors, 18 patates.
0: 18 patates, voilà la question, Chantal, si j'arrive à ouvrir mon tableau. Et voilà. Ce jeune chanteur français ouvrira la saison du Centre culturel de Sarlat le 26 septembre prochain. On le surnomme le fils à Renaud. Ta-ta-tan. De qui s'agit-il? Pierre Demar, Julien Lib ou Gauvin Serres?
3: Pierre Demar.
0: Ta-ta-tan. C'est faux.
3: Eh ben voilà.
0: C'est
3: j'ai pas gagné.
0: Gauvin Serres. Oui, mais c'est pas encore
3: D'accord.
0: perdu, Chantal. Oh là là. Il vous reste 6 patates. Effectivement, comparé à 24, hein. Ça chute. Voilà la deuxième question et le deuxième indice. Position. Oui, c'est l'indice. Position. Combien de patates sur les 6 qu'il vous reste?
3: Ah ben j'ai pas le choix, je vais les jouer les 6. Ah
0: hein. Oh bah vous pourriez en jouer les 5 pour jouer la sécurité.
3: Non, allons-y.
0: Oh, allons-y,
3: Monseigneur,
0: c'est parti.
3: 6.
0: De quel côté de l'assiette place-t-on traditionnellement la fourchette dans les règles de savoir-vivre françaises? De quel côté?
3: Bas à gauche.
0: Bas à gauche, comme si c'était évident.
3: Ouais.
0: Bah oui, c'est évident, c'est ça.
3: Voilà.
0: Bravo! La remontada, 12 patates. Très bien, troisième et dernière question. L'indice, c'est gendarmerie, bonjour. Combien sur les 12?
3: Allongez les 12.
0: Ouais, super.
3: 24.
0: J'adore ça, Chantal. Allez, bonne chance. Vous avez vu, je suis gentil.
3: Ouais.
0: Je vous ai dit bonne chance. Voici la question. Quel acteur français jouait le rôle du gendarme Cruchot dans la saga des gendarmes?
3: Galabru.
0: Quoi?
3: Michel Galabru.
0: Mais.
3: Oui.
0: Comme moi, j'ai Louis de Funès.
3: Ah, voilà.
0: Non, mais j'ai dit une bêtise ou pas? Mais oui, c'est ça. C'est Louis de Funès.
3: Ah ouais. Ah, tant pis, c'est pas Michel Galabru. Ils y étaient tous les deux.
0: Bah oui, mais non, c'est Louis de Funès.
3: Ah, oh vous étiez un vilain.
0: Oh, non, voilà. Non. Bah, j'essaie de faire Louis de Funès, je le fais bien.
3: Oh, ouais, mais comme je l'aime pas, ça me dérange pas.
0: Oh, bon, d'accord, ok. Et moi, vous m'aimez quand même ou pas?
3: Bah, je sais pas, je vous connais pas.
0: Ok, bon, on va se contenter de ça. En tout cas, 0+0, la tête à Chantal.
3: La tête à Toto.
0: Et voilà.
3: À la prochaine fois.
0: Mais oui, vous n'hésitez pas. Hein.
3: Oui.
0: J'ai plein de patates en réserve, Chantal.
3: Attends, beaucoup.
0: Allez, comme Chantal. Bah voilà, vous voyez, à la fois c'est simple et à la fois c'est compliqué. Mais l'idée, c'est de tenter sa chance. Évidemment, le cadeau de fin de semaine, hein, 250 € de carte cadeau. On ne passe pas à côté de cette belle opportunité. Ici Périgord vous gâte. Appelez comme Chantal le 05 53 53 82 82 et on joue avec le sourire et les patates.

0: Les Innocents, un homme extraordinaire à suivre pour la musique toute cette heure. Rose, Cassa, Woolsey, France Gall, Teddy Swims, entre autres. Ah, un petit coq. Mais oui, entre 11h et midi, les coqs et poules du Périgord, moi je les plume et je leur lance des patates. 24 et en plus, 3 questions de culture générale pour les achever. Misez, répondez correctement, amassez un max de pointates et devenez le champion de ma basse-cour du jour. Mais ne rêvez pas trop, je reste le roi de la ferme des animaux et je règne en tyran. Jusqu'à demain, avant le grand tirage, où je deviens beaucoup plus gentil et je désignerai le regagnant des 250 euros en carte cadeau multi-enseigne, valable en magasin et sur Internet. Alors, cocorico, mes zozos, appelez vite, on joue maintenant. Allez, essayez, il y a un beau cadeau à la clé. 05 53 53 82 82, je vous attends.
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0: Mr. Know It All, c'était Teddy Swims.
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0: Des candidats triés sur le tas de fumier. Elle est arrivée la première tout en haut. Elle va vite, vite en redescendre. Je m'en charge. Bonjour Angélique.
3: Bonjour Monsieur Patate.
0: De Condat sur Trincoux. Et vous êtes courageuse, vous osez vous mesurer à moi Angélique.
3: Oui, j'utilise bien plus de patates dans une journée que toi, oui. Donc ça ne me fait pas peur.
0: On m'a dit que vous étiez cuisinière pour enfants. Dans le détail, ouais. C'est quoi?
3: Ben, je suis cantinière, je suis dans une école.
0: Quel beau métier, bravo, ouais. Félicitations à vous. Et donc évidemment, hein, les patates et les enfants. Ah.
3: Ça fait bon ménage.
0: C'est une grande histoire d'amour. Allez, moi je vous en offre 24, c'est la mise de départ. À vous de bien miser en fonction des thèmes que je vous donne. Trois questions de culture générale et le but du jeu, c'est d'exploser votre nombre de patates à la fin. On additionne, hein. On ne soustrait pas Angélique, attention.
3: Oui.
0: Voici la première question et le premier thème, merveille. Combien de mises sur vos 24?
3: On n'a pas le droit d'avoir les trois thèmes d'un coup pour savoir comment je mise.
0: Et oui, et puis quoi aussi, les bonnes réponses? Non mais dites donc, allez, dépêchez-vous.
3: 20 patates.
0: 20 patates, c'est parti. Dans quel pays d'Amérique du Sud se trouve la célèbre cité Inca du Machu Picchu?
3: Oh là.
0: Bah, enfin. Au Pérou, le Machu Picchu.
4: Au Pérou.
0: Bah oui, quand on a la bonne réponse, c'est facile.
3: Elle a dit sur le gong, il ne l'a pas entendu.
0: Quatre patates. Et puis la règle, je la rappelle, elle est pour tout le monde pareil. Hein. C'est vraiment 5 secondes. Quand on arrive au... C'est trop tard, hein. D'accord?
4: Ah ouais.
0: Allez, quatre patates. On se reprend. L'indice, c'est compagnie.
3: Bah, quatre patates.
0: Quatre.
3: On se refasse. Hein.
0: Attention, hein, la tête à Toto à la fin.
3: Ouais.
0: Voici la question, c'est une question d'Ordogne. Si vous écoutez les différentes sessions d'information de votre radio locale, vous avez la réponse. La phrase prononcée par le propriétaire, il a l'air d'être le roi du café. Oui, un nouveau bar ouvre en Dordogne. Un bar à... quoi? Un bar à chien, à chat ou à lapin?
3: Un bar à chat.
0: Réponse. Oh, regardez la réponse. À votre avis, vous avez donné la bonne réponse?
3: Ah oui.
0: Eh oui, c'est un bar à chat, trop trop mignon, génial, 8 patates. Voici la troisième et dernière question. Vous étiez bonne à l'école?
3: Du tout.
0: Du tout? Eh bien, vous allez nous le prouver. L'indice, c'est verbe. Sur les 8, combien?
3: La couleur?
0: Verbe, comme le verbe.
3: Ah, verbe, pardon.
0: Oui.
3: Je mise tout.
0: 8. Attention, c'est parti. Quel est le participe?
4: On s'est embrouillé, là, on sait jamais. Là.
0: On se concentre. Votre professeur vous parle. Quel est le participe passé du verbe résoudre? Vite. Oh là là là là, mais complètement dans les choux, hein. Dites donc, résolu.
4: Ah oui, c'est bon.
0: Et le participe passé de perdre, c'est quoi?
3: Perdu.
0: Et ben voilà. Bon, ça me fait deux têtes à Toto aujourd'hui. Chantal et Angélique. Et donc, je vais faire un bus.
3: Bien.
4: C'est tellement évident que...
0: Et heureusement qu'il y avait des gens derrière pour vous aider, Angélique.
3: Oui.
0: Bah ouais, qu'est-ce que ce serait sinon?
3: On s'est dit qu'on allait s'amuser un peu.
0: Eh ben, c'est le cas. Merci pour votre rire, votre sourire à tous les deux. Et bonne fin de vacances.
3: Merci beaucoup.
0: Au petit schtroumpf que j'entends derrière là. Bonnes vacances et bonne rentrée, les petits loups.
3: Merci.
0: Allez, à vous qui nous écoutez là, à la maison, en voiture, au travail, 0 et 0. Vous avez toutes vos chances de devenir le champion de la basse-cour du jour. 05 53 53 82 82. Allez, on joue. On joue.

0: Star, c'était France Gall. 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
0: Et après France Gall, vous connaissez forcément Monsieur Jean-Jacques Goldman. Jean-Jacques, en concert chez nous. Ah non, eh non, il ne sera pas en concert chez nous en Dordogne, malheureusement. Mais on pourra écouter ses plus grands tubes à Bar. Le groupe En Passant, formé par des musiciens de renom, notamment ceux de Jean-Jacques Goldman, seront sur scène ce dimanche. Pour ce concert 100% chanson Goldman, rendez-vous au Bistrot Gourmand de Bar. L'entrée est à 20 euros. Alors prenez peut-être place. Et maintenant, hein, voilà. Et moi, je vais apprendre à articuler.
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0: Et derrière le cœur tout méchant de Monsieur Patate, il y a aussi, si vous fouillez bien, si vous grattez, un joli cœur grenadine, chanté par Laurent Voulzy. A tout de suite.

0: Le cœur grenadine de Laurent Voulzy. Et le cœur, il sera de quelle couleur le cœur de Sonia? Eh bien, la réponse tout de suite.
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0: Alors les candidats, ils arrivent, ils sont frais, ils sont tout motivés. Ils s'attendent à parler avec une patate douce. Et non, je suis une patate enragée, une patate qui mord et qui vous transforme en tête à toto. Ma troisième tête à toto du matin, c'est Sonia. Coucou Sonia.
3: Bonjour Monsieur Patate.
0: De Ribérac, Sonia.
3: De Ribérac,
0: oui. Oui, qu'est-ce qu'on fait dans la vie, Sonia?
3: Oh, le plus beau métier du monde, la retraite.
0: Ah là là là là là là là. Et toujours très occupée, évidemment, Sonia.
3: Absolument, bah oui, ils n'ont jamais le temps de rien, les retraités.
0: Bah oui, vous avez quand même le temps de jouer avec moi. Et
3: oui.
0: Je vous le souhaite. Vous voyez comme je suis gentil de remporter ce chèque cadeau de 250 euros. Mais d'abord, il va falloir répondre à mes trois questions de culture générale.
3: Allez, on va essayer.
0: Allez, 24 patates, voilà le cadeau que je vous fais. Petit cadeau empoisonné, à vous de bien miser. Oula, vous êtes où, sur l'autoroute, Sonia?
3: Non, sur la route, juste, mais bon, on s'est arrêté.
0: Bon, très bien, on y va. Le premier indice, c'est radar. Et à la fin, il y a une explosion, celle de Sonia. Combien de patates misez-vous sur vos 24?
3: 10.
0: 10, voilà la question. Quelle est la vitesse approximative? Quelle est la vitesse? Ça va être difficile. Hein. Quelle est la vitesse approximative de la lumière dans le vide? 300 000 km/h par seconde ou par heure?
3: Par seconde, je dirais.
0: Et c'est une bonne réponse. Bravo. 34 patates. Félicitations. Deuxième indice. Ohé, ohé, matelot.
3: Matelot navigue sur les flots.
0: 34, combien de mises?
3: Matelot 10.
0: 10. Question niveau CP-CE1. Navigateur a débarqué en Amérique en 1492, croyant atteindre les Indes?
3: Christophe Colomb.
0: Bah oui, bah évidemment. Évidemment. 44. Et super championne, hein, dites donc. Qu'est-ce qu'on fait? On tente tout, on explose les scores ou on est prudente? 44 patates. Panier. Panier.
3: Panier.
0: Panier.
3: Bah, 20.
0: 20. Allez, c'est parti. C'est une question d'Ordogne. Ce jeune espoir du Boulazac Basket d'Ordogne, il va jouer aux États-Unis. Mais comment il s'appelle? Quentin Bono, Bodo ou Bosso? Bono, Bodo, Bosso.
3: Bah, je vais dire Bono.
0: Eh ben dis donc, il va falloir jouer au loto, ma chère Sonia, parce que c'est la bonne réponse. Ouais.
3: Football.
0: Quentin Bono qui part aux States, comme on dit, à la NBA. Yes. 64, 64 points, Sonia.
3: Yes. Yes.
0: Yes. Wow. What a wonderful day, Sonia, for you. Bon.
3: Ok. Eh
0: ben, vous restez près de votre téléphone, surtout demain. Enfin, il reste un dernier candidat. Hein.
3: Ah, ouais.
0: Le score à battre, 64. Alors vous qui nous écoutez, je compte sur vous. Oh là là là là là. Bon, avant de finir sous un camion, Sonia, je vous dis au revoir.
3: Et pourtant, je suis sorti de la voiture.
0: Bon, infernal. Allez, gros bisous.
3: Allez, merci, bonne journée, au revoir.
0: Salut, salut. Voici pour la musique Oshi.

0: artistes préférés sur Ici Périgord avec Oshi, Je partirai.
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0: Le sol est sec, globalement. Le cerveau de nos candidats aussi. Bienvenue dans le jeu des 24 patates où on sépare le bon grain de l'ivraie. Et croyez-moi, ce matin, l'ivraie, elle a de la concurrence. Bonjour Didier.
3: Bonjour Monsieur Patate.
0: On a déjà joué ensemble, Didier.
3: Oui, c'est vrai.
0: Ah, vous voyez, mon ordinateur ne me trompe jamais. Didier, 24 patates, vous avez fait quel score la dernière fois ?
3: La tête de Toto.
0: Je ne sais pas pourquoi, mais je m'en doutais. Bon, est-ce que vous allez rejoindre Chantal et Angélique dans le club des têtes à Toto du jour ? Je ne vous le souhaite pas, Didier. Non. Non. Vous me croyez quand je dis ça ? Pas vraiment.
3: Non.
0: 24 patates à vous. Allez, soyez meilleurs que la dernière fois. En même temps, ce n'est pas très difficile.
3: Oui.
0: Voici le premier indice et c'est Bachi Bouzouk. Combien de mises sur vos 24 ?
3: 8.
0: 8. Quel est le métier exercé par le personnage de Tintin dans ses aventures ? Le métier de Tintin. Il est reporter. Bravo ! Oui ! Ça, c'était le générique du dessin animé. Et le Tintin. Et 32 patates. On n'a jamais fait aussi bien, Didier.
3: C'est vrai.
0: Et courage, hein, accrochez-vous. Voici la deuxième question, l'indice Bambi. 10. Quel artiste américain était surnommé le roi de la pop ?
3: Michael Jackson.
0: Oui ! 42 patates. Ah bon, on s'éloigne vraiment de la tête à Toto, Didier.
3: Ah oui.
0: À moins que vous pariez 42 patates sur la dernière.

0: C'est la mer. Et c'est une bonne réponse. Le retour de la vengeance de Didier.
1: Exact.
0: C'est fait. 66 points, Didier. Alors du coup, vous êtes le champion de la basse-cour du jour. On salue Sonia, qui doit bien avoir la crête en l'air de rage. Mais c'est comme ça, c'est Didier qui a remporté la manche aujourd'hui. Vous restez avec moi, on va repapoter dans un court instant, ok?
1: Ouais, ça marche.
0: Allez, juste après Nick Kershaw, Wouldn't It Be Good.

Et c'était Nick Kershaw sur votre radio ici, Périgord. Alors oui, il y a eu le roi de la pop. Ah oui, il est content. Oh, qu'est-ce qu'il est content. Et il y a maintenant... Oui, ça va, on a compris. Chut, taisez-vous. Ah, il y a maintenant le roi de la basse-cour. De tête à Toto, à champion du jour. Il est l'exemple parfait que tout

0: Tout est possible dans la vie. Bravo champion, bravo Didier de Saint-Maxent.
1: Merci, ça y est, j'ai enfin progressé.
0: Bravo, 66 patates, vous êtes donc le champion du jour. Vous êtes donc sélectionné pour la grande finale demain et le grand tirage. Donc restez bien dans les parages de votre téléphone, car aux alentours de 11h50, on appellera le ou la grande champion ne. Ok ?
1: Parfait.
0: À gagner 250€ en carte cadeau et vous pourrez l'acheter et sur internet ou directement dans les magasins. Je croise les doigts pour vous Didier, merci d'avoir joué, merci pour vos connaissances et surtout votre sens de l'humour, c'est important. Belle journée.
1: Merci.
0: À suivre pour la musique Rose et Cassav juste après ça.
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Fini pour aujourd'hui, on revient demain à partir de 11h et ce sera pour la grande finale. 4 derniers candidats et puis le grand tirage qui nommera le ou la gagnante des 250 euros en carte cadeau multi-enseigne. Et ça, c'est pour m'acheter à moi ce que vous voulez. Merci d'avance pour vos cadeaux. Ça me touche, mais ça me touche énormément. J'ai presque envie de pleurer, vous voyez. À suivre vos infos de midi. Et pour la musique, on va finir en douceur avec la liste de Rose. Encore merci beaucoup.

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0: Première radio locale en Dordogne, merci pour votre fidélité. Il est presque midi. Les infos, Baptiste Roux.
2: Et en allant sur le marché cet été, vous avez sûrement vu que le prix des fruits et des légumes a un peu augmenté. Ces prix commencent à baisser, mais on a pu voir 2 euros pour une salade, plus de 5 euros le kilo de tomates. La chaleur n'a pas épargné les maraîchers et donc notre portefeuille. Avec la sécheresse, les producteurs n'avaient pas le choix d'augmenter les prix. C'est ce qu'explique notre invité ce matin sur Ici Périgord, Vincent Lacassagne, vice-président du comité régional d'Inter Nouvelle-Aquitaine.
3: Les maraîchers aujourd'hui, ils n'ont pas le choix parce qu'ils voient leur production impactée par les conséquences climatiques. Le prix des salades, par exemple, la salade, c'est un légume qui a été fortement impacté cet été, ne serait-ce qu'en termes de disponibilité. En pleine saison, le sud-ouest est une région productrice de salades, mais avec les fortes canicules, la production a été beaucoup moindre. Il a fallu déployer beaucoup de main-d'œuvre pour ramasser moins de salades, et du coup, ça a eu un impact sur les prix. Et cette canicule, elle met en exergue finalement le coût important de la production, et c'est important que tout le monde ait en tête que la filière fruits et légumes est la filière au sein de l'agriculture qui est le plus générateur de main-d'œuvre.
2: Vincent Lacassagne, vice-président du comité régional d'Interfel Nouvelle-Aquitaine. Et on peut se rassurer donc avec la pluie, les prix sont en train de baisser.
0: Et la pluie justement, ça devrait continuer aujourd'hui, Baptiste.
2: Les orages ne nous quittent pas. Météo France a placé la Dordogne en vigilance jaune toute la journée avec des averses et de la grêle annoncées possibles cet après-midi dans le Sarladais. Hier soir et cette nuit déjà, il y a eu de la pluie, mais aussi de la grêle dans le sud du département. J'espère que vous parlez un peu anglais, Sébastien.
0: Hola.
2: Je vous emmène maintenant.
0: Muy bien.
2: On va aller à Oklahoma, aux États-Unis, avec un basketteur périgourdin, Quentin Bonneau, espoir du Boulazac Basket Dordogne l'an dernier, parti vivre le rêve américain. Il a commencé cette semaine les cours dans l'université d'Oklahoma et il va jouer avec l'équipe de basket du campus Valentin Plat.
4: Quentin Bonneau ne veut pas faire comme tout le monde et se trouver un petit club en France. Non, lui, il veut le Graal du basket.
5: C'est un peu le rêve de tout basketteur d'aller aux États-Unis et de se dire ça y est, je suis aux États-Unis, la terre du basket.
4: Il passe donc de Boulazac, en Dordogne, à l'une des plus grandes villes des États-Unis, Oklahoma.
5: Ça fait peur parce que c'est loin. Il y aura un océan qui nous sépare de mes proches. Il y aura des moments heureux, mais des moments difficiles qui me feront devenir une autre personne.
4: Avec plus de muscles et un meilleur niveau, c'est ce qu'il attend de ses entraîneurs américains, sans négliger ses études en commerce international.
5: On est obligé d'être en cours, on est obligé d'avoir des bonnes notes, et si t'as des mauvaises notes, tu joues pas. Mettre la pression au coach pour que si t'as pas fait tes devoirs, si t'as pas 10 de moyenne, tu joues pas. Mettre un point d'honneur là-dessus.
4: Quentin Bonneau veut aussi goûter à cette ambiance des campus américains et de ces milliers d'étudiants comme on a pu le voir dans les films ou les séries.
5: C'est pas des fans de la ville ou de quoi, mais c'est vraiment des élèves. Là, des jeunes qui poussent, qui crient, qui à chaque action se lèvent, ça fait rêver. Un club de proie ici, c'est une fac moyenne là-bas.
4: S'il n'a aucune chance de jouer en NBA dans les années à venir, l'ancien joueur du BBD vient tout de même d'atterrir dans l'une des universités américaines les plus titrées des États-Unis.
2: On demandera à Quentin Bonneau de vous donner des cours d'anglais en rentrant, Sébastien. Bonneau, c'est un nom bien connu des supporters du Boulazac Basket Dordogne, puisque le papa de Quentin a été joueur au club. Benoît Legrand, sous-préfet de Nontron, quitte ses fonctions. Il était sous-préfet depuis 2023 dans le Périgord vert. La préfète de la Dordogne salue son engagement et la qualité de son travail. On ne connaît pas encore le nom de son remplaçant.
0: On va danser cette année au Centre culturel de Sarlat.
2: Julien Clerc, La Ruque est à nous, Sam Sauvage, rien que ça. Et puis aussi une autre chanteuse bien connue,

0: Joyce Jonathan, votre chanteuse préférée, Sébastien, qui sera en concert le 28 avril au Centre culturel Louis Delmont de Sarlat. Il y aura aussi un hommage à Daniel Laumont, la voix du Périgord, le 28 novembre. La saison se finira par un concert en extérieur, pleine des Jeux de la Canéda du groupe Nadao. Les artistes et le lien pour réserver votre place sont sur ici.fr. Et puis, objectif final aujourd'hui pour Manon Ostens. La Périgourdine est en demi-finale des Mondiaux de kayak en Pologne. C'est à 14h30 cet après-midi avec l'équipe de France en kayak à 4 sur 500 mètres.
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0: Sébastien, le ciel commence à se couvrir un petit
2: oui,
0: peu.
2: Oui, nous sommes en vigilance jaune, averse et grêle est notamment annoncé du côté de Sarlat. Pour le reste du département, l'après-midi qui redevient un peu plus sec avec de belles éclaircies. Il est compliqué de faire la météo aujourd'hui et en ce moment tellement le temps est changeant. Les températures par contre, comptez 27 jusqu'à 30 degrés au plus chaud. Tout de suite, Valérie Damido, Eric Bastien, le best-of de Au Taquet.
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5: Bonjour à toutes et à tous, j'espère que vous allez bien. Aujourd'hui encore, nous nous changeons les idées à l'heure du déjeuner avec Valérie Damido et Eric Bastien, mais aussi et surtout les candidats comme Julien qui nous explique pourquoi une douanière n'a pas vraiment regardé ce qu'il ramenait dans ses valises, Marie-France qui rentre à pied après une panne d'essence alors que son mari est censé venir la chercher, ou Julien qui se retrouve régulièrement aux urgences à force de se blesser, rien que de l'écouter ça fait mal. Les meilleurs moments d'Au Taquet démarrent dans moins de 5 minutes, le temps d'écouter Gérard Blanc sur votre radio ici.
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0: Vous écoutez ici Gérard Blanc, une autre histoire. Alors justement, en parlant d'histoire, écoutons maintenant celle de Laïla et de Laurent qui racontent à Valérie Damido et Eric Bastien leur rencontre avec leur chérie. À noter que Laurent était un sacré dragueur.
1: Alors, je rappelle que nous jouons avec Leïla qui joue avec Ici Nord et Laurent Ici Loire-Océan. Leïla qui est mariée à Thibaut, qui a deux petits chats, qui vend des très bonnes crêpes et des chichis. Et Leïla qui tire les cartes, qui aime l'astrologie. Bref, une femme exceptionnelle.
2: Ça va vous?
1: Quoi? Qu'est-ce qu'il y a? Écoutez, vous voulez qu'on reparle du fait que vous n'avez encore pas gagné la semaine dernière? Hein? Vous voulez ou pas?
3: J'ai un message subliminal.
1: Qu'est-ce qu'il y a?
3: Pour vous.
1: Pour moi?
3: Oui.
4: Je l'aurai un jour. Je l'aurai.
1: Ah, d'accord.
3: Voilà, par rapport à ça.
1: Oui, bah écoutez, on verra bien. Allez, on va parler de ta rencontre avec Thibaut. Parce que tu l'as rencontré, vous étiez très jeune. Quel âge vous aviez?
5: Oui. On avait 14 ou 16 ans.
1: Oh là là, oui. Et alors, comment ça s'est passé? Parce qu'il paraît qu'il est venu faire son apprentissage dans ton village où tu habitais.
5: Voilà, on s'est rencontrés, on a discuté tout ça. Et quand il est parti, ben, on s'est rendu compte qu'on se manquait. Et puis. Moi, après, je suis allée dans sa ville, j'ai trouvé aussi un apprentissage, et puis depuis, on ne s'est jamais quitté. Voilà.
1: Oh là là là là, mais comme c'est beau ça, on adore. On adore. Alors, tu as 4 points, tu es largement en tête. C'est bien.
4: Oui, oui, oui.
1: Quoi?
4: Je grogne.
1: Oui, bah je sais que tu grognes, t'es un râleur. Oui. Alors, je vais te poser la question à choix multiple, c'est-à-dire que je pose la question, je te propose des réponses, et t'auras 10 secondes pour me répondre. Tiens, je te mets un extrait de Jojo. Qu'est-ce qu'elle a, ma gueule? Eh oui, Johnny, mon idole. Hein. Alors, écoute bien, aujourd'hui, le 15 juin, si Johnny était encore avec nous, bah, il aurait fêté son anniversaire. Et alors, quel âge aurait-il? 81 ans, 83 ans, 85 ans, toujours 20 ans dans le cœur de ses femmes.
3: Bah oui.
1: Voilà, alors quel âge il aurait, mon Jojo? Il aurait 81, 83, 85 ou 20 ans? Top chrono, 10 secondes.
5: Je dirais 83.
1: Didadadam, didadadam, didadadam. Et c'est une bonne réponse. 83 ans aujourd'hui, 110 millions de disques vendus. Voilà, moi je pense à Jojo. Je l'écoute tout le temps. Johnny, c'était mon idole. Bravo, t'as 7.
3: Ce qui fait encore plus mal, c'est de se dire que l'année prochaine, ça fera 10 ans.
1: Eh oui,
3: demi de 16. On est compte. J'ai l'impression que c'était hier.
1: Eh oui.
3: Bon, Laurent, on a parlé un tout petit peu.
6: Moi.
3: Oui, je sais. Bah oui. Mec qui a marqué qu'un seul point depuis de midi, je sais que c'est toi. Hein. Voilà, Laurent. On a encore 24 minutes, Laurent, pour tout donner. On va essayer.
6: Allez, on va essayer.
3: Allez, t'habites dans la Loire, tu nous as parlé de ton super côté pêcheur, t'as un bateau, t'es un mec bien. On va parler de ta rencontre aussi avec Mathilde. Vous savez que c'est un show, mon Laurent. Parce qu'avec Mathilde, bon là, il a 2 enfants aujourd'hui, tout va bien. Ils se sont rencontrés, en tous les cas, une espèce de rencontre fortuite à la patinoire du petit port à Nantes. Sauf que Mathilde n'était pas bien contente, parce que t'étais sortie avec toutes ses copines.
1: Ah ouais?
3: T'es chaud?
1: Ah ouais?
3: Vrai ou faux?
6: Ouais, c'est vrai, mais bon, on était jeunes. Hein.
3: Oui, non, mais quand même.
1: Oui, bah quand même.
3: Donc, tu veux, cette pauvre Mathilde, elle se dit, mais alors bon, alors voilà, c'est Pierre, Paul, Jacques, il va avec tout le monde, c'est un coureur. Sauf que qu'est-ce que t'as fait à la patinoire?
6: Eh ben, je me suis mis à genoux. Hein.
3: Ah oui?
6: En plein milieu de la patinoire.
3: Pour t'excuser?
6: Ouais, puis je lui ai demandé si elle voulait bien sortir avec moi.
3: Ouais? Alors, ça l'a séduit.
6: Moi, j'avais 20 ans, elle en avait quand même 15. Hein.
3: Ah oui! Ah, d'accord. Et alors, et votre histoire a démarré à ce moment-là. Elle avait 15 ans, t'en avais 20 ans. T'avais 20 ans, quoi.
6: Voilà, c'est ça.
3: 22 ans que vous êtes ensemble, vous êtes mariés depuis 19 ans, donc très belle histoire.
6: C'est ça.
3: Ouais, noces de cretonne pour 19 ans. C'est beau, ça, hein, c'est beau.
6: Ah, bah, c'est pas mal, hein.
3: Bien sûr.
1: Tu sais ce que c'est, la cretonne, bien sûr?
3: Alors, sinon.
1: Voilà.
3: C'est quoi
1: la crotonne?
6: C'est quoi?
3: Je vais regarder M6 à la rentrée pour le savoir peut-être.
1: Bon, je sais pas, tu vérifieras parce que comme tu es là en train de balancer des. C'est les noces de crotonne! Ouais,
3: alors, c'est un tissu épais en lin et en coton.
1: Ouais, hein, voilà.
3: Donc, voilà.
1: Bien sûr, heureusement que Maître Coupès t'a fait ta fiche.
3: Merci beaucoup.
1: Allez.
3: Vous savez que c'est un râleur.
7: Et alors, je suis râleur, je suis un râleur, mais d'une France.
1: Comme toi, quoi.
3: Et Mathilde, elle supporte
6: ça. Comme tous les garçons, au final. Ah,
1: Ça, je te confirme.
3: Ouais, enfin. Faut que tous les matins, tu dis à tes filles, rangez vos chambres, faites votre lit, etc. etc. etc., etc., quoi.
6: Voilà, c'est ça, parce qu'autrement, c'est papa qui le fait.
1: Voilà. Jean-Michel Relou, bonjour.
3: Oh, mais c'est plus que ça, parce que, ok, bon, il est comme ça, mais il est râleur. Il est maniaque également. Voilà.
1: Ah oui,
6: ah oui, il est maniaque.
3: Ah oui, non, il est maniaque.
1: Oh là là là là là là là là. Oh là là là là. Bon.
6: Bah, vous voyez qu'il y a, faut que ça s'arrange de la même manière, une chambre Ikea.
1: Ah ouais, d'accord, ok. Ah ok.
3: Et alors, pour finir avec l'astrologie, ce qui va pas vous surprendre, hein, voilà, s'il était un animal, il serait un lion.
8: Je voudrais.
6: Voilà.
3: Ah oui, comme Simba.
1: Ouais. Alors que là, t'es quoi comme signe astrologique?
6: Moi, je suis vierge.
1: Ah, vierge folle ou vierge sage? Attends, ouais. Ça, faut savoir.
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0: Fever Dream, Alex Warren sur votre radio ici. Avis aux cuisiniers amateurs et aux autres, nos deux auditeurs, Siegfried et Marie-France, vont maintenant vous partager chacun une recette. L'un de la patate savoyarde, ça a l'air vraiment délicieux d'ailleurs, et l'autre une méthode japonaise pour faire du pain. Valérie Damido et Eric Bastien avaient l'air très intéressés sur votre radio ici.
1: Et ici, nous sommes avec Siegfried et Marie-France, qui n'ont pas de points, mais qui vont en marquer, évidemment. Alors, Siegfried qui joue avec ici Poitou, qui habite à Cussey-la-Pommeraye, qui évidemment a fait plein de choses dans sa vie, puisque nos auditeurs sont exceptionnels.
2: Évidemment.
1: Et alors, il paraît qu'en plus, c'est un bricoleur. Voilà, ça, c'est un gros bricoleur.
2: Oh,
1: oh là là.
2: Oh,
1: tu viens d'acheter ta maison, et du coup, comment ça va se passer? Il paraît que tu vas tout faire.
3: Oh ben je vais tout faire, on va tout faire avec mon amoureuse, puisqu'elle est bricoleuse au moins autant que moi. Mais ouais, on va tomber des murs, on va refaire des murs, on va refaire la salle de bain, on va refaire quoi.
1: Vous avez des copains quand même, vous n'allez pas faire ça que tous les deux.
3: Alors on a déjà refait une maison avec tous les copains, voilà. On avait inventé le concept de la trappe-chouille. C'est-à-dire qu'on venait travailler et on faisait la chouille en même temps.
1: Ah, mais ça c'est bien, parce que la trappe-chouille, ça, du coup la maison elle se fait plus longtemps, mais on se marre.
3: Exactement.
1: Voilà. Il paraît qu'on a une petite spécialité culinaire qui s'appelle la patate savoyarde.
3: La patate savoyarde, ah mon Dieu, bien sûr.
1: Alors est-ce qu'il peut expliquer à sa copine Valérie qu'est-ce que c'est la patate savoyarde?
3: Bah, la patate savoyarde, c'est simple, on n'y qu'une patate qu'on vide après.
1: Ouais.
3: Et une fois qu'on l'a vidée, on prend la chair de la pomme de terre, on la mixe avec des lardons, du gros cochon, quelques petites herbes et de la crème fraîche. On refourre la patate, on y met du beaufort par-dessus et on passe ça au four.
1: Eh ben, c'est bon ça, dis donc,
2: c'est
1: pas mal,
2: surtout.
1: On l'adore. On l'adore. Eh, vive la patate savoyarde. Bon, allez, la patate savoyarde, tu vas marquer ton premier point. Là. Voilà. On refait une question vraie ou faux. Tiens, je te mets Nicole Croisille et je te pose la question. Alors, écoute bien cette question. Aux États-Unis, une conductrice a été verbalisée pour avoir téléphoné au volant alors qu'elle était amputée de la main. Est-ce que c'est vrai ou faux?
3: Ben oui, c'est vrai.
1: Oui, ben c'est, non, mais la folie du truc. C'est-à-dire que c'est évidemment que c'est impossible. Hein, ça a été on a annulé la contravention. Les gars, ils mettent des amendes à des gens qui n'ont pas de main. Donc, si tu veux, ils ne peuvent pas tenir les téléphones. C'est complètement dingue. Premier point pour Siegfried.
2: Je ne sais pas, vous savez, Marie-France, c'est une fille qui travaille dans la justice. Hein, elle nous l'a dit. Elle peut peut-être arranger,
1: oui,
2: le truc. Hein,
1: je ne sais pas. C'est en ce moment, les juges, les avocats, les procureurs, ils sont bien embêtés. Hein.
2: Mais sans indiscrétion, elle fait quoi dans la justice? La profession, en fait?
4: Non, je peux pas le dire pour l'instant.
2: Eh
1: ben voilà.
2: Voilà, FBI. Marie-France, qui est retraitée, qui travaillait dans un groupe EDF, qui était acheteuse industrielle, qui a travaillé aussi dans l'immobilier logistique. Et alors, on fait un petit peu de pétanque, il paraît. Pas vraiment de sport, mais un peu de pétanque. C'est sympa, ça va. C'est pas trop...
4: Oui.
2: Ouais, c'est pas trop méchant, ça.
4: Non. Voilà, non, c'est pas méchant. Mais quand on en fait tout un après-midi, c'est quand même... on mange beaucoup.
2: Bah, je confirme. Du jardinage. En revanche, le jardinage, oui. Tu as créé un petit potager. Ressemble à quoi ton potager?
4: Ah, un beau petit potager.
2: J'imagine.
4: C'est un beau rectangle.
2: Ouais. Qu'est-ce qu'il y a dedans?
4: Oh, bah, il y a des tomates, il y a des potirons, des crêtes, de l'estragon, du thym. Du céleri, de la ciboulette, de la sarriette, des haricots verts. Beaucoup de choses.
2: Non, c'est super, tu fonctionnes en circuit court, quoi. Tu vas te servir à la maison directement et ça va dans l'assiette. C'est extraordinaire d'avoir ça. Pour ce petit potager. Alors, parlons juste un petit mot sur la cuisine, parce que tu cuisines beaucoup. Et tu t'es lancé, j'aimerais bien que tu nous expliques ce que c'est, dans le pain Tang's Ong, qui est une méthode japonaise. C'est quoi?
4: Alors, en fait, j'ai découvert ça sur Internet, hein, tout bêtement. Hein, je l'ai peut-être retrouvé ici à Kenoa.
2: Ouais.
4: Mais en fait, ça rend la mie. En fait, quand on fait du pain, moi je fais beaucoup de pain, différents pains, et même de la brioche, et en fait, ça rend la mie très, très moelleuse.
2: Oh là.
4: Et c'est vrai que c'est extraordinaire. En fait, c'est tout bête à faire. Hein. On mélange de la farine avec de l'eau et du lait, l'un ou l'autre. On le cuit. On cuit cette pâte avec de la farine. Ça devient comme de la gélatine.
2: D'accord.
4: Et on l'incorpore ensuite à la pâte.
2: J'ai bien compris.
4: Et en fait, Et en fait, on voit, c'est très, très moelleux, en fait.
2: Et ça s'appelle le pain tangzhong, donc méthode japonaise, paraît-il, oui. Ultra simple, que tu accompagnes d'ailleurs des petits plats. Je sais que tu fais de la tourte au maroilles, de la carbonade flamande.
4: Oh, oui.
2: Mais Valérie.
4: Et tiramisu.
2: En plus, tes propres pâtes, on adore ça. Oh là là, tu nous régales.
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0: Zazie qui sera en tournée à partir de mars 2027. Elle démarre par Strasbourg, Tours, Angers, notamment Larsen. Allez, restez avec nous. Des activités sorties près de chez vous et sélectionnées pour vous arrivent dans moins d'une minute. C'est votre agenda, c'est votre radio ici.
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3: Un poste de gestionnaire paye et comptabilité est à pourvoir en CDI à temps partiel, 28 heures par semaine, du côté de Terrasson-Lavilledieu. Il s'agit d'un poste polyvalent mêlant gestion administrative et technique de la paie, comptabilité générale et mise en place de la comptabilité analytique. Vous préparerez et contrôlerez les bulletins de salaire, vous suivrez les heures, les congés, les absences et la modulation du temps de travail. Vous participerez également à la tenue de la comptabilité, au rapprochement bancaire, aux opérations de clôture et au suivi des comptes. Vous contribuerez enfin à l'analyse des coûts et à l'élaboration des tableaux de bord. Le poste s'adresse à une personne formée en paie, comptabilité, gestion ou ressources humaines, idéalement avec une première expérience. Rigueur, organisation, discrétion et autonomie sont indispensables. Le poste est à pourvoir dès le 1er septembre.
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0: Et ici, c'est la musique avant de retrouver les meilleurs moments d'Otaquet avec Valérie D'Amido et Eric Bastien. Voici Paul McCartney et Stevie Wonder, Ebony and Ivory sur votre radio ici.

0: Ebony and Ivory, Paul McCartney et Stevie Wonder sur votre radio ici. Valérie Damido et Eric Bastien sont toujours avec Siegfried qui va nous fredonner une chanson et Marie-France qui va nous raconter une histoire de panne d'essence sur votre radio ici.
1: Alors ici nous sommes avec Siegfried et Marie-France qui ont 6 points chacun. Siegfried joue avec ici Poitou, Marie-France avec ici Nord. Alors, notre Siegfried, hein, il a beaucoup voyagé, il adore voyager, à Kiel, Madagascar, Maroc, Cap-Vert, Thaïlande, Singapour. Il a été évidemment aussi à Madagascar. Et quand tu étais à Madagascar, tu as appris une chanson. Quelle était cette chanson, mon petit canard?
2: Cette chanson s'appelle, alors je ne sais pas si je le dis bien, parce que je ne parle pas vraiment malgache, mais elle s'appelle Djari Banou.
1: Et alors, comment tu peux la chanter là?
2: Ouais, je peux essayer.
1: Vas-y.
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1: Ah ouais, bah c'est pas mal, Céline, t'as l'original.
3: Bravo.
1: Wow. Et voilà. Bon, c'est pas mal quand même. Alors, donc c'est le groupe Egema, ça passe à la radio, il est à l'aéroport de Madagascar, il chante doucement sa chanson en attendant, la douanière lui demande si c'est la chanson, si c'est bien cette chanson qu'il chante, et lui dit que c'est qui, c'était qui.
2: Elle me dit que c'est elle, la chanteuse du groupe.
1: Et voilà, et du coup...
2: Et du coup, bah, on a papoté, on a discuté, elle a pas trop regardé un peu ce qu'il y avait dans mon sac, ce qui était plutôt pas mal.
1: Parce que t'avais 500 grammes de vanille.
2: Ouais, je dépassais un petit peu les quotas.
1: Et voilà, mais comme t'as chanté la chanson sans le savoir de la douanière, et voilà, t'as eu de la vanille pour 10 ans.
2: C'est pas ses crèmes.
1: C'est pas ses crèmes à la vanille, comme dirait l'autre.
2: Exact.
1: Alors, tu as 6 points. Elle a 6 points. Donc là, c'est la question à 5 points. Est-ce que tu vas la gagner? On va voir ça tout de suite. Attention, petit Bourville.
4: Salade de fruits.
1: Jolie, jolie, jolie.
4: Tu plais à mon père.
1: Alors, écoute-moi bien.
4: Salade de fruits, jolie.
1: Quel fruit donne son nom à une célèbre expression désignant une personne prétentieuse? On dit avoir le. Top chrono 10 secondes.
2: Le melon. Avoir le melon.
1: Avoir le melon, est-ce que c'est avoir le melon? Avoir la framboise, avoir le...
3: Ah, la fraise.
1: Avoir la fraise.
3: Le cassis.
1: Avoir le cassis.
3: L'ananas.
1: Non, bien sûr, c'est le melon, bien sûr. Et évidemment, voilà, bravo, 5 points de plus, tu as 11.
3: Marie-France est avec nous, elle a 6, on n'arrive pas à vous départager pour le moment, ce qui n'était pas le cas d'hier, hein. Aujourd'hui on a des candidats qui sont au coude à coude.
1: Oui.
3: Marie-France qui joue avec ici Nord, qui habite à Quesnoy-sur-Deule, Marie-France qui collectionne les 45 tours, et qui a un petit côté Pierre-Richard, on va se le dire, avec cette anecdote, un jour t'es tombé en panne, ce qui arrive à tout le monde, en panne d'essence.
1: Ça arrive à tout le monde, oui, c'est vrai.
3: Bon, c'était en pleine ville, j'ai l'impression que ça te fait déjà rire, on est à un carrefour... Mais le téléphone portable n'existe pas encore, car ça, c'était il y a très longtemps. Du coup, qu'est-ce que tu as fait pour t'en sortir?
5: Déjà, on m'a aidé pour garer la voiture, parce que sinon je bloquais toute la circulation.
3: Ouais. Hein.
5: Donc on était en plein hiver, hein, c'était au mois de décembre, on venait d'emménager dans une nouvelle maison. Mmh. Voilà. J'ai trouvé un café.
3: Voilà, tu étais dans un bar.
5: Pour aller téléphoner.
3: C'est ça.
5: Mon mari, qui était rentré, rentré bien avant moi.
3: Okay.
5: Donc, j'avais une pièce de monnaie, une seule, dans mon porte-monnaie à l'époque. Et donc, je téléphone. Mon mari décroche, je lui dis, je suis en panne vraisemblablement d'essence, parce que ma jauge ne bougeait plus depuis un certain temps, donc c'était un peu troublant quand même.
3: Bien évidemment.
5: Donc, il me dit, bah oui, j'arrive, et il raccroche. Bon, il savait pas où j'étais.
3: C'est-à-dire que voilà, il a raccroché tellement dans la précipitation que t'avais plus de pièces, tu pouvais pas le rappeler. Il a dit j'arrive, et du coup il savait pas où t'étais, donc il est jamais venu. Tu t'en es senti comment alors?
5: Comment?
3: Ben tu t'en es senti.
5: Je suis rentré à pied.
3: Et t'es rentré à pied. Oh là là, ma peau. Oh là là. Oui, effectivement, ça c'est pas de chance. Ça c'est pas de chance.
5: Ouais, c'est pas de chance.
3: Un petit mot sur Johnny. On parlait de Johnny Hallyday hier. C'était son anniversaire. Ça aurait été son anniversaire. Il aurait eu 83 ans. Fan de Johnny. T'as été le voir à 4 reprises en concert.
5: Oui. D'abord ici sur Villeneuve-d'Ascq, donc au stade Villeneuve-d'Ascq. Ensuite sur Lens, ensuite au Zénith,
3: oui.
5: Et ensuite, le dernier, c'était Les Vieilles Canailles. Très bien. Vieilles
6: Canailles. Aïe, aïe, aïe, aïe, aïe. Et il y avait toujours.
1: Aïe, Vieilles Canailles.
3: Les Vieilles Canailles avec Eddie Mitchell, avec Dutronc hein, aussi.
5: Dutronc, oui,
3: exactement.
5: Oui.
3: Une de ses dernières tournées, d'ailleurs. Je crois que c'est même la dernière tournée.
5: C'était sa dernière tournée, c'était six mois avant.
3: Ouais, ouais.

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1: Marc Lavoine et Patrick Fiori en duo pour Occupé, il le sera, Patrick Fiori, à partir de mars 2027, car il sera en tournée dans toute la France pour une trentaine de dates. Accueillons maintenant Julien d'ici Normandie, qui enchaîne les chutes et les blessures, ça fait mal rien que de l'écouter. Et Aurélie d'ici Saint-Étienne-Noir, qui n'a pas le sens de l'orientation, mais pas du tout. Tout cela a bien plu à Valérie Damido et Eric Bastien sur votre radio ici.
2: Julien, il lui est arrivé des misères. Il s'incruste au festival de Cannes, il est sur la croisette, il voit une super actrice très très belle, et tu te retournes, et qu'est-ce qui s'est passé?
3: Eh ben alors là, j'étais vraiment devant le Midem, il y avait énormément de gens, et je me suis pris les pieds dans le caniveau, je me suis fait une double entorse aggravée des ligaments postérieurs et antérieurs de la cheville.
2: Voilà.
3: Et devant 2000 personnes.
2: Ah bah,
3: et voilà. Et j'ai dû remonter jusqu'à Rouen en voiture, bien sûr.
2: Eh ben bien sûr, voilà. Avec la cheville qui ressemblait à rien, quoi. Énorme.
3: Exactement.
2: Tout ça parce que t'as regardé
3: une...
2: Et voilà, tout ça parce que t'as trouvé une meuf jolie, quoi. Bravo.
3: Ah, oui, bon, bah oui, voilà, oui, c'est vrai, oui. Non, mais je l'assume au moins.
2: Ouais, c'est bien. Non, mais c'est bien.
3: J'étais subjugué.
2: Oui, bah écoutez, bien sûr. Alors, c'est pas tout, hein, parce que bon, ok, tu te casses la gueule parce que tu vois une nana super mignonne, mais un jour, t'es sur un marché en Angleterre, t'essayes de vendre tes saucissons corses dont on a parlé au début de l'émission, tu vendais ça sur les marchés en Angleterre, et tu faisais des dégustations avec une trancheuse. Et qu'est-ce qui s'est passé?
3: Alors, ce qui s'est passé, un truc qui aurait pu être évité finalement, je prêtais pas beaucoup d'attention à mes gestes parce qu'on était dans le speed. Et puis, je coupais un tout petit morceau de saucisson au canard avec forcément plus de graisse que dans les autres. Le petit morceau s'est évadé, s'est envolé. Et mon doigt a traversé la trancheuse dans la longueur, mon pouce.
2: Ah.
3: Je me suis fait une belle entaille de un bon centimètre de profondeur. Oh. Et puis, bon, on avait que de l'alcool à 90 pour désinfecter la plaie. Voilà, donc on a fait ça avec une espèce de petite poupée en coton qui s'est avérée.
4: T'as un guerrier, le gars.
2: Mais tu montes dans le bateau hein, pour rentrer chez toi. Et avec ton petit.
3: Ouais, alors je monte dans le bateau.
2: Voilà, avec ton petit doigt coupé. Et qu'est-ce qui se passe? Tellement t'as de la chance.
3: Parce que l'anecdote s'arrête pas là.
2: Bah oui.
3: Tu montes dans le bateau.

0: mon petit chou. Alors, un seul point, ça va pas. Il faut que tu marques 5 maintenant. C'est la question cash. Tiens, je te mets Carlos.
1: Je préfère manger à la cantine avec les copains et les copines.
2: Les épinards aujourd'hui à cantine, la radio.
0: Ah ouais, c'est bien. Écoute bien, quelle marque française est célèbre pour ses verres avec des numéros que l'on retrouve dans les cantines scolaires depuis des générations? Quelle marque française est célèbre pour avoir des verres avec des numéros et que ces verres, on les retrouve dans toutes les cantines scolaires depuis des générations? Top chrono, 10 secondes.
3: Je vais enfin avoir 5 points du coup, c'est-à-dire Duralex.
0: Duralex, Sedlex, oui, oui, oui, 5 points, c'est Duralex évidemment. On était extrêmement contents parce qu'on avait toujours des âges qui n'étaient pas les nôtres.
2: Voilà. Ah, tiens, j'ai 4 ans aujourd'hui. J'ai 14
0: ans. Oui, voilà. Eh bien, 6 pour Julien.
2: Aurélie, alors, jusque-là, c'était pas mal puisque tu as les 5. Là, il a pris le dessus, mais tu as la possibilité, tu l'as compris. Non, mais attends, t'as pas encore joué. Donc là, si tu réponds bien, tu prends 5 points, donc tu garderas la tête. Faudrait pas chuter parce que là, voilà, Aurélie, c'est là que ça se joue. Un petit mot quand même pour dire que tu es totalement nul en orientation. C'était l'épreuve de l'orientation la semaine dernière sur Koh-Lanta. Tu te perds tout le temps.
4: Régulièrement.
2: Non. J'ai du dossier, je vais les ouvrir. Aurélie, on balade en forêt, elle part avec sa fille pour chercher du muguet, classique. Tu te perds, pas de réseau, t'as tourné pendant une heure quand même.
0: Oh là là.
4: Oui, un peu paniqué sur la fin, on se dit, oui alors, l'année va tomber. Mais finalement, ça s'est bien passé. On a réussi à sortir des arbres, trouver un peu de ciel bleu et on est passé dans un pré et on est arrivé à trouver une route.
2: Oui, enfin,
4: et
2: bon.
4: Après, on a appelé mon ami pour qu'il vienne nous chercher.
2: Bien sûr, t'as trouvé la clairière, mais enfin, t'étais loin de la civilisation, hein. Pas de réseau, le chéri qui est venu te chercher, tu viens de le dire. Mais c'est pas fini! Non! Elle part avec une copine de Saint-Étienne où elle habite vers Rouen. Elles ont tellement papoté, les deux, là. Elles ont loupé la sortie, hein?
4: Oui.
2: Elles se sont retrouvées à 1h30 du lieu où elles voulaient aller.
4: Non, mais c'est ça, on est arrivé. C'est pas du tout là. Et la prochaine partie a été beaucoup plus loin que prévu.

0: Radio ici. Allez, restez avec nous. Dans un instant, Valérie Damidot et Eric Bastien seront avec Christophe. Christophe qui aime bien les sensations fortes. Mais voilà, je vous laisse découvrir ce qui se passe sur votre radio ici.
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3: Ici, on est avec Cricri, ici Brazizel, Cricri, ici Armorique, la Bretagne en force. Il paraît que tu... Bah, comme dans la chanson de Laurie.
4: Hein. Je vais vite, je m'entraîne à ne pas perdre ce coup.
3: Tu adores la vitesse.
5: Oui, c'est vrai.
3: Et t'adorais même les montagnes russes. Et puis, qu'est-ce qui s'est passé?
5: Eh ben, j'ai été malade. À en faire 3 fois de suite.
3: Oh, ah ouais.
5: La plus grande montagne russe d'Europe, Port Aventura.
3: Ah oui.
5: En dessous de Barcelone.
3: Ah oui.
5: J'en ai fait 3 fois de suite avec mon super ami. Et en redescendant, je tenais plus debout. Et j'ai rendu, quoi.
3: Ah ouais, donc du coup, bon, là, c'est terminé.
5: Donc, du coup, maintenant, je m'arrête à un tour.
3: Ouais, voilà.
5: Voilà.
3: Il paraît que t'as voulu sauter en parachute et puis...
5: Oui, j'aurais préféré qu'on n'en parle pas parce que j'ai vraiment honte. J'ai vraiment honte, j'ai emmerdé tout le monde.
3: Ouais.
5: C'était mon rêve depuis des années. De faire un saut en parachute. Mmh. Donc, on était un week-end, on était au zoo de la Palmière, puis après, en Charente, il y avait un meeting aérien.
3: Mmh.
5: Et je suis fan d'avion, donc nous y sommes allés. Il y avait possibilité de faire des sauts en parachute.
3: Mmh.
5: C'était 350€ les 2 sauts. C'est pas une blague. J'ai cassé tout le monde, les pieds à tous les gens qui étaient avec moi pour y aller. Il fallait attendre, donc on a attendu. L'avion a décollé. La personne, bon, il y en a plusieurs qui ont sauté. La personne qui était devant moi a hésité, n'a pas sauté. Et sérieux, je me suis retrouvé devant la porte, c'était en toute sécurité, et je me suis dégonflé.
3: Ah, t'as eu peur de sauter, je comprends.
5: Eu peur.
3: Eh ben oui, ben je comprends,
5: j'ai
3: le vide.
5: Peur. L'avion bougeait et tout, ouais. Et autant je ne veux surtout pas faire de saut à l'élastique, autant je voulais à tout prix sauter en parachute, et c'est un mauvais souvenir. J'ai vraiment eu peur. J'ai regretté après, mais,
3: ah oui, mais bon.
5: Et quand je repense vraiment, non, j'ai vraiment eu peur, sincèrement.
3: Bon.
5: Est-ce que c'est pas la personne devant moi qui a eu...
3: Peut-être. Mais on ne saura jamais. Tu n'y retourneras pas.
5: Voilà. Non. Madame ne va pas être contente. Ah ben d'accord, pardon.
3: Ah là là.
5: C'est pas la peine que je lui en parle.
3: Okay.
5: Elle l'a en travers de la gorge. Elle l'a en travers de la gorge.
3: Alors, tu vas marquer tout de suite les 5 points, ok? Immédiatement. Avec ma question de cash. Théodora, vas-y. Alors, on va parler de mode. Quelle enseigne de vêtements en ligne, fondée en Chine, est devenue l'un des symboles de la fast fashion caca? Quelle enseigne de vêtements en ligne fondée en Chine est devenue l'un des symboles de la fast fashion? Top chrono.
5: Shine.
3: Et c'est une bonne réponse, c'est Shine, voilà. Et d'ailleurs, adieu Shine au BHV, merci, au revoir.
6: C'est vrai, elle chante plus Shine? Elle chante plus au BHV?
3: Il était temps d'arrêter cette cochonnerie.
6: Comme ça n'a rien à voir avec la chanteuse. Excusez-moi, j'ai pas.
3: Oh là là là là, mais.
6: Je croyais qu'on parlait de Shine, moi, excusez-moi. Je croyais qu'elle était dans le cabaret.
3: Mais tu sais que t'es pas drôle là, arrête, c'est gênant.
6: Je fais ce que je peux. C'est la fin de saison.
3: Oui.
6: Je recycle les dernières blagues.
3: Voilà,
6: là.
3: Allez.
6: Bon, alors Christine,
7: oui.
6: On s'en fout, elle nous trouve pas drôle.
7: Oui.
6: Nous, l'intérêt, c'est qu'on est en avance, qu'on a des points.
3: Non, il a 7 là, il vient de prendre 5.
6: Mais elle a pas encore joué.
7: Pas encore joué.
6: Elle est capable de passer devant parce qu'avec 5 points de plus, elle aurait 8. Notre Christine. On va parler de la rencontre, allez, quand même, parce que là, avec Jo, on va parler un petit peu de Jo. Vous aviez le même groupe d'amis, il y a déjà longtemps, hein, fin des années 70.
7: Longtemps.
6: Vous sortiez souvent. Bon,
7: on allait en boîte, on allait dans les discothèques, on allait faire du bowling souvent avant de partir en boîte, et puis on s'est rencontrés comme ça, quoi.
6: Ouais. Bah, vous alliez au Podium 2000. On adore les noms.
7: C'est vrai.
6: Podium 2000. C'était où ça? Il existe toujours en plus, on me dit.
7: Ah oui, il existe encore.
6: C'est génial.
7: Exactement.
6: Vous alliez danser à la Chimère aussi. C'est où ça, la Chimère?
7: C'était un message, ça n'existe plus, mais c'était une l'après-midi, surtout le dimanche après-midi. Il y avait des après-midi.
6: Ça a parlé à plein de gens de ta région. T'allais dans les bars, les bowlings, les réveillons. Et à un moment donné, Christine.
7: Voilà.
6: Christine se retrouve au chômage. C'est des choses qui sont malheureuses, des choses qui. Et Joe, il avait un élevage de poulets et de vaches laitières.
7: Voilà.
6: Et qu'est-ce qu'il t'a proposé?
7: Bah, il m'a proposé de venir lui donner un coup de main, puisque comme il était tout seul.
3: Eh ben.
7: Et que j'ai accepté, bien sûr.
6: L'amour bien est dans sûr. Le pré.
7: Voilà.
6: Cette belle histoire au milieu des poules et des vaches, il t'a proposé de venir. Et ça fait.
7: Et du coup, ben voilà, puis on est restés ensemble, on a vécu ensemble pendant un an à peu près, mais bon, ça c'était à l'époque, c'était assez mal vu, par les parents.
6: Vous êtes mariés, c'est devenu officiel, tout ça. Noce de topaz, très belle histoire.
7: Ah, bravo. Je savais pas que c'était ça.
6: Franchement, on est très heureux pour vous, Christine.
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J'en rêve encore de Palmas. Merci d'avoir passé cette heure avec nous. J'espère que vous avez passé un bon moment avec Éric Bastien, Valérie Damido et nos super candidats. Rendez-vous demain pour d'autres extraits de l'émission sélectionnée rien que pour vous sur votre radio ici.

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1: Merci d'écouter votre radio ici, il est 13h. Le journal Paul Tillier. Bonjour Paul.
2: Bonjour à tous.
1: À la une aujourd'hui.
2: L'effroi hier soir à Caen, une voiture fonce sur la foule, 2 morts, plusieurs blessés. Nous sommes en direct dès le début de ce journal. Des toits qui s'envolent en Charente-Maritime hier soir, une large partie de la France encore concernée par ces violents orages cet après-midi. L'été de toutes les calamités pour les agriculteurs, le gouvernement prévoit des mesures d'urgence pour venir en aide à une profession démunie. Au Népal, le bilan humain ne cesse de s'alourdir. 273 morts dans les coulées de boue et des centaines de disparus. Enfin, la durée de vie de certains médicaments prolongés en France. Ce drame, hier soir à Caen, 22h15, devant la gare, un conducteur au volant de sa voiture fonce sur la foule à un arrêt de bus. 2 morts, plusieurs blessés. Bonjour Nolwenn Lejeune.
3: Bonjour.
2: Vous êtes sur place pour Ici Normandie. Caen, que s'est-il passé ?
3: Il est 22h10 hier soir quand une voiture déboule à vive allure sur une voie de bus devant un bar très fréquenté le soir par de nombreux jeunes hommes de différentes nationalités. Un groupe de personnes est assis sur le trottoir au niveau d'un arrêt de bus. La voiture les percute, la scène est très violente, raconte des témoins. Un homme décède sur place, un autre grièvement blessé est évacué au CHU de Caen où il décède dans la nuit. Au total, une dizaine de personnes ont été blessées, dont l'un est toujours ce midi entre la vie et la mort, indique le procureur de la République de Caen. Joël Garrigue qui précise que les deux victimes décédées sont des Afghans de 28 et 35 ans. La majorité des blessés est également issue de cette communauté, poursuit le procureur. L'agresseur semblait leur en vouloir pour une raison que nous sommes en train d'essayer de comprendre, confie le magistrat. L'homme est un ressortissant russe d'origine tchétchène, âgé de 26 ans. Nous ne l'avions jamais vu ici avant, confie des témoins sur place. Il a été interpellé rapidement après les faits à une quinzaine de kilomètres à Ouistreham sur la côte. Il a été placé en garde à vue au commissariat de Caen. Et dans ses premières déclarations, il indique qu'il aurait été agressé quelques minutes plus tôt et qu'il a délibérément foncé sur le groupe avec sa voiture.
2: Nolwenn, vous avez d'ailleurs rencontré Enayat ce midi. Il est afghan et il était présent hier soir.
4: Et j'ai vu juste une voiture qui était passée juste sur les gens de mes amis. Et voilà, du coup, après j'ai entendu les crier. Quand je regardais, il y avait mes amis qui étaient par terre sur les routes. Et ils étaient tous attankriés. On a appelé les pompiers, les policiers, tout ça. Tout le monde qui était attankrié parce que ce n'était pas normal. Qu'est-ce qui s'est passé? Qu'est-ce qu'on a vu? C'est vraiment choquant.
3: Vous connaissez les deux personnes qui sont décédées?
4: Oui, c'était mes amis qui connais depuis 5 ans.
3: Est-ce que vous savez, ce sont des Afghans?
4: Oui, c'est les Afghans. Et c'est vraiment choquant parce que moi, dans ma vie, j'ai jamais vu des choses comme ça.
2: Témoignage recueilli par Nolwenn Lejeune, ici Normandie Caen.
1: La vigilance orange aux orages étendue sur une large partie du pays aujourd'hui.
2: 39 départements concernés par cette alerte de Météo France. Tout le nord du pays, l'est, mais aussi l'Auvergne et jusqu'en Aveyron. De la grêle, de la pluie, des vents à plus de 100 km/h sont attendus hier soir déjà. La Charente-Maritime a vu les éléments se déchaîner. Les toits de plusieurs maisons du front de mer ont été arrachés comme à Fouras sous les yeux de Pascal.
5: J'ai vu les toitures de mes voisins qui volaient dans le ciel, qui sont tombées dans mon jardin, qui ont défoncé mes baies vitrées. C'est une zone de guerre. J'ai pas de mots. Les pompiers du Grimpe n'ont pas pu bâcher parce qu'il y avait le vent et les bâches allaient s'envoler. Il y a beaucoup de choses à retirer, beaucoup de débris partout, hein, au sol, dans la rue, dans les jardins. Et personnellement, chez moi, il va falloir une grue pour enlever les pans de toiture qui sont encastrés, quoi.
2: Pascal au micro d'ici La Rochelle, 39 départements donc en vigilance orange aux orages cet après-midi. La Corse est-elle placée en vigilance orange canicule avec jusqu'à 40 degrés localement. Sécheresse, incendie, canicule, il n'aura manqué que les sauterelles pour clore un été catastrophique pour les agriculteurs. La semaine prochaine, la ministre de l'Agriculture doit dévoiler des mesures d'urgence pour leur venir en aide. Avant ça, cet après-midi, Annie Genevard s'entretiendra avec tous les préfets du pays pour faire un état des lieux et chiffrer les pertes. Les agriculteurs sont dos au mur, explique Raymond Girardi de la Confédération syndicale agricole des exploitants familiaux.
6: Un effondrement de ce niveau, non, c'est jamais arrivé. Le cumul d'autant de calamités impossibles à contrôler pour les agriculteurs, c'est quand même assez historique. Il faut juste espérer que ce ne soit pas tous les ans ici. La crise conjoncturelle de cette année vient de s'ajouter à une crise structurelle de manque de production française. Faut dire les choses clairement, l'effondrement est tel et les prix n'étaient pas au rendez-vous d'ailleurs, même si maintenant ça a un petit peu augmenté, les agriculteurs tout seuls ne se relèveront pas. Il faut savoir qu'il y a 150 000 producteurs de fruits et légumes à peu près donc en France. Les trois quarts sont en grave difficulté aujourd'hui. S'il n'y a pas des aides de bonne dimension venant de l'État, autant dire que beaucoup vont, ceux qui sont aux portes de la retraite vont partir sans renouvellement et les autres vont être en situation de faillite.
2: Raymond Girardi, invité ce matin sur Ici Paris, Île-de-France. Sur le cours central de Roland-Garros cet après-midi, ce sont les politiques qui vont se renvoyer la balle. Les sept candidats à la présidentielle 2027, tous invités à débattre par le MEDEF pour exposer leurs projets économiques devant un parterre de patrons. Par ailleurs, Xavier Bertrand, président de la région Hauts-de-France, annonce ce midi sa candidature à l'Élysée. Des réacteurs de la centrale nucléaire de Gravelines à l'arrêt après une arrivée massive de méduses. C'était déjà le cas début août. Les méduses qui endommagent les systèmes de filtration de la station de pompage d'eau de mer pour refroidir les réacteurs. Seuls 2 réacteurs sur 6 fonctionnent normalement, indique EDF.
1: 13h06, au Népal et au Tibet, le bilan ne cesse de s'alourdir après les crues dévastatrices d'hier.
2: 273 morts et 1300 disparus, emportés par cette coulée de boue. Un glacier de l'Himalaya s'est effondré. Des centaines de touristes étrangers se trouvaient dans cette vallée, Édouard Barruet, dont 4 Français toujours portés disparus. Et le bilan humain est, lui, très provisoire.
7: Oui, du côté népalais, les autorités sont à la recherche de 823 personnes, dont 400 étrangers. Et parmi eux, le Bureau népalais du tourisme parle de 4 Français sur lesquels nous n'avons pour l'heure pas plus d'informations. De l'autre côté de la frontière, la Chine est sans nouvelles de 558 personnes, soit plus de 1300 disparus au total. Mais ce bilan reste très provisoire, car 24 heures après le drame, les recherches se poursuivent difficilement, les pieds dans la boue dans ces vallées qui ont été recouvertes par cette vague monstrueuse. La Chine annonce la mobilisation d'hélicoptères, d'avions, de drones et de plus d'un millier de secouristes. Certaines zones sont totalement inaccessibles par la route et restent sans électricité, sans internet, car tout a été détruit. Des villages entiers ont été rayés de la carte et les opérations de secours d'aujourd'hui ne sont pas sans risque, car le glacier où tout a démarré n'est pas sécurisé. Les autorités redoutent une nouvelle coulée de boue. Alors, face à l'ampleur de la catastrophe, le premier ministre népalais et le premier ministre chinois ont décidé de se rendre sur place aujourd'hui.
2: Le Secours populaire qui lance de son côté un appel aux dons. Ce midi, les besoins sont considérables, insiste l'association, notamment pour l'accès à l'eau potable et l'alimentation. La durée de vie de certains médicaments bientôt prolongée. 10 000 tonnes de médicaments partent à la poubelle chaque année, selon l'assurance maladie. Gaspillage, pollution, sans parler des pénuries aussi de certains comprimés. De quoi pousser l'Agence nationale du médicament à demander à une quinzaine de laboratoires de plancher sur la durée de vie de leurs produits, Anne Lordanier.
8: Le dafalgan, mais aussi l'efferalgan ou des produits à base d'amoxicilline, de lévothyroxine, de lithium. 73 médicaments parmi lesquels les plus vendus vont tenter de rallonger leur durée de vie pour passer de 2 à 3 ans actuellement à 4 voire 5 ans de durée de conservation. Mais il faut d'abord que les laboratoires fassent des études de faisabilité. La directrice des métiers scientifiques de l'Agence du médicament, Valérie Salomon, nous décrit le processus.
9: Les laboratoires, ils vont mettre leurs médicaments, on va dire dans des grandes des enceintes, avec une température constante et une humidité constante. Et ils vont faire ces mesures. Ils vont regarder si la quantité de principe actif est toujours la même sur toute la durée, s'il n'y a pas de produits de dégradation aussi qui apparaissent, et puis toutes les caractéristiques physiques et chimiques de leurs médicaments. Ils vont nous dire, moi j'ai les données qui me permettent de démontrer que mon médicament est valable jusqu'à 4 ans, voire 5 ans.
8: La NSM fera le point chaque année pour accorder les nouvelles autorisations de mise sur le marché aux médicaments qui passeront ces épreuves de longévité avec succès.
2: Anne-Laure Danier. Un espoir pour les malades du cancer du pancréas. Un nouveau médicament vient tout juste d'être approuvé aux États-Unis. Il s'appelle le Razonc et permet de doubler la durée de vie des patients. Le tirage au sort de la Ligue des Champions de football, c'est aujourd'hui. Lens, le Paris Saint-Germain et Lille seront fixés ce soir un peu après 18h. Une compétition qui se fera sans l'Olympique Lyonnais, battu hier à domicile 2-1 par les Turcs du Fenerbahçe. Un géant en terre promise, Victor Wembanyama, capitaine de l'équipe de France de basket, retrouve les parquets de l'Accor Arena de Bercy ce soir à Paris. Au NBA, les Bleus face à la Slovéniste à 20h30, match qualificatif pour le Mondial dans un an. Un nouveau spectacle céleste la nuit prochaine de 3h30 du matin jusqu'à 6h, c'est pour les Leftos. La Terre, le Soleil et la Lune vont à nouveau s'aligner. Éclipse partielle de Lune, elle se teintera d'un rouge cuivré, une lune de sang, Blood Moon, disent nos voisins outre-Manche. Encore faut-il que le ciel soit dégagé.
1: Merci Paul Tillier, vous revenez à 14h pour les informations. À suivre dans moins d'une minute, une balade dans les Pyrénées-Atlantiques avec un épisode de notre podcast Partir qui nous emmène découvrir des coins de France. Aujourd'hui, Irati, une forêt des Pyrénées pleine d'énergie sur votre radio ici.
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1: Vous écoutez ici, les vacances sont peut-être déjà un petit peu loin, c'est peut-être un lointain souvenir, alors il est grand temps de penser aux prochaines, ou du moins à la prochaine fois que vous aurez envie de vous évader et de changer d'air. Pour cela, que diriez-vous de partir à Irati et sa forêt pleine de mystères et chargée d'histoire? Elle est accessible à toute la famille et en toute saison.
13: La forêt d'Irati, dans le massif des Pyrénées, c'est un lieu chargé d'histoire, à cheval sur les territoires français et espagnol. Quand on vous dit Irati, vous pensez sans doute fromage au saut Irati. Mais c'est aussi la plus grande hêtraie d'Europe, 17 000 hectares sur les flancs de la montagne basque. Et moi, c'est dans ce havre de paix que je vous emmène en balade pour vous partager l'énergie qui s'en dégage. Et à la fin de cet épisode, vous découvrirez le point commun entre Irati et les hautes forêts de l'Himalaya. Je m'appelle Thibaut Vincent, je suis journaliste à ICI Pays Basque, et pour moi, la forêt d'Irati est un endroit exceptionnel. Paradis blanc l'hiver, nature verdoyante qui revit au printemps, l'été, le parfum des fleurs, les cloches des brebis, mais ma saison préférée, c'est l'automne, avec son explosion de couleurs rougeoyantes. C'est simple, à chaque fois que je redescends dans la vallée, je suis revigoré. Bienvenue dans Partir, Irati, une forêt des Pyrénées, pleine d'énergie. Nous sommes à 1300 mètres d'altitude, sur le parking du col de Bagargui, à côté du restaurant des chalets d'Irati. Des chalets que l'on aperçoit tout autour de nous. Ce col est un point de bascule entre deux vallées. À l'ouest, la Basse Navarre, Saint-Jean-Pied-de-Port est à 30 km. À l'est, la Soule, l'une des sept provinces basques, et juste à côté, le Béarn. La frontière avec l'Espagne est là, devant nous, qui traverse les montagnes. Un panorama à couper le souffle qui s'offre à nous après une heure et demie de trajet depuis Bayonne, une route sinueuse à travers le magnifique Pays basque intérieur. Mon premier conseil est donc de vous garer ici, sur ce parking, à côté des chalets d'Irati. Des chalets en location, éparpillés à l'orée des bois, ils peuvent accueillir de 2 à 29 personnes, idéal pour une cousinade, un séjour entre amis, ou simplement un week-end en famille, et surtout, passer un bon moment hors du temps pour se reconnecter. Car ici, pas d'internet, et c'est un choix délibéré. Là, j'ai une première suggestion pour vous. Visitez la maison de l'ornithologie, elle est juste à côté du parking. De mi-juillet à mi-septembre, vous y découvrirez une exposition et des animations sur la migration et la biodiversité locale. C'est gratuit et ça vous aidera à reconnaître les espèces croisées pendant votre balade. D'ailleurs, si vous avez envie de les admirer de plus près, je vous invite à rejoindre l'un des principaux points d'observation des oiseaux migrateurs. C'est à 500 mètres en contrebas, au col d'Orgambideshka. Allez-y à pied, en empruntant la petite route de l'Aro jusqu'au Caillolar. C'est une cabane de berger en pierre. N'oubliez pas vos jumelles, voire même un siège pliable pour vous asseoir à côté des ornithologues. Ils vous apprendront à reconnaître les spécimens, le mythique gypaète barbu qui niche tout près, des milans, des vautours, un somptueux balai sous nos yeux au gré des courants. Mais je vous ai promis de vous faire découvrir le cœur de la forêt d'Irati, ses histoires et son énergie revigorante. Alors suivez-moi, on va à l'accueil des chalets, c'est à quelques centaines de mètres en descendant du col de Bagari. Nous voici maintenant devant l'accueil, un long bâtiment en bois avec de grandes baies vitrées. Ici, que vous soyez logé ou non sur place, l'équipe des chalets vous fournira de bons conseils pour vos randonnées. Il y en a 8 balisées, plus ou moins longues, et la plupart accessibles aux débutants et aux familles. Aujourd'hui, nous allons prendre un raccourci pour nous rendre sur la crête. Alors suivez-moi. J'emprunte le grand sentier qui monte derrière l'accueil et passe devant des chalets pour m'engouffrer entre les hêtres et les sapins. Quelques conseils tout de même avant de se mettre en marche. Bien vous renseigner sur la météo, qui peut très vite changer en montagne. Ici, quand le vent souffle, il est particulièrement fort. Et puis surtout, bien vous équiper. Chaussures de marche, chapeau par beau temps. Et dans votre sac, n'oubliez pas un coupe-vent, un vêtement de pluie, un vêtement chaud et de l'eau. C'est de plus en plus rare, mais si vous avez la chance d'avoir de la neige, n'hésitez pas à partir en raquette. Je l'ai fait et c'est un régal. D'ailleurs, l'accueil des chalets en loue, si besoin. Et pour les amateurs de VTT et même de trottinettes électriques, vous pouvez aussi y récupérer le matériel loué auprès de sociétés de la vallée. Il suffit de vous renseigner auprès du personnel des chalets.
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13: Ça y est, vous êtes prêts à profiter des richesses de cette forêt de hêtres qui a le don, dès mon arrivée, de me faire oublier les soucis du quotidien. La forêt d'Irati dégage quelque chose de particulier, difficile à expliquer, même pour les gens d'ici. Robert Laranda-Buru, dit Pipache, alpiniste chevronné, est un enfant de l'Aro, le village dont dépend Irati. Il nous montre le chemin.
14: Ça veut dire bien, aujourd'hui on va donner à manger aux yeux, tu verras. Pour moi, c'est un lieu magique. C'est un ensemble, un cocktail de tout ce qu'on peut trouver en montagne, un cocktail de tout ce que j'aime, qui partent d'abord des hommes, parce qu'une montagne sans les hommes, c'est plus qu'un livre d'images. Elle est remplie pour moi de mystères, de mythologie. Et s'y promener seul est presque extraordinaire parce que plein d'images te viennent dans la tête. On se remplit à l'intérieur de soi et ça fait énormément de bien. On reprend un peu les habitudes de nos ancêtres, c'est-à-dire tranquille, tranquille, tranquille.
13: Au milieu de ces arbres multicentenaires, je me laisse envahir par les sons. Le vent dans les feuilles, l'eau d'un ruisseau en contrebas, le chant des oiseaux au loin, les odeurs m'enivrent. C'est un véritable éveil des sens, l'impression de se laisser englober par l'atmosphère que dégage ce lieu. Et c'est encore plus palpable quand il fait gris, ou mieux, la nuit. Pourtant, l'activité humaine n'est jamais très loin, elle est même intimement liée à l'histoire d'Irati à travers le pastoralisme. Les troupeaux de vaches et de brebis en estive pâturent l'été et façonnent cette montagne jusqu'à l'automne, et ce, depuis des millénaires. Des traces sont encore visibles, on les devine en sortant de la forêt.
14: On ne fait que suivre des chemins, des sentiers qui ont été depuis la proto-histoire, c'est-à-dire juste avant l'écriture, quoi. Si tu veux, déjà les bergers passaient par ici avec leurs brebis. Il y a encore quelques témoins quand même qu'il faut absolument voir à Irati, des dolmens, un dolmen autour du chalet de restaurant d'Irati, t'en as un. Et ensuite, eh bien, tu as quand même un des plus bels endroits de cromlech du Pays Basque qui se trouve à là-bas, en face de nous, au Cabé, et qui est encore un endroit fantastique.
13: Le Cromlech, c'est un cercle de cailloux, un endroit sacré où l'homme n'avait pas le droit d'entrer. C'est là qu'autrefois, les bergers, quand l'un d'eux décédait, dispersaient ses cendres, souvent dans des endroits vus magnifiques. Vous pourrez en voir à Okabe, c'est à l'ouest d'Irati. Ce vaste site archéologique est accessible par une randonnée de 15 km qui part du plateau de Cise en contrebas des chalets d'Irati. Avant d'oublier, j'ai un autre conseil à partager avec vous. Pour motiver les plus petits pendant ces balades, vous pouvez utiliser l'une des 4 chasses au trésor proposées à Irati. 2 via l'application mobile Terra Aventura, à télécharger avant d'arriver sur place, et 2 en version papier, disponible à l'accueil des chalets. Allez, encore quelques centaines de mètres et nous arrivons sur la crête pour contempler les sommets pyrénéens qui étalent leur immensité. Regardez en contrebas la vallée qui laisse deviner le fourmillement des hommes qui s'activent. Là, je ne peux m'empêcher de penser à l'histoire récente qui s'est écrite ici et que me confie Robert.
14: Pendant la dernière guerre mondiale, ils utilisaient un petit peu l'industrie du bois pour faire passer un petit peu des juifs, etc., de l'autre côté, sur le territoire de Laro.
13: Irati, chargée d'histoire, mais aussi d'une atmosphère mystique. Cette immense forêt de hêtres est baignée par les légendes. Bacha Jauna, ou Bacha Yaoun, est un personnage incontournable de la culture basque. C'est l'homme yéti. Le voilà notre point commun avec les hautes forêts himalayennes dont je vous parlais au début de l'épisode. Il est l'esprit des arbres, le protecteur de la nature et des activités agro-pastorales, le trait d'union entre la forêt et l'activité humaine. Encore un conseil, si vous aimez bivouaquer et que vous ne craignez pas Bacha Yaoun, les feux et le camping sauvage sont interdits à Irati, mais il est possible de planter sa tente de juin à fin octobre à l'aire naturelle de camping. Elle est située 2 km en dessous de l'accueil des chalets, le long de la route qui mène à Saint-Jean-Pied-de-Port. Et si vous avez encore un peu de temps devant vous, si votre week-end n'est pas terminé, j'ai une dernière idée. À 6 km seulement des chalets d'Irati, sur la route qui redescend dans la vallée de Garassi, je vous emmène dans une bergerie au plateau de Cise.
15: Bonjour à vous tous, bienvenue à Irati Cise, sur le plateau d'Irati.
13: Nous voici devant l'Etxola, la maison en basque. Elle se trouve le long de la route qui serpente entre les montagnes, bordée par un cours d'eau qui coule paisiblement. Poussez la porte, vous découvrirez une exposition permanente sur la transhumance, une cave d'affinage et un bar à fromage. Et c'est là, de mi-juillet à fin août, que des bergers transhumants viennent vous chercher pour une animation gratuite et dégustative.
15: Donc, pourquoi nous, on transhume d'après vous à la montagne ?
13: Pauline et 2 autres bergères vous expliquent l'utilité de cette transhumance, notamment pour l'entretien du domaine d'Irati. Mais aussi comment elles fabriquent leur fromage, l'ardigashna ou tome de brebis, ainsi que les pâtes molles et autres lactiques vendues à des crèmeries ou directement ici, aux consommateurs.
15: En goûtant les fromages, on va découvrir plein de petites choses, et notamment la synthèse, comment interviennent les arômes, pourquoi j'ai des arômes d'ananas à 6 mois, pourquoi je suis plus sûre de la noisette, du fruit sec à 3 mois, les histoires de texture, pourquoi le fromage de brebis il a tendance à être un peu plus granuleux que le vache.
13: Si vous venez le jeudi matin, Pauline organise des ateliers sensoriels où vous goûterez au fromage. C'est une activité d'une heure et demie, conseillée à partir de 8 ans sur inscription auprès des offices de tourisme ou de l'accueil des chalets d'Irati. Le prix, 15€ par personne. J'ai encore un dernier conseil pour vous. Au bout du plateau de Cise, sur la route d'Irati, se trouve une institution, le Chalet Pedro. Une auberge-restaurant familiale créée en 1940, un endroit chaleureux où vous dégusterez les saveurs réputées de la cuisine basque. Omelette au cèpe, anguille à la persillade et évidemment la chuleta, la côte de bœuf du Pays basque, un délice. Et ça, vous le découvrirez quand vous viendrez.
1: Ah oui, avec plaisir. Merci Thibaut Vincent d'ici Pays Basque. Cet épisode de Partir, Irati, une forêt des Pyrénées pleine d'énergie, est disponible en réécoute sur l'appli Ici et sur ici.fr. Il y a également plein d'autres épisodes qui vous feront partir aux quatre coins de la France à la découverte de notre territoire. 13h24, c'est la musique qui vous accompagne dans les prochaines minutes avec Renaud, Morgane de Toi sur votre radio Ici.

0: Morgane de Toi, 13h30, il est temps pour moi de vous dire à demain. Je vous souhaite un très bon après-midi en musique et avec votre radio locale ici.
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2: Samedi, la nature sera à l'honneur à Lalinde. Festimagine est de retour avec cette année le thème Rêve de forêt et un programme bien rempli. L'ouverture du festival aura lieu à 14h, suivie d'une sortie nature d'1h30 sur Saint-Front. À 15h, on se ressource avec un bain de forêt. À 16h30, on laisse la magie de la nature opérer avec des contes sylvestres. Place ensuite à une table ronde avec Jean-Claude Noir à 17h qui présente son nouveau livre Manifeste sur la forêt. À 18h, c'est un défilé arboré qui vous attend. Et pour finir la journée en beauté, un concert pop-rock. Le groupe Série Limitée, composé de 4 périgourdins, jouera les plus grands tubes du rock, d'AC/DC à Téléphone, en passant par Axel Bauer. Festimagine, c'est donc ce samedi à Lalinde. Il y a de la restauration sur place et pour réserver les activités, allez sur le site de l'Imaginaire.
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0: Les Communards, Don't Leave Me This Way. Vous écoutez ici Périgord. Bienvenue tout le monde, bon après-midi.
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0: Très heureux de vous retrouver aujourd'hui et de vous accompagner jusqu'à 16h comme d'habitude avec la playlist Ici Périgord. On passe l'après-midi ensemble pour profiter justement de cette playlist. On aura notamment Sirima et Jean-Jacques Goldman avec Là-bas. Et là je vous propose Manon Lisa qui démarre avec Le Petit Pêcheur avant de retrouver Julien Pelé qui part à votre rencontre.

là-bas avec l'incroyable Jean-Jacques Goldman. Un autre artiste que les Français adorent, c'est Daniel Balavoine. C'est le cas de Coralie, 50 ans. Elle est professeure de chant et artiste périgourdine. Elle

0: l'homme de ma vie parce que je pense qu'il a incarné à lui tout seul toutes les valeurs auxquelles je crois. Se battre contre l'injustice, le manque d'équité, le manque d'écoute, le manque de moyens. Voilà, ces combats ne sont pas forcément les miens, mais au-delà d'être un artiste, c'est un humain pour moi extraordinaire.
1: Vous avez 50 ans, vous étiez donc très jeune quand Daniel Balavoine nous a quittés.
0: Oui, alors c'est marrant parce que j'avais effectivement 10 ans, un peu plus de 10 ans. Mon père me faisait écouter beaucoup d'artistes français et j'avais écouté Daniel, mais bon, comme ça, et je l'ai vu à la télé. De mémoire, il passait sur une émission, je crois que Champs-Élysées ou quelque chose comme ça. Et quand j'ai vu son regard, j'ai senti quelque chose que j'avais jamais senti de ma vie et qui ne m'a jamais quitté. Et rien que d'en parler, j'en ai des frissons. Le regard de Daniel, il est inoubliable et j'en suis encore waouh. Et à chaque fois, c'est le même effet. Donc après, j'ai écouté et j'ai compris ce qu'il y avait derrière ce regard-là, effectivement. Toute cette injustice, tout ce qu'il pouvait crier, qui n'allait pas sur cette planète et qui continuerait de crier haut et fort aujourd'hui, je suppose.
1: Est-ce que c'est à cause ou grâce à Daniel Balavoine que vous êtes devenu vous-même artiste et prof de chant ?
0: À cause et grâce. Je dirais les deux, parce qu'à cause, parce que quand on subit, que c'est dur, parce qu'artiste, c'est très dur, ou vous êtes très connu et c'est bien pour vous, ou vous ne l'êtes pas et c'est très dur pour vous. Et en fait, le fait d'écouter Daniel m'a sauvé. Il y en a beaucoup qui ont dit ça, mais moi, ça m'a sauvé. Ça me permet de rester qui je suis, droite dans mes bottes, dans mes baskets, dans ce que je dis, dans mon authenticité.
1: Balavoine, une boussole pour votre vie. Et en même temps, en 2016, un projet pédagogique que vous aviez avec vos élèves qui a donné lieu à ce groupe périgourdin qui s'appelle la Bande à Bala.
0: Complètement. À l'époque, je travaillais donc à l'Institut des musiques rock, qui a fermé depuis, l'école de musique de Périgueux. Et du coup, j'ai eu ce projet pédagogique de faire chanter les plus accros, les plus fans de Daniel, évidemment. Voilà. Et donc, la Bande à Bala a aujourd'hui, 10 ans, si je compte bien.
1: Une baguette magique, Coralie, et que vous vous retrouviez là, en face de Daniel Balavoine, quelle serait la première chose que vous auriez envie de lui dire ?
0: Moi, j'aurais envie de me retrouver au Palais des Sports sur un morceau qui s'appelle Revolution, où là, il prend le clavier et là, à chaque fois que je chante le morceau, je suis avec lui sur scène. J'ai toujours rêvé d'être à ce moment-là. J'espère juste qu'il ne me dirait pas sors de scène, c'est ma scène. Je lui dirais, mais non, j'ai toujours été là, tu le sais pas, là, maintenant, tu le sais. Ce moment-là, il est extraordinaire pour moi. Il y en a plein, okay. Mais le revoir, l'écouter, chanter un tout petit bout avec lui, mon Dieu, si mon cœur le permettait.
1: Merci beaucoup, Coralie.
0: Avec grand plaisir.
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0: All That She Wants, Ace of Base, dans votre playlist ici Périgord. Avant de retrouver les informations de 14h, je vous propose Christophe Maé avec La Lune et Last Train to London. C'est évidemment Electric Light Orchestra. Bon après-midi tout le monde.
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1: Il est 14h, vous écoutez Ici Périgord. Bel après-midi tout le monde. On fait le point sur l'actualité, les infos en français partout dans le monde avec le 90 secondes.
2: Une vigilance orange aux orages dans une large partie du pays cet après-midi. 39 départements, le nord de la France, l'est, mais aussi le centre sont concernés. Météo France met en garde face à des phénomènes violents, pluie, vent et grêle. Plusieurs TER sont notamment supprimés ce soir de manière préventive dans les Hauts-de-France. La pagaille en gare Montparnasse à Paris, c'est la panne d'une installation électrique ce matin qui est en cause. Le trafic est interrompu, de nombreux trains sont supprimés au départ. Jusqu'à au moins 15 heures, les liaisons TGV vers la Bretagne, Nantes ou encore Bordeaux sont concernées. Dans le sens des arrivées, certains trains en provenance de La Rochelle ou du Pays Basque affichent 3 heures de retard. Deux morts à Caen et plusieurs blessés hier soir. Une voiture a foncé délibérément sur la foule devant la gare. Le suspect, 26 ans, est un Russe d'origine tchétchène. Pas de casier judiciaire. Le procureur de Caen écarte la piste de l'attentat terroriste. Le ministère des Affaires étrangères sans nouvelles de plusieurs Français au Népal et au Tibet après les crues dévastatrices survenues hier en quelques minutes dans cette vallée touristique de l'Himalaya. Le bilan provisoire est désormais de 359 morts et plus de 1300 personnes portées disparues. Un candidat de plus dans la course à l'Elysée, Xavier Bertrand, président de la région Hauts-de-France, officialise sa candidature ce midi. Par ailleurs, 7 candidats à l'élection présidentielle sont invités par le MEDEF cet après-midi. C'est à Roland-Garros. Ils exposeront leur programme économique devant un parterre de patrons.
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4: La Dordogne est en vigilance jaune aujourd'hui et demain pour le risque d'orage cet après-midi. Le temps va toutefois progressivement s'améliorer en Dordogne avec de belles éclaircies qui vont gagner du terrain. Quelques averses restent possibles localement, notamment vers Sarlat. Les températures sont très agréables, 27 degrés à Périgueux, 26 à Bussière-Badil, 28 à Issy-Jacques et 25 degrés à Salignac et Vigue. En fin de journée, le vent d'ouest à nord-ouest sera modéré.
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0: Eh, forcément, ça fait bouger la tête. Johnny Clegg et Savuka, Scatterlings of Africa, c'est ça aussi d'écouter ici Périgord.
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0: Et vous allez voir, ce qu'on vous a prévu également pour la suite de cet après-midi, ça va vous faire bouger. On aura Aller plus haut, Tina Arena, Grand Corps Malade, en duo avec Stilto pour Le Prochain Rêve et Il était une fois nous deux. Ça s'est signé Joe Dassin. Vous bougez pas, ça arrive dans le prochain quart d'heure.
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0: C'était une fois nous deux, signé Joe Dassin. Vous écoutez Ici Périgord et c'est le moment de retrouver Philippe Molitor qui passe l'après-midi à vous dénicher les événements à ne pas manquer. Et ce week-end, il y a pas mal de choses à faire, notamment du côté des associations du département.
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2: Une trentaine d'associations va se présenter à vous ce dimanche au complexe sportif de Prigonrieux de 9h à 17h pour la traditionnelle fête des associations. De nombreuses activités et démonstrations vous seront proposées pendant toute cette journée de dimanche, entre randonnées, scénettes de théâtre, démonstrations de danse de salon, ateliers corps et mémoire, lecture publique, animation musicale, spectacles de chant et spectacles de danse, démonstrations de boxe thaï, ainsi que un atelier premier secours. Un vide-grenier sera organisé en parallèle de cette fête des associations tout au long de la journée et un repas moule frites vous est proposé sur l'heure de midi. De plus, c'est l'occasion idéale pour vous inscrire sur place à la rentrée associative. C'est un peu le but de la manifestation en fait. La fête des associations de Prigonrieux, c'est ce dimanche 30 août de 9h à 17h au complexe sportif.

0: l'appellation Mézévin. Ici Périgord, au château Moulin-Carès, à Saint-Antoine-de-Breuil, on en parle ce samedi.
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1: 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Et enfin, un point sur l'actualité avec le 90 secondes, les infos en France et partout dans le monde.
2: De violents orages attendus sur une large partie de la France. Cet après-midi, 39 départements en vigilance orange. Météo France met en garde face à des phénomènes violents, de la pluie, du vent et de la grêle. Le nord du pays est concerné, du Maine-et-Loire aux Ardennes, tout comme l'Est, mais aussi le centre jusqu'en Aveyron. Dans les Hauts-de-France, plusieurs TER sont supprimés ce soir de manière préventive. Le trafic interrompu en gare Montparnasse à Paris à cause de la panne d'une installation électrique. Les départs en TGV vers la Bretagne, Nantes ou encore Bordeaux sont concernés. Dans le sens des arrivées, certains trains en provenance de La Rochelle ou Hendaye affichent 3 heures de retard. Le Secours Populaire lance un appel aux dons pour venir en aide aux sinistrés du Népal et du Tibet. 359 morts emportés dans des crues hier dans cette vallée touristique de l'Himalaya. 1300 personnes sont portées disparues. Le ministère des Affaires étrangères précise être sans nouvelles de plusieurs Français sur place. Xavier Bertrand, candidat officiel à la présidence 2027, le président de la région Hauts-de-France l'a annoncé ce midi aux universités d'été du MEDEF à Paris. La ministre de l'Agriculture réunit tous les préfets à 15h30. Dans une demi-heure, Annie Genevard souhaite faire un état des lieux après la canicule et les incendies de l'été. Un paquet de mesures d'urgence pour les agriculteurs sera dévoilé la semaine prochaine. Le tirage au sort de la Ligue des champions de football, c'est ce soir. Après 18h, le Paris Saint-Germain, Lille et Lens connaîtront leurs futurs adversaires.
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4: La Dordogne est en vigilance jaune aujourd'hui et demain pour le risque d'orage cet après-midi. Le temps va toutefois progressivement s'améliorer en Dordogne avec de belles éclaircies qui vont gagner du terrain. Quelques averses restent possibles localement, notamment vers Sarlat. Les températures sont très agréables, 27 degrés à Périgueux, 26 à Bussière-Badil, 28 à Issy-Jacques et 25 degrés à Salignac et Ivig. En fin de journée, le vent d'ouest à nord-ouest sera modéré.
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0: Lane, Everybody's Changing. Vous écoutez ici Périgord, bienvenue tout le monde.
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0: Eh oui, bienvenue, parce que peut-être que vous nous rejoignez là tout de suite aux alentours de 15h. On passe l'après-midi ensemble et on profite des musiques signées ici Périgord. On aura dans le prochain quart d'heure Gauvin Serre, Bernard Lavilliers ou encore Vivien Savage avec La Petite Lady. Tout ça, ça arrive dans quelques minutes. Et puis là, vous avez rendez-vous avec Benoît Chaumeau qui vous retrouve tous les matins à partir de 6h. Écoutez.
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0: Bernard Lavilliers avec La Salsa. Vous écoutez ici Périgord, c'est le moment de retrouver Philippe Molitor qui va vous parler d'un autre chanteur bien connu des Français.
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2: Vous connaissez forcément Jean-Jacques Goldman.

0: Alors, malheureusement, mauvaise nouvelle, il ne sera pas en concert chez nous en Dordogne. Mais bonne nouvelle, vous pourrez écouter ses plus grands tubes ce dimanche à Barse. Le groupe En Passant, qui est formé par des musiciens de renom, notamment ceux qui accompagnaient Jean-Jacques Goldman, sera sur scène ce dimanche à partir de 19h pour ce concert tribute qui s'appelle 100% Goldman. Rendez-vous au Bistrot Gourmand de Barse à partir de 19h, donc dimanche prochain. L'entrée coûte 20€ pour ce concert de Goldman, alors prenez vos places dès maintenant.
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0: Aerosmith, vous êtes toujours sur Ici Périgord. Merci de nous avoir choisis. On est très heureux de vous accompagner tout au long de l'après-midi. Avant de retrouver les informations de 16h, on aura Karen Young, Benabar ou encore Chris Isaac avec Wait Game.
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2: Sébastien Delogu en garde à vue cet après-midi à Marseille. Le député insoumis entendu par les enquêteurs dans le cadre de son altercation avec trois policiers dans son immeuble. Lundi, les trois agents en civil viennent interpeller un voisin de palier de Sébastien Delogu. Le ton monte. Les trois agents ont porté plainte pour outrage. Le député insoumis aussi pour violence et injure. Anne Hidalgo visée par trois plaintes dans le scandale des agressions sexuelles dans le périscolaire à Paris. Plainte pour non-assistance à personne en danger déposée par des familles d'enfants victimes à l'encontre de l'ancienne maire socialiste et son premier adjoint Patrick Bloch. 39 départements placés en vigilance orange aux orages cet après-midi par Météo France. Risque de pluie, de vent violent et de grêle. Une large partie nord du pays est concernée du Maine-et-Loire jusque dans les Vosges. Le centre aussi de la Nièvre en passant par l'Auvergne et jusqu'en Aveyron. La pagaille en gare Montparnasse à Paris après une panne ce matin, jusqu'à 4h30 de retard pour les voyageurs en provenance de Toulouse. Les TGV qui arrivent de Bordeaux, du Pays Basque et de Bretagne affichent eux aussi au moins 2 heures de retard. De la politique sur les cours de Roland-Garros cet après-midi. 7 candidats à la présidentielle participent à un débat organisé par le MEDEF à Paris. Ils détailleront leur programme économique pour 2027 devant des chefs d'entreprise. Par ailleurs, on apprend ce midi la candidature pour l'Élysée 2027 de Xavier Bertrand, le président de la région des Hauts-de-France.
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4: Attention, aujourd'hui et demain, la Dordogne est en vigilance jaune pour le phénomène orage. Cet après-midi, le temps s'améliore avec le retour de belles éclaircies à 17h. Il fera 29 degrés à Montpont-Ménestérol et à Montpazier, 28 degrés à Ribérac et 27 degrés à La Noaille. Le vent d'ouest à nord-ouest sera souvent modéré en fin d'après-midi et la nuit prochaine, quelques faibles averses sont encore possibles en soirée entre Lille et la Vézère. Ainsi que vers Sarlat, les nuages s'effaceront assez vite et le ciel s'éclaircira dès le milieu de la nuit. Les températures minimales annoncées sont comprises entre 14 et 16 degrés.
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0: Après Daniel Balavoine, c'était Pierre Demar. Je pense à vous. Le deuxième album de Pierre Demar sortira le 25 septembre prochain. Il était hier soir l'invité d'Émilie Mazoyer dans l'émission Décibel, que vous pouvez podcaster sur l'appli Radio France ou sur ici.fr.
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0: Bonjour et bienvenue, très heureux de poursuivre cet après-midi en votre compagnie. D'ici 17h, on retrouvera l'humeur d'Aénor du Périgord. On écoutera Céline Dion, un peu plus de deux semaines de son retour sur scène à la Défense Arena à Paris. On ira faire un tour au Festimagine à Lalinde. Et on prend tout de suite notre leçon quotidienne d'occitan. Voici Loc Express, une minute pour apprendre l'occitan avec Laurent Labadie. Et tout de suite après, on écoutera le chanteur occitan Jean Pauverdier. On célébrera d'ailleurs cet hiver le 80e anniversaire de sa naissance. Il était né le 1er février 1947 à Périgueux. On va écouter sa chanson « Vies et Jovès » juste après ceci.
3: Vous qui, comme moi, êtes un nouveau-né en Périgord, un nouvel habitant de ce beau département, ne vous faites pas avoir avec certains mots occitans passés dans le vocabulaire des gens d'ici. « Laurent, c'est ma voisine qui m'appelle, passe-moi la tranche !» Gentiment, je lui dis « Ok, une tranche de... Et quel enfant des tranches ? Une tranche de jambon blanc ? De jambon de paillis ? Non, la tranche au Père Louvargier ! Une tranche pour le jardin ! Une houe, si tu préfères ! Ah, d'accord ! Tiens ! Ah non, ça c'est un tranchou ! Une petite tranche ! La tranche, c'est la houe, large, comme la main ! Ça c'est une binette ! Moi, je veux la grosse tranche pour sarcler ! Celle-là, parfait. Ah, bon, la tranche, c'est ce qui tranche la terre. Vous l'avez bien compris. Donc, soyez prudente et prudent. Quand on vous demande une tranche en Périgord, pensez à l'outil avant le jambon. Tiens, j'ai soif. Moi, je vais me faire un perrier tranche, tiens. Allez, adieu.
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0: À l'instant, David Bowie, Let's Dance. À suivre dans 30 secondes, nos trois chansons françaises à la suite. Ici Périgord, vous le savez, met un point d'honneur à promouvoir et à défendre la chanson française. Il y aura aujourd'hui Jean-Louis Aubert, Stéphane Echer et aussi Céline Dion, qui va donc remonter sur scène à Paris le 12 septembre prochain pour 10 dates exceptionnelles. On va écouter « Bonjour, pardon, merci », sa nouvelle chanson écrite et composée par le chanteur Icar, ce qui marque leur toute première collaboration.
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0: Pas d'amis comme toi, c'était Stéphane Echer qui terminait donc ces trois chansons françaises à la suite. Tout de suite, on va prendre un grand bol d'air frais si vous êtes d'accord.
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0: Samedi, la nature sera à l'honneur à Lalinde. Festimagine est de retour avec cette année le thème Rêve de forêt et un programme bien rempli. L'ouverture du festival aura lieu à 14h, suivie d'une sortie nature d'1h30 sur Saint-Front. À 15h, on se ressource avec un bain de forêt. À 16h30, on laisse la magie de la nature opérer avec des contes sylvestres. Place ensuite à une table ronde avec Jean-Claude Noir à 17h qui présente son nouveau livre Manifeste sur la forêt. À 18h, c'est un défilé arboré qui vous attend. Et pour finir la journée en beauté, un concert pop-rock. Le groupe Série Limitée, composé de 4 périgourdins, jouera les plus grands tubes du rock, d'AC/DC à Téléphone, en passant par Axel Bauer. Festimagine, c'est donc ce samedi à Lalinde. Il y a de la restauration sur place et pour réserver les activités, allez sur le site de l'Imaginaire.

0: Avec la participation d'une partie de la famille Sirkis, c'était Indochine et le chant des cygnes. Chanson sortie il y a 2 ans, en juin 2024, en tant que premier extrait de l'album Babel Babel. Et juste avant, il y avait Jimmy Cliff. Comme tous les jours à cette heure-ci, on retrouve tout de suite l'humeur d'Aénor du Périgord. Elle intervient tous les jours dans Ici Matin, aux côtés de Julien Pelé. Et aujourd'hui, elle revient sur l'un des temps forts de l'été 2026 en Dordogne.
1: Le 11 juillet dernier, c'est le Tour de France qui est passé par Périgueux. Est-ce que vous avez pu admirer les cyclistes à Aénor ?
2: Je suis arrivée 2 heures en avance pour admirer les plus grands champions du monde. Et finalement, je me suis découverte une passion pour les porte-clés en forme de saucisson et les échantillons de lessive. J'ai même pas réussi à avoir un seul goodies d'ici Périgord. Crevard.
1: Pourtant, on était sur la caravane.
2: Bah, je sais, j'ai fait coucou, personne m'a rien donné. Enfin bon, j'ai eu un Bob Leclerc, marque repère, le même Bob que j'aurais jamais osé mettre. Mais là, comme c'était gratuit, bah, ça devenait un trophée. Julien, les gens autour de moi, ils additionnaient les Bob. Plus t'avais de Bob, plus t'étais le king. Mon voisin, il avait empilé sur sa tête Vachkiri, Chris, Senseo, LCL, po, la claque visuelle. Alors les cyclistes, bah que dire, à part que c'est passé très vite. Plus de 50 km/h, soit 3 secondes, tu clignes des yeux, c'est fini. Ah bah non, c'est déjà fini, qu'il a dit mon mari. J'avais trop envie de lui dire, bah tu vois ce que ça fait. Mon voisin, celui aux 5 bob là, ce teuteux, il regardait en direct sur son téléphone, il les a même pas vus passer. Conclusion, le Tour de France, c'est bien, mais heureusement qu'il y avait la caravane avant, parce que sans les préliminaires, hein, on serait vraiment un petit peu déçus.
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0: Après Graziella de Michel, c'était Jerry Rafferty avec ce tube de 1979, Baker Street, une rue de Londres qui doit sa renommée mondiale au fait que Sherlock Holmes et le docteur Watson y habitaient, au numéro 221B. À 17h, vous retrouverez l'essentiel de l'actualité en Dordogne et puis c'est Sophie Vasseur qui vous accompagne aujourd'hui jusqu'à 19h. Dans un instant, Marine et Escroc. Marine sera en concert le 5 février prochain à l'espace Étincelle de Bergerac avec votre radio locale ici Périgord. La billetterie est déjà ouverte et ça se vend très bien. J'ai regardé ce matin, il ne restait que 2 places assises au parterre. Il reste un peu plus de place au gradin, mais ne tardez pas à réserver si ce concert vous intéresse.
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0: My Religion. Merci d'écouter ici Périgord. Infos, Baptiste Roux.
1: Des balles de golf tombées du ciel à Mazerolles dans le sud du département. La grêle a fait des dégâts lors du passage des orages cette nuit. Des voitures cloquées, toitures abîmées. Une productrice de noix indique même avoir perdu 70% de sa récolte. On l'entendra dans le journal de 18h. Tout s'est passé en une dizaine de minutes. Nous avons contacté Météo France qui nous explique que c'est une cellule orageuse de 5 km qui est passée au-dessus de la commune et qui s'est calmée ensuite. La Dordogne reste en vigilance aux orages. Jaune, vigilance jaune ce soir. Des chutes de grêle possibles dans le secteur de Mazerolles, à nouveau dans le Sarladais et autour de Montignac. Le calvaire du cimetière de la commune des Chourniacs retrouvé en morceaux ce matin. La croix d'1,20 m est tombée. Les pierres de taille ont été brisées. Le maire a d'abord cru à des dégradations avant d'en conclure qu'il s'agit de la foudre tombée, selon lui, sur le monument lors des orages en début de semaine. La mairie a contacté son assurance. Ce calvaire était là depuis la création du cimetière il y a presque 200 ans. Après la mort du président du club de foot de l'AS Neuvik Saint-Léon, une minute d'applaudissement sera observée sur tous les terrains de foot ce week-end. Un hommage rendu à Géry Litaubier, disparu avec sa compagne Léa dans un accident de moto en début de semaine. Mais aussi pour le président du club de Genis Salagnac, décédé pendant l'été, explique le district de football de la Dordogne. Les trains ne circulent plus entre Périgueux et Limoges. La SNCF vient d'annoncer une panne sur une installation entre La Coquille et Thiviers. Les équipes techniques sont en cours d'intervention. Le retour à la normale est prévu pour 20h. Si vous avez vu passer une vente aux enchères d'outillage municipal à Bergerac, c'est une fausse information. La vraie mairie de Bergerac a signalé, vient de le signaler sur les réseaux sociaux. Il n'y a aucune vente aux enchères de matériel. Elle indique qu'il ne faut surtout pas cliquer sur ce lien. En demi-finale des championnats du monde de kayak, la périgourdine Manon Ostens et les Françaises ont terminé 5e cet après-midi en catégorie K4. C'est du kayak à 4 sur 500 mètres. Ça veut dire pas de grande finale pour les Françaises. Mais elles disputeront demain la finale B, c'est la petite finale, à 14h35. Et puis pour ceux qui aiment le basket, ce soir le géant Victor Wembanyama porte le maillot des Bleus. L'équipe de France dispute les qualifications de la Coupe du Monde 2027. La France contre la Slovénie, début du match à 20h30. De quoi patienter en attendant le retour des joueurs du Boulazac Basket Dordogne sur le parquet. Premier match amical pour les Périgourdins, demain soir à Angers, contre Cholet pour le BBD.
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1: Sophie, quelle météo vous nous annoncez pour ce soir?
0: Alors attention, aujourd'hui et demain, la Dordogne est en vigilance jaune pour le phénomène orage, hein, Baptiste. Le temps va progressivement s'améliorer tout de même avec le retour de belles éclaircies. Pour le moment, il fait déjà 29 degrés à Montpont-Ménestérol et à Montpazier, 28 degrés à Ribérac et 27 degrés à Lannoy, avec un petit vent ouest à nord-ouest plutôt modéré en cette fin d'après-midi. La nuit prochaine, quelques faibles averses sont encore possibles en soirée entre Lille et la Vézère, ainsi que vers Sarlat. Des nuages qui vont s'effacer assez vite. Le ciel s'éclaircira dès le milieu de la nuit prochaine. Les températures minimales seront comprises entre 14 et 16 degrés. Vous prenez le train, vous êtes ravis d'apprendre que la ligne entre Niversac et Brive sera à nouveau ouverte ce 31 août à la suite de la détection d'un bloc rocheux instable, hein, qui pesait 200 tonnes et qui menaçait de s'effondrer sur les voies ferrées entre Niversac et Brive. SNCF Réseau avait fermé préventivement cette ligne depuis le 10 juillet. Elle rouvre ce 31 août, ce qui va vraiment faciliter la vie de nombreux usagers.
1: Et on rappelle, Sophie, également que la ligne entre Périgueux et Limoges est fermée actuellement. C'est la SNCF qui l'a annoncé il y a une dizaine de minutes à cause d'une panne entre La Coquille et Thiviers. Ça veut dire, par exemple, je suis en train de regarder sur le site de la SNCF, que le train de 17h09 de Périgueux à Limoges est supprimé. Il y en aura aussi un autre qui est supprimé à 18h12.
0: Merci pour ces infos, Baptiste. On vous retrouve à 18h pour le journal. On oublie tous nos soucis en musique. On écoute Étienne Dao dans quelques secondes.

0: single d'Étienne Dao avoir figuré au top 50 tombé pour la France.
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0: Bonjour, je suis ravie de vous retrouver et vous accompagner jusqu'au début de la soirée. Oui, nous passons maintenant nos fins d'après-midi ensemble. Fini le matin, vive les grasses mates. Si vous venez de vous joindre à nous, bienvenue ici. Nous allons faire ce bout de chemin ensemble jusqu'à 19h. Ne manquez pas à 18h15 votre rendez-vous à Port-Sainte-Foy. Vous ferez la fête deux jours au bord de la Dordogne. Dans quelques instants, place au ciné avec Fanny Van Tornhout qui nous présente un très joli film plein de délicatesse, un champ de fraises pour l'éternité. Vous avez envie de danser, de vous dépenser? C'est très simple, il suffit d'écouter ici Péricor et le nouveau titre de Soprano, DJ.
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0: c'était Soprano et son nouveau titre. Vous aimez le cinéma, restez à l'écoute, d'autant plus que vous serez récompensé en gagnant des places pour aller voir le film de votre choix dans le réseau Ciné Passion.
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0: C'est la rentrée et le retour des coulisses des tournages en Périgord avec vous, Fanny Petit-Vandornout, du bureau d'accueil des tournages de la Dordogne, avec le réseau Ciné Passion en Périgord. De quoi allons-nous parler aujourd'hui ?
3: Alors, la pause estivale l'a un peu éclipsé car il est sorti le 1er juillet 2026, mais nous allons parler d'un film tourné en Périgord en juin 2024, Un champ de fraises pour l'éternité d'Alain Raoust.
4: Chers auditeurs et chères auditrices, nous vous rappelons que pour aider l'équipe de Radio Pomsky, vous pouvez acheter un ticket de tombola win-win et tenter de gagner la maison du bonheur.
0: Donnez-nous trois bonnes raisons d'aller voir ce film, Fanny.
3: Raison numéro un, c'est une évidence pour l'histoire. Radio Pomsky est une radio locale cultissime, installée dans un camping avec des résidents à l'année que la vie a un peu cabossé. Alors que la menace d'une expulsion se resserre, l'antenne va devenir le cœur battant de cette communauté. Le casting vaut absolument le détour avec notamment Philippe Rebaud, Grégory Montel et Florence Loiret-Caille.
0: Raison numéro deux.
3: Pour les décors, évidemment. Ici, point de château, de grotte ou de village typique. C'est le deuxième tournage en Périgord pour Alain Raoust, après Rêve de jeunesse qui s'est tourné à Périgueux. Si le tournage se fera finalement dans les Alpes de Haute-Provence, il restait deux décors à trouver pour les trois jours de tournage restants. Pour le décor, EHPAD, ce sera le Colombier à Thiviers. Et pour la forêt, ce sera au Moulin Chambon à Cornillac-sur-l'Isle où l'équipe va trouver son bonheur.
0: Et la troisième raison ?
3: Pour une ciné-discussion qu'on va organiser autour de ce film le lundi 7 septembre au cinéma Leclerc de Thiviers. C'est l'occasion de visionner le film dans le territoire qui a aidé à sa réalisation, d'aborder le travail du bureau d'accueil des tournages, service de Ciné Passion, pour faire venir les films en Périgord.
0: Soirée en perspective autour des tournages avec un champ de fraises pour l'éternité d'Alain Raoust. Et nous, Fanny, on se retrouve la semaine prochaine pour de nouvelles coulisses et actualités des tournages en Périgord.
3: À la semaine prochaine.
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0: Vous aimez le cinéma ? Eh bien, nous allons vous gâter maintenant. Vous allez gagner deux places pour profiter des films de votre choix dans le réseau Ciné Passion. Je vous propose d'écouter un extrait, celui d'un film qui est à l'affiche en ce moment en Périgord. Il s'agit du film « Tombé du ciel », l'histoire d'Iliès qui vit à Roubaix lorsqu'un incendie se déclare dans son lycée. On l'accuse d'avoir mis le feu, il est envoyé dans un lycée catholique en Bourgogne. Et là, c'est le choc.
5: Il s'agit du lycée Albert Legrand à Chablis.
6: Écoutez, madame, moi je viens d'arriver ici.
7: Vous m'appelez ma sœur.
6: J'ai pas le numéro de votre sœur. Et du coup, vous êtes qui ?
7: C'est le frère Oscario.
6: Ça va, frère ?
8: Chez les catholiques, c'est génial, mais je te préviens, il y a des pièges.
9: Tu fais quoi, là ?
6: Je peux pas déjeuner ce matin.
10: Il est en train de manger tout le corps du Christ, là.
6: Commencez pas à dire j'ai mangé les gens.
11: Ce sont les hosties pour la messe de dimanche.
12: Allez immédiatement vous confesser.
6: Dans l'armoire, là ?
8: Premier piège. Il mange du cochon tous les jours.
6: Tu veux, j'ai jambon beurre.
8: Non, en fait, j'ai
6: saucisson beurre.
0: Voilà un extrait de ce film que vous avez peut-être vu, que vous allez peut-être voir. Tombé du ciel, qui fait déjà un carton au cinéma, dans le rôle principal d'Iliès, Iliès Jadel. Dans le rôle de frère Oscario, Fred Testo, ou Jamel Debbouze, qui incarne Monsef, qui a d'ailleurs produit le film. Mais je vous demande, qui incarne Sœur Catherine ? Appelez-moi ma sœur. Il n'a pas le numéro, le pauvre Iliès. Qui incarne le rôle de Sœur Catherine, on vient de l'entendre. Est-ce Marianne Chazelle, Valérie Lemercier ou Josiane Balasco ? Votre réponse, vous la donnez à hauteur au 05 53 53 82 82. C'est tout simple et vous irez au ciné.

0: Étienne Dao a collaboré avec Vanessa Paradis pour ce titre. Il est partout et son talent ne pique pas notre cœur. Les épines, celles qui propulsent Vanessa Paradis sur le devant de la scène comme si elle était toute jeune, elle n'a rien perdu de son talent, comme notre invitée Nadine de Sarlat. Bonjour Nadine. Nadine.
1: Oui, bonjour, pardon, excusez-moi.
0: Vous étiez en train de vous endormir, tranquillement.
1: Voilà, c'est ça, j'attendais, j'écoutais la musique et tout va bien.
0: Mais oui, bonjour Nadine. Alors, figurez-vous qu'on joue ensemble, ça vous l'avez retenu tout de même, pour trouver...
1: Oui, je me souviens, c'est la raison pour laquelle je suis au téléphone d'ailleurs.
0: Effectivement, qui interprète le rôle de Sœur Catherine. Je vous propose de réécouter l'extrait du film que je vous ai diffusé tout à l'heure. Il s'agit du film Tombé du ciel, un film qui raconte l'histoire d'Iliès, qui vit dans le nord de la France. Un incendie se déclare dans son lycée, on l'accuse d'avoir mis le feu, on le renvoie dans un lycée catholique. Choc des cultures, c'est maintenant.
2: Il s'agit du lycée Albert-le-Grand à Chablis.
3: Écoutez, madame, moi je viens d'arriver ici.
4: Vous m'appelez ma sœur.
0: Voilà. Qui dit cette phrase, vous m'appelez ma sœur?
1: J'ai bien reconnu, c'est Josiane Balasko.
0: Bah oui, on la reconnaît. En trois mots, vous avez raison, absolument. Vous allez aller voir le film?
1: Oui. Mais écoutez, c'était prévu, ça tombe bien. Parce que du coup, j'ai gagné les places, il me semble.
0: Vous avez gagné deux invitations pour le réseau Ciné Passion. Vous irez au cinéma quand bon vous semble ou bon vous semble. Et c'est ça qui est chouette, puisque les programmes de cinéma sont très variés. Les salles de proximité vous accueillent partout en Dordogne. Le réseau Ciné Passion, c'est vraiment un superbe réseau qui fait beaucoup pour le cinéma en France et particulièrement en Dordogne, notamment en accueillant des tournages. Ma chère Nadine ?
1: Ah oui, c'est gentil. Juste une question, je vous embête. Est-ce que le Rex à Sarlat fait partie de Ciné Passion ? Parce que moi, je suis sur Sarlat.
0: Ah, mais vous pouvez peut-être vous trouver dans un autre cinéma. Non, je ne pense pas que le Rex fasse partie du réseau Ciné Passion. J'ai un petit doute maintenant. Je suis en train de regarder. Il y a du cinéma en plein air, il y a du cinéma itinérant, c'est vrai. Mais les salles de cinéma qui font partie du réseau, c'est le réseau Ciné Passion, se déplacent dans pratiquement tous les cinémas de Dordogne, je crois. Je suis en train de chercher.
1: Ah, ok.
0: Oui, okay. Bon, voilà. Okay. Je vais répondre à votre question plus précisément, mais je crois que c'est l'idée. Il n'y a pas de souci. On voit ça hors antenne, parce que le temps passe, malheureusement, Nadine, j'adore parler avec vous. Ne raccrochez pas, Houteux va vous renseigner plus amplement. Quelle est la première radio de proximité de Dordogne?
1: Moi, c'est ici Périgord, c'est sûr.
0: Vous êtes formidable, Nadine. Allez, je vous garde.
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0: C'était très joli, La Vinta et Kenji Girac qui chantaient pour vous Catena. C'était un beau moment sur l'antenne et vendredi 28 août, vous pourrez en profiter pleinement grâce à France 3 qui rediffuse ce concert Kortsu Metsu Metsu enregistré à Marseille en mai dernier avec ICI. Je voulais faire une petite précision quant au cinéma du réseau Ciné Passion en Dordogne qui est formidable. Boulazac, La Rochelais, Le Buisson de Cadouin, Montignac, Montpont, Bénestérol, Mussidan, Nontron, Ribéry, Saint-Astier, Saint-Aulay, Terrasson, La Ville-Dieu et Thiviers. Voilà les cinémas du réseau Ciné Passion en Dordogne. On en parlait tout à l'heure avec notre auditrice lors de notre jeu cinéma. Elle habite à Sarlat. Elle pourra donc aller assez près de chez elle, au Buisson de Cadouin. Voilà, je vous ai absolument tout dit.
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0: Une trentaine d'associations vient se présenter à vous ce dimanche au complexe sportif de Prigonrieux de 9h à 17h pour la fête des associations. De nombreuses activités et démonstrations sont proposées, randonnées, scénettes théâtrales, démonstrations de danse de salon, ateliers corps et mémoire, lecture publique, animation musicale, spectacle de chant, de danse, démonstrations de boxe, thaï et ateliers premiers secours. Un vide-grenier vient accompagner cette manifestation tout au long de la journée et un repas moules frites qui est proposé également. En plus, c'est l'occasion idéale pour vous inscrire sur place à la rentrée associative. La fête des associations de Prigonrieux, c'est ce dimanche de 9h à 17h au complexe sportif, route du stade. Et à propos de Prigonrieux, on fera un très joli coup de projecteur tout à l'heure à partir de 18h15 sur la fête qui va battre son plein très prochainement.
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0: Ne passez pas votre chemin, restez avec nous pour profiter pleinement de votre après-midi en belle compagnie. Bah oui, nous sommes ensemble, donc c'est forcément chouette et ça se passe ici, sur votre radio de proximité, la première du département, ici Périgord. Dans quelques instants, on retrouvera toujours en musique Émilie Mazoyer et sa chronique qui nous fait voyager avec Marguerite, Stevie Wonder ou encore Césaria Evora. Pour le moment, passez ma route, c'est Maxime Le Forestier.

0: avait 30 ans, Maxime Le Forestier dansait le reggae et passait sa route.
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0: Vous retrouvez Émilie Mazoyer tous les jours et son actu musicale aujourd'hui. Stevie Wonder, Marguerite ou encore Césaria Vora. Salut Émilie.
3: Salut tout le monde. Émilie, au rapport pour votre dose quotidienne d'actualité musicale. Ave Césaria.

La voix légendaire du Cap-Vert, Cesaria Evora, qui nous a quittés il y a 15 ans, était née un 27 août en 1941. Alors, on se souvient. Découverte en 2024 dans la 12e saison de la Starac, Marguerite a franchi haut la main toutes les étapes de la carrière d'une jeune chanteuse.

premier tube, les filles, les meufs, un premier EP qui lui a donné de la matière pour ses premiers concerts, un été passé sur la route des festivals avec notamment une prestation très remarquée aux Francofolies de La Rochelle. La suite logique, c'est l'album, le premier album de Marguerite, intitulé Guérir. Il sortira le 2 octobre. Le grand Stevie Wonder, un des génies musicaux de notre siècle et du précédent, sort de sa réserve et annonce un nouvel album après plus de 20 ans. Il a bien sorti quelques chansons ces dernières années, notamment au moment des élections américaines, pour contrer l'essor politique de Donald Trump. Mais Stevie Wonder n'a pas proposé de format album depuis 2005. Alors la sortie de Through the Eyes of Wonder en 2027 est une sacrée bonne nouvelle. Les annulations de festivals pour cause de conditions climatiques extrêmes ont été nombreuses cet été. Solidays, Garo Rock, Rétro Cétro, Musique à la rue, Arcachon en scène et tant d'autres ont beaucoup souffert. Et pour les festivals qui ont pu être maintenus, une nouvelle menace pour le public, les faux tickets d'entrée générés par l'intelligence artificielle, parfaitement semblables aux vrais billets. L'arnaque est impossible à détecter à l'œil nu, mais vous laissera bien dépourvu quand l'accès vous sera refusé à l'entrée. Les vieilles charrues viennent de rappeler dans un communiqué que la seule manière de se protéger, c'est d'acheter vos places uniquement sur les billetteries officielles indiquées sur le site du festival. C'est la seule chose à faire. Simple, basique.

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1: Pour ne rien manquer de l'actualité musicale, écoutez Émilie Mazoyer et votre radio ici Périgord. Maintenant, je vous propose de jouer toujours en musique. Vous allez retrouver l'interprète original de l'extrait que je vais vous faire écouter. Et vous savez quoi? À la clé, il y a un super cadeau, un bon de 30 euros à utiliser sur les marchés producteurs de pays de votre choix jusqu'au mois de septembre cette année pour consommer des produits fermiers, des produits de saison. La Chambre d'agriculture vous donne rendez-vous sur ces marchés de producteurs de pays. Pour cette nouvelle saison, il y a 30 sites en Dordogne qui vous accueillent. Les producteurs sont là en matinée ou en soirée pour se restaurer dans une ambiance conviviale. Alors comment faire? Juste ouvrir ses oreilles, ou plutôt les tendre, comme on dit, en écoutant cet extrait. Vous allez me dire, quel est l'interprète original? On écoute Frank Sinatra.

Non, non, je sais que vous êtes en train de chanter et d'essayer d'imiter Frank Sinatra, mais moi je vous demande, qui a interprété cette chanson à l'origine? Oui, d'habitude, ce sont les Français qui reprennent des chansons en anglais ou en américain, mais en tout cas, cette fois-ci, ce n'est pas le cas. Quel est l'interprète original de cette chanson, My Way, interprétée par Frank Sinatra? C'est un artiste hyper connu. Mais il dansait avec des filles assez dénudées derrière lui. Aujourd'hui, je crois que ça serait pas trop possible d'ailleurs. Hein. Mais la chanson est vraiment super connue. Vous avez la réponse, vous la donnez à Oute. 05 53 53 82 82. Et on continue en musique. Cet été, on a dû éviter totalement le soleil. Hein. Je crois que l'écran total ne suffisait pas. C'est Benjamin Violet avant de retrouver les Simple Minds.

0: et ce jusqu'au mois de septembre, qui va bientôt commencer dans notre département et partout dans le monde. Mon cher Daniel,
1: il faut sur place.
0: Reconnaître absolument la chanson, ça c'est facile, l'interprète je l'ai donné, Frank Sinatra, on réécoute, mais moi je voudrais connaître l'interprète original. Alors on écoute la reprise.

0: The Final Curtain. Soit t'es crooner dans la vie, soit tu n'es pas crooner. Je voudrais savoir quel est l'interprète original de ce titre, My Way.
1: C'est Claude François, traduit par Comme d'habitude.
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0: Et c'est le moment de vous dire bravo, mon cher Daniel.
1: Merci, Sophie.
0: Vous pouvez chanter en français, en anglais, dans tous les cas, vous réjouir pour aller au marché de producteurs de votre choix. Ils sont nombreux en Dordogne. 30 sites sont ouverts avec de beaux produits. Vous allez pouvoir choisir de remplir votre panier comme vous le souhaitez. Ne raccrochez pas, Oute vous explique tout hors antenne. Et vous me dites, quelle est la première radio de proximité de la Dordogne?
1: Je crois bien que c'est ici, hein. C'est ici Périgord.
0: Oui, je crois que c'est ça. Oui, je crois que ce soit, Daniel. Allez, bon appétit, pensez à moi au marché. Ciao.
1: Merci Sophie, au revoir.

0: Le Fric, en 1978, par le groupe Disco, Funk, Chic, et derrière tout le talent de Nile Rodgers. À venir, Axel Red, Teddy Swims, et vos infos, en compagnie de Baptiste Roux, pardon. Tout de suite, un peu de pub.
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0: Monsieur, je sais tout, Mr. Now It All, c'était Teddy Swims, une nouveauté.
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0: Merci d'écouter la première radio de proximité de la Dordogne, il est 18h. Baptiste Roux.
2: Et pour commencer ce journal, les dégâts causés à Mazerolles par la grêle. Florence a perdu énormément de ses noix. Hier, la commune au sud du département a été frappée par un orage extrêmement localisé. Il faisait quelques kilomètres seulement, mais il a fait de gros dégâts, des carrosseries enfoncées et des arbres très abîmés. Bonsoir Alexandre Alves.
3: Bonsoir.
2: Florence a perdu une grosse partie de sa production.
3: Oui, Florence dormait cette nuit quand vers 2h du matin, après la pluie, elle entend la grêle taper fort.
4: De la grosse grêle, des grêlons en masse et de taille, allez, une balle de ping-pong, quoi.
3: Avec son mari, ils sortent directement pour aller voir leurs 9 hectares de noix et de châtaignes.
4: Dans la nuit, on a pris les lampes, on est allé voir et c'est vrai que on n'était pas très content de tout ça. Comme on dit, les noix sont ramassées, c'est-à-dire qu'elles sont toutes par terre, au moins 70%. On n'aura pas de récolte, quoi. Ça, c'est très compliqué.
3: Selon Météo France, c'est une toute petite cellule orageuse très puissante qui est tombée seulement sur Mazerolles et ses alentours.
4: C'est mon neveu qui est sur la commune de Prat du Périgord, donc à 3 km à vol d'oiseau, oui, ça doit être à peu près ça, et qui n'a pas de dégâts.
3: La Dordogne était placée en vigilance jaune aux orages. Florence ne pensait pas du tout que ça tomberait si fort.
4: On a fait la bêtise, on n'avait pas rentré nos voitures, on n'était pas méfiants. On ne croyait pas qu'il y aurait cet épisode de grêle si localisé, si fort et si rapide. Voilà, on avait vu ça à la télé, mais non, on l'a vu chez nous. Bon, les noyers et les châtaigniers, ça n'aurait rien changé, bien évidemment.
3: Elle espère que les noix qui ne sont pas tombées pourront quand même être récoltées et elle a déjà contacté sa coopérative pour avoir une indemnité.
2: Et les photos de la grêle, de ces grêlons qui font la taille de balles de golf sont à voir sur ici.fr. La vigilance jaune aux orages se poursuit en Dordogne ce soir, annonce Météo France, avec à nouveau des risques de grêle dans le sud-est du département. Un motard a percuté une voiture avenue de l'Automobile hier soir vers 20h20. Ce motard s'est engagé dans un rond-point alors que la voiture y était déjà. Les deux se sont percutés. Le conducteur de la moto, âgé de 25 ans, victime d'une fracture ouverte, a été transporté à l'hôpital de Périgueux. L'homme qui avait fait brûler une poussette dans un hall d'immeuble à Sarlat, condamné cet après-midi, il était jugé au tribunal de Bergerac. 2 ans de prison avec sursis. Les faits remontent au mois de juillet. Il avait expliqué vouloir nuire à une de ses voisines et ce sont les voisins qui avaient éteint le feu avec des seaux d'eau. Une minute d'applaudissement sera observée sur tous les terrains de football de Dordogne ce week-end. Hommage rendu au président du club de foot de l'AS Neuvic Saint-Léon, décédé avec sa compagne dans un accident de moto en début de semaine. Un hommage qui est également rendu pour l'ensemble des licenciés décédés dans l'été, explique le district de football de la Dordogne. Une panne en ce moment, si vous voulez prendre le train, attention sur la ligne Périgueux-Limoges. La circulation est fortement perturbée à cause d'un problème sur une installation entre Thiviers et La Coquille. Retour à la normale prévue pour 20h. Les trains de 18h12 et 19h07 ont été supprimés dans le sens Périgueux-Limoges. Des trains supplémentaires ont été ajoutés à 18h30 et 19h30.
0: Ici Périgord, 18h03, Baptiste, le calvaire du cimetière des Chourniacs a été détruit par la foudre.
2: Ce monument vieux de presque 200 ans a été retrouvé en morceaux ce matin par un agent de la commune. Le maire a d'abord cru à des dégradations avant d'en conclure qu'il s'agit des orages du début de semaine qui ont frappé et détruit la croix à 1,20 m de hauteur. On a appris ce matin le départ de Benoît Legrand, sous-préfet de Nontron. Il quitte ses fonctions après 3 ans. La préfecture de la Dordogne salue son engagement et la qualité de son travail. On ne connaît pas encore le nom de son remplaçant.
0: On le voit dans les rues, les touristes sont moins nombreux ces derniers jours.
2: Et ça sent la fin des vacances, Sophie. La reprise de l'école pour les enfants, c'est mardi. Alors on se dépêche de profiter des derniers magrets de canard et des dernières visites au château des Milandes. Les enfants et les parents essayent d'oublier que le mois de septembre arrive à grands pas, Lola Salamand.
5: Marie-Aude se gare sur le parking du château. Infirmière à Périgueux, accompagnée de ses 3 enfants. Elle vient ici pour faire découvrir la région à des copains venus de Reims.
6: La rentrée se profile. C'est l'été qui se termine pour ses enfants et on est ravis de profiter de ces derniers moments avec eux. On est encore dans l'insouciance des vacances, donc c'est chouette.
5: L'insouciance des vacances, son fils Armand, 6 ans, est justement en plein dedans.
7: Ah, moi j'aime beaucoup. Tu ne vas pas à l'école, c'est trop bien.
5: Alors cette sortie, c'est l'occasion de ne pas trop penser à son entrée en CE1. Une journée sur mesure pour lui.
7: Parce que j'adore les châteaux en fait.
5: Un peu plus loin dans la file pour visiter le château, Nicolas, sa conjointe et leur fils Léo ont eu la même idée. Au programme, un séjour un peu improvisé.
8: Ben, on voulait profiter des vacances, ouais. Donc on est reparti sur un coup de tête. On a trouvé un petit camping à côté et puis voilà. On est du Lot, nous on n'est pas très loin. On a voulu faire une journée dans le coin pour visiter 2-3 bricoles. Voilà, profiter de la rivière, mais avec la pluie, on s'est réfugié sur le château. Voilà.
5: Même en allant juste dans le département voisin, l'idée c'est bien de se vider la tête.
8: Le fait de sortir de la maison, ça fait plus de vacances, quoi. Voilà, c'est pour couper avant la rentrée. Ouais.
5: Il l'assure, pour l'instant, la rentrée...
8: On n'y pense pas.
5: Mais pour partir en toute tranquillité, le cartable de Léo a quand même été bouclé avant le départ, avec dedans toutes les fournitures scolaires prêtes pour le grand jour.
2: Les vacanciers au château des Milandes, la propriétaire du château, qui annonce que le mois d'août a été meilleur que juillet pour le tourisme. La directrice Angélique Delabarre a surtout vu une baisse des achats à la boutique du château. Et puis pas de finale pour Manon Ostens. La Périgourdine a fini 5e de sa demi-finale avec la France aux Mondiaux de kayak. C'est en ce moment en Pologne. Catégorie K4 du kayak à 4 sur 500 mètres. Et même si elles ne feront pas la grande finale, elles disputeront la petite finale demain à 14h35.
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2: Sophie, on le disait dans ce journal, la Dordogne est toujours en vigilance jaune aux orages ce soir.
0: Ah oui, il faut faire attention et bien le rappeler. Hein. Vous avez entendu, comme moi tout à l'heure, les incidents, les accidents qui peuvent encore se dérouler en Dordogne et de manière micro-locale. Alors, entre Lille et la Vézère, cette nuit, vers Sarlat, ainsi qu'au sud de la vallée de la Dordogne, il y aura des averses, c'est possible. Parfois, sous forme de grêle, vers Sarlat. Voilà ce que nous donne comme information Météo France. Puis le temps sec va se généraliser. Il y aura des étoiles de plus en plus visibles, ce qui veut dire que les nuages vont disparaître. Au lever du jour, il y aura un peu de vent, notamment dans la vallée de la Dordogne, avec des rafales qui peuvent tout de même atteindre 65 km/h. Les températures minimales vont descendre et varier de 14 à 16 degrés. Demain, vendredi, le temps sera ensoleillé. L'après-midi, il y aura un petit peu plus de nuages, peut-être quelques averses. Nous sommes toujours en vigilance jaune pour le phénomène orage. Les températures maximales variant de 24 à 26 degrés. On rappelle donc qu'il y a des trains de supprimer, Baptiste.
2: Oui, à cause d'un problème sur la ligne entre Limoges et Périgueux, un problème qui se situe entre Thiviers et La Coquille. 2 trains sont supprimés, annoncés pour l'instant par la SNCF. Celui de 18h12 qui va de Périgueux à Limoges. Et sur le même trajet, le train de 19h07. Il y a eu 2 trains de remplacement qui ont été rajoutés à 18h30 et 19h30. Et la SNCF qui annonce un retour à la normale pour 20h.
0: Voilà, on oublie nos soucis en musique dans quelques instants. Merci beaucoup Baptiste, à demain. Les prochaines infos, ce sera à 19h.

Louis Bertignac et les visiteurs. C'est bien connu, la musique adoucit les mœurs. Je suis ravie de passer cette fin de journée en votre compagnie. Nous sommes ensemble. On se serre les coudes, on se serre le cœur. Ah oui, on écoute ici.

0: Un des plus jolis titres des années 80, Louis Bertignac et les Visiteurs. 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Années 80 en non-stop, sans pub et 24 heures sur 24. Voilà, c'est tout simple.
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0: Jusqu'à 19h, il va s'en passer des choses, de la musique et de la meilleure. Et puis le groupe En Passant, formé par des musiciens de renom, notamment ceux de Jean-Jacques Goldman, qui seront sur scène dimanche en Dordogne pour un concert 100% chanson Goldman. Vous irez au Bistrot Gourmand de Bars. Dans quelques minutes, on fête encore la fête et ça se passe à Port-Sainte-Foy. Toutes ces raisons font que, évidemment, vous restez à l'écoute de votre radio ici, pour aller à la pêche, pourquoi pas.

0: Petit pêcheur, c'est le titre qui a rapporté 1 million de vues du clip, vous imaginez, à Manon Lisa, son autrice.
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0: Tous les jours, nous vous proposons ce qu'il y a de meilleur à voir, à écouter, à entendre, à découvrir. Et oui, avec Ici Périgord, vous ne manquez rien d'essentiel. Nous partons maintenant à Port-Sainte-Foy, au bord de la Dordogne, pour vivre deux jours de fête exceptionnels, ce week-end, les 29 et 30 août, grâce au comité des fêtes qui organise cet événement. Nouvelle équipe, une nouvelle fête à la clé, avec Mélanie Traverse-Narol, la présidente du comité qui n'en est pas peu fière. Bonjour Mélanie.
3: Bonjour, bonjour à tous.
0: Ce traditionnel rendez-vous a pris de l'ampleur. Alors c'est une édition pleine de promesses parce qu'elle reprend deux jours de fête alors qu'une journée était installée depuis des années. Vous avez voulu remettre des paillettes au centre de l'aventure. Racontez-nous un peu votre village, parce que c'est votre village, Port-Sainte-Foy.
3: Oui, alors bien sûr, c'est mon village. Moi, je suis vraiment une enfant du pays. Voilà, ma famille était à Port-Sainte-Foy, mes parents, mes grands-parents. Donc, c'est vraiment un village qui me tient à cœur. Effectivement, moi, j'ai toujours grandi là, j'ai vécu là, et puis je suis encore là et j'y resterai jusqu'à la fin de.
0: Alors, vous avez des souvenirs des fêtes quand vous étiez petite, enfant ?
3: Oui, énormément. Voilà. Donc, c'est vrai que c'était la fête du port. C'était vraiment un événement pour nous. On a des souvenirs d'enfants magnifiques, avec deux jours de fête magnifiques au bord de la rivière. Et c'était vraiment une institution pour nous, cette fête. Donc on a voulu tous ensemble recréer l'ambiance d'antan, on va dire.
0: Il faut raconter la particularité de Port-Sainte-Foy, il y a deux rives, hein.
3: Oui, alors en fait, Port-Sainte-Foy est vraiment sur la rive de la Dordogne, côté Dordogne. Mais la particularité, c'est que c'est le port de Sainte-Foy-la-Grande, historiquement, qui lui est côté Gironde. Et donc en fait, Port-Sainte-Foy est en Dordogne avec un code postal de la Gironde, hein, c'est assez étrange, et on est juste séparé par un pont. Donc on est le pont de la ville de Sainte-Foy-la-Grande, le port de la ville de Sainte-Foy-la-Grande.
0: Voilà. Autrefois, les mariniers étaient très installés dans ce secteur, hein, le commerce du vin était très très prolifique. Voilà de quoi faire la fête, parce que la rivière, j'allais dire, donne le tempo.
3: Oui, voilà, tout à fait. La rivière, c'était vraiment le cœur de la ville autrefois. Et là, on a voulu essayer de le remettre au centre de la fête aussi. Voilà, parce qu'on a un bourg qui est très sympathique, mais on a aussi des rives et des quais qui sont magnifiques, avec vraiment des paysages très jolis. Et donc, on a essayé de remettre ça au cœur de la fête.
0: Alors, ces festivités vont durer deux jours, grâce au comité des fêtes de Port-Sainte-Foy, qui donne rendez-vous aux habitants et aux visiteurs. Réjouissance annoncée samedi 29, dimanche 30 août. Il y a même une fête foraine installée tout le week-end sur la place du 8 mai 45 qui anime cette édition, et ça fait très plaisir parce que c'est pas facile d'avoir une fête foraine pendant deux jours dans une petite commune. Je vous propose une chose, Mélanie, vous restez avec nous. On écoute les Roubettes ensemble, Sugar Baby Love, et on se retrouve pour le détail des festivités. D'accord ?
3: Merci.

0: Sugar Baby Love. C'était les Rebels en 1974 chez Polydor qui a sorti le titre. On avait le sens de ce qui allait marcher.
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0: Ce n'est pas un événement important en écoutant ici Périgord qui fait le choix pour vous. On retrouve Mélanie Traverse-Narol qui est la présidente du comité des fêtes d'une commune qui met les petits plats dans les grands ce week-end, Port-Sainte-Foy, qui organise deux jours de fête au bord de la Dordogne. Un rendez-vous estival traditionnel qui cette semaine nous propose deux jours de festivités avec un programme riche et varié, Mélanie.
3: Oui, tout à fait. On a un programme très dense hein, sur deux jours, donc avec plein d'activités. Et l'important, c'est que toutes les activités sont reliées entre elles par un chemin de halage, effectivement, au bord de la Dordogne, et qui nous permet de se balader entre activités à pied le long de notre belle rivière. Voilà.
0: Donc, à partir de là, on a déjà un moment extraordinaire à vivre. Hein, parce
3: déjà,
0: que c'est vrai
3: voilà.
0: Que c'est
3: voilà. Voilà. Donc, on pose la voiture et on se balade. Voilà l'idée. Donc on a un village nature et loisirs avec beaucoup d'activités qui sont donc gratuites, avec des jeux en bois traditionnels, du pilates, du canoë, du tennis, des balades à poney. Et ce village nature et loisirs, il est donc communiqué au bourg dans lequel il y a la fête foraine hein, dont j'ai parlé tout à l'heure. Il y a également un concours de pétanque. Voilà, qui a lieu en parallèle, et donc on peut naviguer d'une activité à l'autre.
0: Alors ça sera à 15h, le village nature et loisirs est ouvert de 10 à 17h, et 18h30, oui. C'est le coup d'envoi du marché gourmand, avec tout l'arrivée en fanfare du cortège des poneys et des enfants, accompagné par une banda, et tout cela va être évidemment très sympa. Les visiteurs peuvent même déguster le fameux bourru, enfin avec modération, oui. Qui est offert,
3: oui.
0: Hein.
3: Qui est offert, oui, le verre d'accueil est offert par notre partenaire Vertico Gramant.
0: On peut déguster plein de choses différentes, on peut manger sur place, bien sûr. Et puis le soir, il y a un concert bal du groupe Smoking Tropical qui fait danser sur les quais. Ça aussi, c'est super sympa.
3: Oui, on danse dans le bourg, vraiment comme à longtemps.
0: Ah voilà. Oui, c'est chouette. Effectivement, ces balles le long des rivières qui rappelleront de très nombreux souvenirs et doux souvenirs à nos anciens. Et les plus jeunes vont découvrir pourquoi c'est vraiment super. Pour les lève-tôt, il y a une brocante dès le lendemain matin, dimanche.
3: Oui, tout à fait, qui commence à 6h jusqu'à 18h dans toutes les rues du centre-bourg. Voilà, avec bien sûr des repas, des grillades, la traditionnelle. Et on a beaucoup d'exposants, hein.
0: Et des exposants voilà, qui seront là et qui pourront proposer aux chineurs de fouiller, de trouver des petits trésors avant que ne s'ouvre à midi, le stand de grillades, de frites, de snacks au hall. Le soir, ça continue. Dimanche, on peut encore profiter des food trucks.
3: Alors bien sûr, ça continue. Il y a des food trucks le dimanche soir également, et il y a un repas moule frites organisé par l'Aviron, hein, le club d'Aviron, qui est lui carrément au bord de l'eau, effectivement, et des food trucks en plus la fête foraine. Et évidemment, on annonce une très belle clôture aussi. Aussi, hein, puisqu'on a la traditionnelle descente au flambeau hein, du canoë kayak, donc ça c'est très joli, et qui, en temps normal, se clôture par un feu d'artifice. Et cette année, bien sûr, à cause des incendies, hein, le feu d'artifice ne va pas pouvoir être tiré, mais en revanche, nous allons pouvoir bénéficier d'un magnifique spectacle sur l'eau, hein, d'un show laser. Voilà.
0: Et ça, c'est chouette.
3: Oui.
0: Ça va être très impressionnant. C'est la première fois que c'est mis en place, évidemment, à ne pas manquer. On sait faire la fête à Port-Sainte-Foy. Il y a des activités tout le week-end qui vont faire plaisir à tout le monde et pour tous les âges, bien sûr. Alors, on redonne les horaires, s'il vous plaît, Mélanie.
3: Alors, dès le samedi, 10h à 17h, le village nature et loisirs qui est au bord de la rivière. 18h30, on ouvre le marché gourmand, hein, et puis le bal à 21h30. Voilà. Et dimanche 30 août, la grande brocante dès 6h du matin. Et bien sûr, le traditionnel feu d'artifice qui devient un show laser à 23h.
0: Merci beaucoup Mélanie Traverse-Narol, la présidente du comité des fêtes de Port-Sainte-Foy. Allez-y, vous allez forcément passer un bon moment entre amis, en famille. Tout seul, vous ferez de belles rencontres. Dans tous les cas, bonne journée et beau week-end Mélanie.
3: Merci beaucoup, au revoir.
0: Demain, c'est Lola, une jeune chanteuse périgourdine qui rêve de vivre de sa musique, qui sera notre invitée, qui nous racontera sa passion pendant ce moment. Vous aimez vivre en notre compagnie sur Ici Périgord. Votre radio est une radio de proximité qui sait chanter, qui aime les belles et bonnes choses. On continue ensemble avec un duo qui va faire parler de lui parce qu'il parle d'un vampire, c'est Dracula, Tame Impala et Jenny, juste après ça.
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0: Ah, maintenant, vous savez bien dire Dracula en anglais. Dracula, voilà, c'est le titre de Tame Impala. Alors, Tame Impala, c'est le projet de Kevin Parker, le multi-instrumentiste australien qui vient de Perth. Jenny, c'est la chanteuse des Blackpink. Et eux, ensemble, ils ont fait Dracula. Quand la Corée rencontre l'Australie, ça donne ça. C'est pas mal, hein?
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0: Vous connaissez forcément Jean-Jacques Goldman.

0: malheureusement, il ne sera pas en concert chez nous en Dordogne, mais on pourra écouter ses plus grands tubes à Bars. Le groupe En Passant, formé par des musiciens de renom, notamment ceux de Jean-Jacques Goldman, seront sur scène dimanche. Oui, vous avez bien entendu, pour ce concert 100% chansons Goldman, rendez-vous au Bistrot Gourmand de Bars. L'endroit est super sympa, les gens sont super sympas, le concert sera génial. L'entrée est à 20 euros, alors prenez vos places dès maintenant.
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0: On continue en musique ensemble avant de retrouver les coulisses télé de Patrice Gascoigne, Stiletto et tout de suite Louis Chédid.

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1: Promis, on va s'aimer. Faut que tu m'aimes, Cécile, toi. Et juste avant, Louis Chédid, Ainsi soit-il.
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1: Allez, vous avez le droit de regarder la télé tout à l'heure en écoutant les conseils de Patrice Gascoigne. Et c'est ça qui est chouette. On retrouve Patrice avec ses coulisses télé aujourd'hui. Vous êtes parti à la rencontre, Patrice, d'un des visages de l'info et du magazine sur M6. Elle fête ses 20 ans de JT.
4: Du lundi au vendredi à 12h45 sur M6, vous entendez ce générique suivi de ce bonjour.
5: Bonjour à toutes et à tous et bienvenue dans votre journal.
4: Ce bonjour, c'est celui de Nathalie Renoux, originaire d'Angers. Elle est devenue l'un des visages emblématiques de l'info sur M6. D'ailleurs, en cette fin août 2026, elle fête ses 20 ans aux commandes d'un JT de M6. Elle présente le 12h45 du lundi au vendredi. Alors, j'ai passé un coup de téléphone à Nathalie Renoux pour lui demander comment s'était-elle retrouvée aux commandes des JT de M6. Et vous allez voir que cette arrivée est liée à une autre star féminine de l'info. On écoute Nathalie Renoux.
6: Alors, ça s'est passé finalement assez simplement. On m'a contactée, moi je présentais sur une chaîne d'information LCI qui était la seule chaîne d'information existante à l'époque, mmh, et qui était donc un vivier de présentateurs, évidemment, puisqu'on avait l'habitude, on présentait des journaux toutes les demi-heures. Et quand Anne-Sophie Lapix, qui présentait à l'époque le 12-50, quittait M6, ils ont cherché une présentatrice pour la remplacer. Et finalement, dans cette catégorie d'âge, avec cette expérience-là, ils ont regardé autour d'eux et il n'y avait pas tant de monde que ça, j'en faisais partie. Du coup, ça s'est fait assez naturellement. Moi, je n'ai pas passé de casting puisque j'étais déjà à l'antenne. Donc, mon travail, ils pouvaient le voir chaque jour.
4: Nathalie Renoux, est-ce qu'on vous a dit « fais-nous du Lapix » puisque vous la remplaciez ?
6: Absolument pas. On ne m'a pas dit ça. Et heureusement, d'ailleurs, on se connaît très bien avec Anne-Sophie. On a fait toutes nos études ensemble. On était à Sciences Po à Bordeaux ensemble. On était au CFJ, l'école de journalisme, ensemble. Mais non, de toute façon, je pense qu'un présentateur, on ne peut pas lui demander de faire ce que fait son voisin. Chacun arrive avec sa personnalité, sa façon de présenter les choses, sa façon de penser. Et on ne m'a pas demandé ça, non. Je crois qu'on m'a demandé, et c'est là, vraiment, le passage entre LCI et M6, j'ai senti que j'avais pris de la maturité. C'est que quand je suis arrivée à M6, j'ai senti que les gens à la rédaction comptaient sur l'expérience que j'avais acquise lors de mes années LCI pour apporter des choses à cette rédaction.
4: Les secrets de l'arrivée de Nathalie Renoux sur M6, c'était il y a 20 ans. Elle est aux commandes du 12-45 de M6 du lundi au vendredi. Quant à nous, on se retrouve tous les jours ici pour les coulisses télé.
1: Merci Patrice Gascoigne, restez avec nous pour écouter le meilleur de la musique sur votre radio ici Périgord et vivre un bel événement.

0: News. Mauvaise nouvelle avec Moon Martin et mauvaise nouvelle à propos du train. Une panne est en ce moment en cours sur la ligne de train Périgueux-Limoges. La circulation est fortement perturbée sur cet axe à cause d'un problème sur une installation entre Thiviers et la Coquille. Retour à la normale prévu pour 20h. Les trains de 18h12 et celui à venir de 19h07 ont été supprimés dans le sens Périgueux-Limoges. Mais des trains supplémentaires ont été ajoutés à 18h30 et le prochain est à 19h30. Voilà, notez-le bien. Pour rejoindre Limoges, les choses vont s'arranger maintenant assez rapidement. Vous avez manqué ici matin ? Pas de problème, vous n'avez plus qu'à vous installer tranquillement et écouter maintenant votre radio.
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0: L'événement d'ici, c'est l'annonce de la nouvelle saison du Centre culturel Louis Delmont à Sarlat. C'était hier soir, une belle saison qui s'annonce en partenariat avec Ici Périgord. Bonsoir Benoît Chaumeau.
3: Bonsoir Sophie.
0: Vous avez suivi attentivement cette nouvelle programmation avec des noms très connus qui viendront à Sarlat dans les prochaines semaines.
3: Exactement, vous en a parlé d'ailleurs tout au long de la journée parce que c'est peut-être la première fois qu'autant de noms célèbres vont venir à Sarlat au Centre culturel avec des concerts très attendus notamment, et ça commencera le 26 septembre avec le Creusois le plus célèbre.
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3: C'est Gauvin Serres qui va venir, il vient de sortir son album et il viendra le présenter ici au Centre culturel de Sarlat.
0: Si je me souviens bien, il y a eu un concert gratuit l'année dernière pour le lancement du marché de Noël. C'est le cas encore cette année ?
3: Ouais, exactement, alors changement d'ambiance. L'année dernière, c'était la Compagnie Créole, souvenez-vous. Cette année, place au Chant Corse avec Imouvrini, avec notamment des reprises. Concert gratuit le 5 décembre avec Imouvrini. Attention, ce ne sera pas au Centre culturel, mais place de la Liberté devant la mairie de Sarlat pour inaugurer ce marché de Noël.
0: En 2027, Benoît, il y aura aussi de grands noms.
3: Oui, avec un jeune artiste qu'on a reçu l'année dernière pour son concert à la Fabrique de Saint-Astier. C'est Sam Sauvage. Cette fois-ci, il vient à Sarlat, ce sera le 3 mars. Et sa vie a bien changé depuis Saint-Astier. Il a reçu une victoire de la musique, d'ailleurs, notée que je lui avais prédit pendant l'interview qui avait eu lieu quelques mois avant. Et il a sorti son premier album. Je...

0: c'est le 3 mars pour voir Sam Sauvage en concert. Sophie, si je vous dis Mélissa, fais-moi une place, ma préférence.
1: Mais Julien Clerc, évidemment.
0: Eh oui, il revient.
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0: Après Bergerac cette année, Julien Clerc sera le 21 avril 2027 à Sarlat. C'est l'occasion, si vous l'avez raté cette fois-ci. Julien Clerc, à qui j'avais demandé comment il sélectionne les titres qu'il chante sur sa nouvelle tournée.
3: Bah là, j'ai choisi de jouer que des singles, par exemple.
0: D'accord.
3: Dans ce spectacle-là, donc en presque 60 ans, j'en ai eu pas mal. Donc voilà.
0: Et pour découvrir ça en live, notez la date, ce sera donc le 21 avril 2027 pour Julien Clerc à Sarlat. Et je vous donne un dernier concert pour la route. Une semaine après, le 28 avril, c'est la chanteuse Joy Jonathan qui sera là.

0: Jonathan, Julien, Claire, Gauvin, Serce, ça c'est pour la musique, mais il y aura aussi de l'humour avec Alex Vizorek, Constance, du théâtre avec Jean-Philippe Daguerre qui a reçu plusieurs Molières, il y aura aussi un hommage à notre compère Daniel Laumont, bref, une grosse saison en perspective pour le Centre Culturel de Sarlat.
1: Et en partenariat avec Ici Périgord, on vous en reparlera tout au long de l'année. On vous retrouve demain matin, Benoît?
0: Exactement, dès 6h et à 8h.

0: Et voilà, comment faire un tube avec beaucoup, beaucoup de talent et une super belle production. Bruno Mars, On My Soul. Vous restez avec nous parce que vous allez vivre encore du bon et du meilleur. Retrouvez Émilie Mazoyer à partir de 19h, juste après les infos de Paul Tillier. Dans Décibel, elle reçoit Worlds Apart et Kalash.
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0: Je t'emmène au vent, un titre extraordinaire, parce que Louise Attaque, le groupe qui chante Je t'emmène au vent, est détenteur d'un record complètement rare, un record incroyable pour un groupe de rock français qui n'était pas connu à l'époque. Il a vendu 3 millions d'exemplaires de son premier album, paru donc en 1997. Voilà, donc une belle réussite. Je vous souhaite une très jolie soirée à l'écoute de votre radio préférée.
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0: Il est 19h et à 19h, vous avez rendez-vous avec les infos de Paul Tillier. Je vous retrouve demain à partir de 16h.
2: Une garde à vue depuis 5 heures maintenant pour le député insoumis Sébastien Delogu, entendu à Marseille par les enquêteurs après une altercation avec des policiers. C'était en début de semaine. Bonsoir Margot Longeroche.
3: Bonsoir, bonsoir à toutes et à tous.
2: Sébastien Lecornu n'est toujours pas sorti de ce commissariat.
3: Oui, Sébastien Delogu, ça fait maintenant 5 heures que le député est entré dans le commissariat de l'Évêché à Marseille, à l'origine pour une audition libre, selon son avocat, qui pensait être ressorti au bout de 2 heures maximum. Sauf que le député est désormais en garde à vue. C'est dans le cadre d'une enquête de flagrance pour outrage sur personne dépositaire de l'ordre public. Tout part, vous l'avez dit, d'une altercation lundi. 3 agents civils qui viennent pour interpeller un voisin du député soupçonné du vol d'une montre. Le ton monte lorsque Sébastien Delogu croise les 3 policiers dans le hall. Il dit avoir été insulté. Les policiers l'accusent de la même chose, d'où leur plainte pour outrage. Et tout l'enjeu de cette audition, c'est de comprendre ce qui s'est réellement passé dans ce hall. Sébastien Delogu, qui a lui aussi porté plainte contre X pour violence physique et injure. Et l'audition se poursuit en ce moment même au commissariat depuis maintenant 5 heures, au commissariat de l'Évêché à Marseille. Et on attend de savoir s'il va sortir dans la soirée ou pas.
2: Margot Longeroche, donc, est la garde à vue de Sébastien Delogu. Un nouveau rebondissement dans le scandale des agressions sexuelles dans le périscolaire à Paris. Anne Hidalgo, l'ancienne maire, visée par 3 plaintes pour non-assistance à personne en danger. Plainte déposée par les familles d'enfants victimes depuis le mois de janvier. Une centaine d'animateurs ont été suspendus pour violence, la moitié pour suspicion d'agression sexuelle. À Roland-Garros, la présidentielle a démarré. Ça y est, le MEDEF organise en ce moment un débat avec 7 candidats. Ils défendent leur programme économique devant des chefs d'entreprise. Gabriel Attal veut revenir sur les hausses du coût du travail. Marine Le Pen propose un plan d'économie de 125 milliards d'euros. Et Jean-Luc Mélenchon promet, lui, de désobéir aux décisions européennes qui seraient en contradiction avec le vote des Français. Dans la boue, les secours continuent de chercher des survivants au Népal et au Tibet. Au moins 362 morts emportés par une crue hier dans une vallée touristique de l'Himalaya. 1300 disparus. Une famille d'Avignonnais est au Népal en ce moment. Ils travaillent pour l'association Népal Avignon qui vient en aide aux habitants sur place. Une famille qui a échappé de peu à la catastrophe, raconte le président Bernard Coron.
4: Ils sont descendus de la ville dans laquelle le pont a été détruit, donc sa ville de Dading. Avec un pont, il y avait 2 ponts en béton qui ont été emportés. Et donc ils sont descendus à Dading pour prendre le bus pour rejoindre Katmandou. Et ils n'ont pas pu passer, donc ils sont arrivés juste après que le pont ait été emporté. Donc ils ont réussi avec un taxi à éviter la zone et à repartir sur une autre ville qui s'appelle Pokhara, qui est éloignée. Et ils ont pris l'avion de Pokhara pour rejoindre Katmandou. Donc je les ai eus plusieurs fois par WhatsApp. Ils sont pas rendu compte de ce qui se passait, parce que bon, c'est la saison où il y a des pluies, où il y a des routes qui sont abîmées. Et donc, ils ont eu l'impression que c'était un peu plus que d'habitude, mais que bon, voilà, les Népalais ne sont pas trop affolés. Et c'est qu'en arrivant à l'hôtel, donc à Pokhara, en allumant la télévision, qu'ils se sont aperçus de tout ce qui s'était passé.
2: Le ministère des Affaires étrangères est toujours sans nouvelles de plusieurs Français sur place. À Caen, la garde à vue du conducteur de la voiture qui a foncé dans la foule près de la gare hier soir a été prolongée. Il s'agit d'un ressortissant russe d'origine tchétchène. 2 hommes sont morts, 10 autres sont blessés, toujours attaque toujours inexpliquée. La piste terroriste est écartée par le procureur. Le tirage au sort de la Ligue des Champions, c'est en ce moment Lille, Lens et le PSG, nos clubs français bientôt fixés. Bruno Salomon, bonsoir.
5: Bonsoir.
2: Je commence par le PSG qui retrouve de vieilles connaissances.
5: Ouais, effectivement, le Paris Saint-Germain connaît son menu au complet avec Manchester City et le FC Barcelone. Ça, c'est pour les gros morceaux. Pour le Paris Saint-Germain, il y aura un déplacement déplacement à Manchester et la réception de Barcelone. Et puis ensuite, deux clubs italiens, la Roma ou encore Côme, l'équipe de Côme, ça sera à l'extérieur. Et ensuite, le PSG verra aussi Galatasaray, Aston Villa, c'est le club de Birmingham, Villarreal et Bratislava.
2: On regarde du côté du Nord, à Lille, par exemple. Quel est le menu de nos Lillois en Ligue des Champions?
5: Alors, c'est pas tout à fait terminé. Ah. À l'instant, si, tiens, juste pour Lille, là, je vous le fais vraiment en direct, ça vient de tomber définitivement pour les Lillois. Lille va recevoir le Bayern Munich et aller du côté d'Arsenal, finaliste de la Ligue des Champions. Effectivement, il y aura ensuite la Roma, le Betis Séville, Galatasaray, Bodo Glimt en déplacement près du cercle polaire, Bratislava et Stuttgart, enfin, du côté de Lens. Là, par contre, c'est pas tout à fait terminé. Manchester City et Liverpool pour les nordistes.
2: Voilà, Bruno Salomon, merci beaucoup pour ce tirage très complet. Un mot pour moi, le temps de vous dire que ce soir, la France affronte la Slovénie, match de qualification. C'est du basket, c'est à Bercy et c'est à 20h30.
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2: La météo et cette vigilance orange aux orages dans 44 départements, une très large moitié nord du pays est concernée, de la Mayenne au Bas-Rhin. Elle s'étire aussi sur le centre de la France, l'Auvergne et jusqu'en Aveyron. Des vents violents, de la grêle aussi, prévient Météo France. Demain encore, le ciel restera menaçant et cette vague orageuse se déplacera vers l'est. Les températures toujours très chaudes en Corse, notamment en vigilance orange canicule en Corse, 40 degrés attendus. Ailleurs aussi, il fera chaud, 34 degrés à Lyon, 33 à Strasbourg, ici. 29 à Lille et Paris.
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7: Bonsoir à tous. Avant de dormir, on va réveiller des souvenirs. C'est le principe de 100% années 80. Bon, évidemment, c'est surtout si vous étiez déjà en âge d'être fan de musique durant cette décennie. C'était hier, enfin presque. Et ce soir, ça commence comme ça.

0: Je te promets, c'était Johnny Hallyday.
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0: Numéro 1 des ventes en 86 pour une chanson écrite et composée par Jean-Jacques Goldman pour Johnny. Alors, selon la petite ou la grande histoire, un soir, Johnny aurait confié à Jean-Jacques qu'il était amoureux d'une jeune fille, malgré leur grande différence d'âge, mais qu'il n'osait pas vraiment lui déclarer. Et cette jeune fille, c'était celle qui deviendra sa femme 4 ans plus tard, la jolie Adeline Blondiot. Allez, encore une histoire d'amour, mais cette fois-ci entre le Bagad de Lambiwe et Alain Souchon. Et voilà ce que ça donne.
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0: Paco, c'était Amor de mis amores. Fallait oser, ils l'ont fait, ils ont bien fait d'ailleurs de le faire. Pour ce tube, Paco est allé chercher une valse péruvienne d'origine argentine datant de 1936, reprise par Edith Piaf sous le titre de La Foule et reprise à son tour au goût du jour. Résultat, cet Amor de mis amores se retrouve numéro 1 du top 50 pendant 5 semaines, c'était en 88. En 82, c'est Africa de Rose Laurence qui s'accroche à la première place du podium. Ça arrive dans un instant.
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0: François Feldman, c'était rien que pour toi.
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0: Et c'était le premier vrai succès de François Feldman en 86, l'occasion de réviser un peu d'histoire. Allez, 1986, c'est le premier cœur artificiel implanté en France par le professeur Carpentier. L'Argentine remporte la Coupe du Monde de foot. 86, c'est aussi l'Oscar pour le film Out of Africa. Et malheureusement, le décès d'une de nos idoles, Danielle Balavoine, je me souviens même où j'étais quand je l'ai appris. Je suis sûr que vous aussi. Hein. Un an plus tard, c'est le triomphe du film Dirty Dancing et sur la BO, on trouve She's Like the Wind. Patrick Swayze.
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0: C'était Jean-Jacques Goldman, La vie par procuration. Et finalement, on a appris ensuite que mettre du vieux pain sur son balcon pour les oiseaux, bah c'est pas une bonne idée, ça fait pas partie de leur alimentation naturelle. Bah voilà, mais n'empêche que c'est un vrai grand succès en 86 pour notre Jean-Jacques Goldman. Allez, il est grand temps de repartir sur le dance floor de vos souvenirs, et rien de mieux qu'Imagination pour réveiller le dieu de la danse qui est en nous. Music and Light, c'est dans un instant, et belle fin de journée à tous.
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2: L'incarnation en chair et en os du poster que vous aviez collé au-dessus de votre lit dans votre chambre d'ado. Cal, Steve, Nathan, les Worlds Apart sont de retour. Bonsoir les gars.
3: Sur le radio, maintenant, tout de suite.
2: Vous parlez super bien français maintenant.
3: Pas super, mais ça va.
4: Un peu un coup de champagne, oui.
3: Le champagne, mieux. Le nouveau niveau.
2: Ils ont bu du champagne avec modération, évidemment. N'oubliez pas que nous sommes sur le service public.
3: Modération.
2: Recontextualisons tout ça. 30 ans après leur premier tube et l'incroyable phénomène des boys bands, les Worlds Apart sont de retour sur scène. D'abord dans le cadre d'une tournée nostalgique, genre I Got a Feeling, années 90, le festival Do You Remember, et puis à leur tournée à eux, les Worlds Apart partout en France à partir du mois d'octobre, et quelques concerts aussi cette semaine à Paris. On va en parler, l'occasion de prendre de leurs nouvelles et vérifier que la flamme est toujours là. Alors, Cal, Steve, Nathan, comment ça va les Worlds Apart?
3: Ça va bien, merci. Ça va bien.
5: Ça va.
3: Super.
4: Ça va. Nous sommes très heureux d'être ici.
5: Un peu fatigué, c'est normal pour moi.
3: Oui, un peu
2: pourquoi
3: fatigué.
2: C'est normal? Pourquoi tu es fatigué?
5: Le jet lag. J'avais dans Los Angeles.
4: Le meilleur, c'est qu'on travaille très dur les derniers 5 jours pour nous préparer le spectacle.
3: Le grand
2: spectacle des Worlds Apart à Paris. C'est complet, évidemment. Demain à la Cigale, après-demain au Trianon. Donc, voilà, celles et ceux qui n'ont pas de place, là, c'est trop tard. En revanche, il y a une grande tournée au mois d'octobre. Et puis pour les Parisiens, donc, parce qu'évidemment, la Cigale et le Trianon, c'est dans de petites salles. Il y a une grande salle parisienne qui est annoncée pour le 20 février 2027. C'est le Dôme.
3: Oui, exactement.
2: C'est
3: le
2: énorme.
3: Dôme. Oui.
2: Allez, on se remet dans l'ambiance. Les Worlds Apart qui fêtent leurs 30 ans de carrière, un groupe qui a marqué les années 90, les années 2000. On pouvait pas allumer la télé ou la radio sans entendre.
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3: C'est la vidéo à découvrir absolument.
2: Alors là, c'était des cassettes vidéo qu'on voulait absolument parce qu'on pouvait vous suivre en tournée dans les coulisses. Et puis en 98.
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2: Alors, mis à part la voix un tout petit peu agaçante du monsieur qui faisait la pub, il n'empêche que c'était dingue cette exposition que vous aviez 96, 97, 98. On vous filmait sur scène, on vous filmait dans les coulisses, on faisait des documentaires, vous étiez invité dans toutes les émissions de télé. Vous n'avez fait que ça, vous n'aviez pas le temps de faire autre chose que d'être des Worlds Apart à cette époque-là. Oui.
3: J'avais une question pour toi.
2: Ok, vas-y.
3: Qu'est-ce que c'est ton chanson que tu préfères avec les Worlds Apart? Qu'est-ce que c'est ton préféré?
2: Baby, come back.
3: Ah, yeah, you say. Wow. Tout le monde aime la chanson. C'est mon préféré aussi.
2: C'est ton préféré aussi?
3: C'est mon préféré aussi, okay. Oui, exactement.
2: Alors, c'est quoi vos souvenirs de l'époque? C'était un vrai tourbillon. What do you remember of those times in 96, 97, 98, when you were on the TV, in the advertisements?
5: Mayhem.
3: C'est la vie fou.
2: Ouais, c'est ça, la vie folle.
3: C'est le fait exactement.
5: Well, it was a crazy time for us.
2: C'était un moment fou pour nous. Ouais.
5: Parce que we have beaucoup d'années avant in England. Thank you. Trying very hard to become successful.
2: Oui, ils avaient passé beaucoup d'années précédemment en Angleterre à essayer d'avoir du succès. Mm-hmm. And then it happened.
5: And then we arrived.
2: Et ensuite, c'est arrivé.
5: And we arrived very quickly. Ouais. And all of a sudden, I remember, we did a dance machine at Bercy.
2: Oui.
5: And it was direct. We became worlds apart.
2: C'est ça. Et donc, ils sont arrivés en France. Ils ont fait Dance Machine. Il faut vous souvenir, c'était une grande émission de télé qui passait sur M6, un grand concert à Bercy. Et là, c'était le début de l'histoire des worlds apart. Et alors, est-ce qu'à l'époque, vous aviez le temps de faire autre chose ou bien c'était un job 24 heures sur 24? Did you have the time to do anything else at the time? Or being a worlds apart, was it 24/7?
3: Oui, exactement. C'est 24/7.
5: It was 25/8.
2: C'était 25 heures par jour, 8 jours par semaine.
3: Oui, exactement. Non, la vie, c'est incroyable. En France, c'est magnifique. Beaucoup de concerts, beaucoup de missions, beaucoup de radio, beaucoup de magazines. Et les worlds apart arrivent dans la culture en France.
2: Ouais. Mm-hmm.
3: C'est plus gentil pour arriver dans la fabrique de la vie en France. Et ça, c'est pourquoi les worlds apart continuent encore après 30 ans.
2: Ouais.
3: Ça, c'est le bel moment pour les worlds apart. Le 30 ans avec les fans en France, c'est spécial.
5: Yeah.
2: Mm-hmm. Nathan, avoir voulu comme ça que ça marche très fort et quand finalement ça arrive, c'est quoi tes souvenirs à toi de ce tourbillon? What are your memories of that whirlwind?
4: Le plus grand moment, c'était quand nous avons fait Je te donne pour la première fois.
2: Donc la reprise de Jean-Jacques Goldman.
4: Avant ce moment, j'ai quoi le public
3: n'aime pas.
2: Ah bon?
4: Je me sens une fraude.
2: Le syndrome de l'imposteur. Yeah,
3: oui, mais il est avec moi, Carl. Je pense que le public n'aime pas parce que l'accent, ce n'est pas bien, c'est pas bon.
4: Je suis un imposteur. Oui. Nous avons un registre de chansons, une ligne par ligne, mot par mot. Je ne comprends pas rien de la chanson.
2: Oui, vous avez
3: Je dis avec Nathan avant le concert, la première fois, j'ai dit Nathan, c'est pas un problème. Je pense que le public aime les chansons, aime les worlds apart.
5: That's normal pour Nathan.
3: Pas de stress.
4: Never happen.
3: Et les worlds apart arrivent sur la scène pour mettre le concert. Mm-hmm. Explosion avec les worlds apart.
4: Juste avant, nous arrivons sur scène, je regarde la Backstreet Boys.
2: Ouais.
4: Et le présentateur pousse la Backstreet Boys. Ah, excusez-moi, voici la worlds apart. Nous arrivons sur scène, devenus chante la chanson et tout le public chante chaque
3: plus
4: mot.
3: Plus fort, plus
4: le
3: fort.
4: Le même ton. And I was, pour moi, I was like, wow. C'est fantastique.
5: C'est incroyable.
4: Hein? Je connais dans ce moment, it's pas de problème. Stress, Nathan. Stop. Arrête, Nathan. Arrête.
3: Oui, aime le moment.
4: It was a moment magique.
2: C'est quoi la magie qui a fait que vous, groupe pas français, et les Français très chauvins, tombe amoureux, le rapport que vous avez eu avec la France, cette connexion, cette histoire d'amour qui dure depuis 30 ans, ça tient à quoi?
4: Pour moi, beaucoup de fans qui étaient là au tous les débuts, really, sont toujours là.
2: Ils sont toujours
4: maintenant.
2: Là. Ouais.
4: je me sens un lien profond entre nous qui existe depuis ce moment. Pour moi, c'est incroyable. La fille maintenant, maman, devenue maman, elle arrive avec le garçon, les enfants, toute la famille.
2: Oui, elles sont devenues adultes.
4: And so like, tu dois écouter-la, regarder-la, Worlds Apart, ok? C'est spécial.
2: Il y a des générations Worlds Apart maintenant. Et à avoir tellement de succès en France, plus que dans votre propre pays, est-ce qu'à un moment, vous avez déménagé en France, vous avez vécu vraiment en France?
3: Oui, moi, j'habite un peu à Paris, dans le sud, en Corse aussi, avant. Et maintenant, je vis un petit appartement dans le Côte-Megève, dans les Alpes.
2: Ouais.
3: Et c'est la vie de Français restée dans moi. Oui, j'aime la culture, le manger, la personne, le public. Toute personne, c'est cool. C'est, c'est meilleur. Plus de meilleur d'anglais.
2: C'est mieux que l'Angleterre.
3: Oui, oui, exactement, plus meilleur.
2: Steve, donc toi tu vis à Los Angeles, c'est ça?
5: J'habite dans Los Angeles.
3: Mais il n'aime pas. Il n'aime pas. Non, il n'aime pas.
2: You don't like it. He says you don't like it.
5: It's okay.
2: Ça va, c'est pas mal.
5: Be careful what you wish for. But during the time of the pandemonium of Worlds Apart, it was très difficile pour moi to habite en France.
2: Oui, pendant l'énorme succès au début des Worlds Apart, c'était pas possible d'habiter en France, c'était trop.
5: Oui, we in the restaurant, I had my cap, my glasses in the corner of the restaurant.
2: Au restaurant, ils se mettaient au fond, cachés, lunettes, casquettes.
5: It was just too much. Too many eyes and
2: trop.
5: Too much, and thank God there was no internet.
2: Et à l'époque, c'est vrai, il n'y avait pas internet, donc il y avait juste des yeux rivés sur vous.
5: It would have been just too much, you know.
2: Oui, c'est vrai, il n'y avait pas internet. C'est malin ce qu'il
3: dit. Pas le mobile phone.
2: Il n'y avait pas les téléphones pour prendre des photos. Sinon, vous auriez.
5: Not really. Thank God.
2: Impossible.
3: Oui.
2: C'est fou ça, complètement dingue. Et ils ont chanté en français les Worlds Apart. On a entendu Je te donne, mais n'oubliez pas quand je rêve de toi.

0: petit florilège des Worlds Apart qui chante en français. Alors, c'est vrai que à cette période qu'on a appelée la période musicale des boys bands en France, vous étiez sur le haut de l'affiche, vous n'étiez pas les seuls. Évidemment, il y avait la concurrence ou les copains, je ne sais pas, vous nous direz
1: oui,
0: tout à l'heure.
1: Oui, c'est copains, oui. Copains. Oui. C'est pas un problème avec les autres artistes en France, ouais. Autres boys bands, ses amis.
0: Bon.
1: Mais les Worlds Apart fait la vie pour longtemps avant d'arriver en France. Et je comprends, la vie, c'est un peu... Ok, tu regardes, c'est le public qui regarde, c'est plus simple, c'est plus fameux, c'est plus simple, mais c'est pas la vérité. C'est plus difficile pour la vie. Mais tu n'es pas la vie private.
0: Ouais.
1: C'est plus dur. Je
0: de pas avoir de vie
1: je
0: privée.
1: Connais l'autre personne dans l'autre boys band française. Oui, c'est explosion en France, c'est beaucoup de boys band arrivent, mais la fame,
0: la célébrité,
1: merci, arrive plus vite. Ça, c'est plus difficile.
0: Ouais.
1: Mais pour les Worlds Apart, c'est doucement.
0: C'est ça.
1: Ça, c'est plus difficile de nous.
0: Certains, ça leur est vraiment tombé dessus en une semaine. Vous aviez déjà une carrière et donc vous avez eu le temps de vous habituer à l'idée de la célébrité et du succès. Alors, on a eu une série d'artistes qui nous ont quittés, de ces groupes-là, qui sont morts assez jeunes, tous entre l'âge de 30 et 50 ans. Je pense à Philippe des To Be Free, qui est mort en 2009, Steven de Boyzone en 2009 aussi, Quentin de Alliage en 2014, ou encore Andrew des G-Squad, qui lui est mort récemment. Alors, je me demandais, est-ce que vous aviez un style de vie qui allait avec votre métier et qui était dangereux?
1: Oui, j'ai dit, c'est pas la vie de boys band, c'est pas dangereux.
0: Alors, c'est quoi? Pourquoi?
1: C'est après.
0: C'est après.
1: Les personnes appellent la vie finie avec le boys band, c'est dur pour arriver dans la vie normale.
0: Le retour à la réalité.
1: Oui, exactement, c'est ça. Ouais. La réalité, c'est plus dangereux. Ouais. Après la vie de World's Up, le boys band,
0: ouais.
1: C'est normal.
0: Vous pensez ça aussi, les gars? C'est difficile. Une fois qu'on a connu une célébrité extrême, ce qui était votre cas dans les années 90-2000, après revenir à une vie plus simple, ça peut être difficile. Et c'est pour ça que ces garçons l'ont mal vécu. Do you think that going back to normal, more simple life after the fame and the pandemonium, you said the mayhem, could it be? I mean, so difficult for some of those guys that they...
2: I think what happens is you get thrust into fame so quickly that it becomes this, like, unimaginable experience that when you come down again as quick as you went up, it's really hard to stabilize.
0: Ouais, quand on a été jeté comme ça dans une immense célébrité très très vite, et qu'ensuite ça redescend, ce qui est naturel, mais c'est difficile de se stabiliser.
2: Oui.
0: Ouais.
3: Yeah, it's it's un tellement incroyable moment quand tu devenais une grande star.
0: Bah oui, c'est vrai.
3: And it's presque comme une drogue.
0: C'est une drogue, oui, bien
3: yeah,
0: sûr.
3: You know, so pour faire et accepter une vie normale comme hier, yeah, j'ai conduit un.
0: Oui, conduire. Quand tu as été une énorme star et qu'après il faut aller faire tes courses, conduire, faire les devoirs à tes enfants, c'est une vie tellement différente.
3: Jamais un problème de conduire un Uber. Mais pour accepter un life comme ça, contre une vie comme une star sur scène, oui. Chante avec beaucoup de fans autour de nous, it's really tellement difficile. And so je comprends quand quelques artistes trouvent un moment difficile naturellement là. Je vous avais expliqué pour Gerald et...
0: Oui, c'est ça, les artistes que j'ai cités.
2: Gerald est still alive.
3: Pardon, les gars.
0: Non, oui. Mais c'est ça, les artistes que j'ai cités, oui, voilà, qui ont eu, donc, ouais, selon vous, du mal, en fait, à se réhabituer à une vie normale. Et oui.
1: Mais je pense aussi, l'autre raison, ce n'est pas arrivé pour les Worlds Apart, Steve, moi.
0: Mais non, vous allez
1: non,
0: bien.
1: Non, parce que... En français, difficile pour moi de dire en français,
0: tu
1: mais
0: peux en dire anglais. En anglais.
1: We don't take ourselves too seriously.
0: On se prend pas trop au sérieux.
1: We keep ourselves grounded.
0: Oui.
1: You know, each of
0: on
1: us
0: a les pieds sur terre, on se connaît très bien.
1: And,
0: on s'appelle, on prend des nouvelles.
1: Yeah, we don't, you know, we keep each other on, keep each other's feet on the ground.
0: Ouais.
1: You know, you see how much fun we have.
0: Oui.
1: Yeah.
0: And if this tu vois, on est encore très célèbre et c'est vrai. Là, j'ai jamais eu autant de monde dans la régie. Le couloir devant la radio est plein, mais vous restez les pieds sur terre.
1: Tu connais après le World's Part fini. Ses amis, frères, pour toute ma vie.
0: Oui.
1: Just because World's Apart finishes tomorrow, we will always be there for each other.
0: Et même si World's Apart s'arrête demain, on sera toujours là pour les uns pour les autres et pour se soutenir.
1: 100%.
0: Eh ben, tant mieux,
1: 100%.
0: Ça fait plaisir. J'ai envie de vous faire écouter un souvenir. I'd like to share a memory with you. Une émission de télé qui était animée par Séverine Ferrer et qui s'appelait Fan 2. Ah. Et il y avait dans Fan 2 une séquence incroyable où des fans étaient tirés au sort pour passer une journée avec leurs idoles. Et il y a la jeune Angélique, vous allez l'entendre, qui a été tirée au sort et elle est trop heureuse, elle passe la journée avec vous. On est en 1997.
4: Salut, je m'appelle Angélique, j'ai 15 ans et j'aimerais rencontrer les stars de ma vie, les World's Apart.
5: Grâce à Fan 2, Angélique va aujourd'hui rencontrer ses idoles.
0: C'est pas vrai.
5: Non. Mais si, une journée entière avec les World's Apart pour Angélique, qui a remporté cette semaine le concours Fan 2. Une surprise soigneusement préparée par ses parents, qui lui avaient caché la vérité jusqu'à la dernière minute. Départ pour les répétitions, Angélique est conviée à se joindre au groupe dans le bus de la tournée.
4: Je suis la seule à être là, peut-être la seule fan à y être entrée, c'est super.
5: Après de tendres moments de complicité, le groupe arrive à la salle de concert où les fans sont déjà au rendez-vous. Visite exclusive des coulisses avec Nathan.
6: Voilà, c'est par ici qu'on entre.
7: Première chanson, ce soir.
6: En haut, on y va. Et voilà, tout se passe ici.
0: Et merci à Lina pour cette belle archive. Des fans qui pleurent, des fans qui crient, des fans qui courent dans la rue. Après vous, c'était votre quotidien, les World's Apart, à la fin des années 90. Là, on a entendu Angélique, mais il y en avait des milliers comme ça. Aujourd'hui, vous êtes devenu père, alors vous avez des jeunes filles, vos filles à vous. Vous supporteriez qu'elles crient comme ça pour des artistes? Now that you've become fathers, what would be your reactions if you saw your own daughters crying and screaming for other artists?
2: I had that.
0: Yes. Il va nous expliquer. Steve, il a ça.
2: Yes, so I took my daughter to see Harry Styles.
0: Ah, j'ai emmené ma fille au concert d'Harry Styles.
2: In Los Angeles, and we were there, and I got us a special seat. It was quite close.
0: Il avait des bonnes places près de la scène.
2: And I actually have the video of it.
0: Il a la vidéo.
2: Usually, she says, "Dad, stop filming me."
0: D'habitude, elle dit, papa, arrête de me filmer.
2: This time, she didn't realize I was filming because she was so focused on Harry.
0: Cette fois, elle se rendait même pas compte que Steve filmait parce qu'elle regardait que Harry.
2: I'll kill him. Anyway.
0: Il a envie de le tuer.
2: anyway, I'm joking, Harry. But, and then she fanned out. She went nuts.
0: Elle est devenue dingue.
2: And I had the moment. I had that moment. She was 13.
0: Elle avait 13 ans.
2: And I thought, wow, that's exactly the same. And I was so happy to give her that experience. And it made me thank every father that took their daughters to see us.
0: Et quand j'ai vu ma fille vraiment péter un câble et être tellement heureuse devant Harry Styles, je me suis dit, mais c'est exactement ce qui s'est passé pour moi avec des jeunes fans. Et donc, je remercie tous les pères qui ont laissé leur fille aller au concert de World's Apart. Parce que ça apporte une telle joie.
2: Yeah, she had so much joy that she lost her voice. I mean, she went for it.
0: Elle était tellement heureuse, elle criait tellement fort, elle a perdu sa voix.
2: Yeah, so I respected every single parent that let their child or brought their children to the shows.
0: Ouais, et donc gros respect de la part de Steve pour tous les parents qui accompagnent aussi leurs jeunes ados au concert. Oh, ça va être beau. Ça va être beau ces concerts. À quoi il faut s'attendre, World's Apart sur scène en 2026-27? Est-ce que vous dansez encore? World's Apart on stage 2026-2027, you still dance?
2: Nothing's really changed.
0: Rien n'a changé.
2: Nothing's really changed, honestly. We have to modify some... I don't do backflips anymore.
0: Ah, il ne fait plus les backflips. Bah oui, non, c'est le dos, the back.
2: I haven't tried. So maybe.
1: Do you know what? It was really weird. I was only thinking today.
2: Shall I try it?
1: Right, let's see if you can do a backflip.
0: Est-ce que Steve peut encore faire les sauts périlleux arrière?
2: Do you have insurance?
0: Il me dit, est-ce que je peux essayer maintenant dans le studio? Mais est-ce que vous êtes bien assuré?
2: No. Right now, we're making a documentary.
0: Ah oui, alors vous faites un documentaire?
1: About backflips.
2: With a guy called, is the master of documentaries, a guy called David Serrero.
0: Alors David Serrero.
2: So I was gonna, if I do a backflip, David, will you film it?
0: Alors,
2: and if
0: David,
2: if I break my neck, send my daughter my love. Tell my children I love them.
0: Yeah. But David Serrero, will pay your hospital bills. Qui est un réalisateur de documentaires, notamment, vous l'avez entendu en interview dans Décibel à propos du documentaire sur Serge Lama. Et donc, il est en train de faire un documentaire sur les Worlds Apart. Et donc, Steve dit, si je fais un saut périlleux arrière dans le studio et que je me brise le cou, est-ce que tu me filmes et est-ce qu'on est bien assuré? We have no insurance. On n'a pas d'assurance. Attention à toi.
1: Next time. La prochaine fois.
0: Mais alors, les concerts, ça va être comment? Oui. How are the shows going to be?
1: Oui, c'est un peu le même d'avant. C'est nostalgie avec les chansons pour les derniers 30 ans.
0: Ouais.
1: Mais les Worlds Apart présentés un peu différents avec le musicien.
0: Ah, il y a un groupe avec vous sur scène.
1: Derrière.
0: Ok, super.
1: Oui, ça change les chansons un peu pour faire notre émotion avec la même chanson.
0: Ok.
1: Et
0: donc des réinterprétations des chansons que vous connaissez déjà.
1: Mais c'est un cadeau. Ça, c'est le plus important. C'est un cadeau pour les fans pour les derniers 30 ans. Pour dire un grand merci. Oui, j'ai connu les fans rester avec nous pour les derniers 30 ans. Ça, c'est spécial.
0: Ouais. Oui. Les fans sont toujours là. Ils sont restés depuis 30 ans.
1: Oui. Ouais. C'est les fans pour les derniers 30 ans. Je connais bien. Tu parles avec les fans, Reeve, pour le concert maintenant. C'est pas juste une fan, c'est un peu plus. C'est amis. C'est pourquoi les Worlds Apart donnent un grand cadeau de tournée pour le 30 ans.
0: Ah, c'est beau ça. Voilà des fans qui voient leur fidélité récompensée. Et donc, oui, quelqu'un explique que les fans, c'est plus que des fans. C'est presque des amis, c'est autre chose. C'est une relation particulière. Bah, je suis très contente pour vous. I'm very happy for you guys.
1: Merci.
0: Amusez-vous bien. Bonne tournée. Merci beaucoup.
2: Merci beaucoup.
0: Merci à vous. Merci à tous
2: les fans de Worlds Apart. They're incredible.
0: Elles sont incroyables, les
1: fans de Worlds
0: Apart. Et
1: merci à Radio ici aussi. Merci beaucoup.
0: Merci pour l'invitation ici.
3: Je suis très heureux de passer ce moment avec toi.
0: Merci beaucoup. Merci à tous les trois.
1: C'est plus spécial.
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0: Un artiste rare qui s'apprête à passer l'une des semaines les plus intenses de sa carrière. Nous sommes lundi et ce vendredi, le 12 juin, Kalash sortira son 7e album, jouera dans la plus grande salle d'Europe et fêtera son 38e anniversaire.

0: chanter comme un ange et rapper tel une mitraillette, d'où son nom de scène. Il écrit en français, en créole, en anglais, en mode lover ou très énervé, des chansons d'amour ou bien engagées. En fait, il sait tout faire, alors il a choisi de ne pas choisir. Méthode qui paie artistiquement. J'en veux pour preuve son milliard de streams dépassés depuis longtemps et sa collection de disques de diamants. Médiatiquement, en revanche, ça fait que les radios et les télés ont du mal à le mettre dans une case et que le grand public a pu passer à côté de sa musique. Et ça, c'est trop dommage parce qu'elle est dingue, sa musique. Alors ce soir, youpi, Kalash est pour la première fois sur votre radio, ici. Bonsoir Kalash.
1: Bonsoir.
0: Bienvenue dans Décibel. Bah, merci de prendre le temps d'être avec nous ce
1: avec
0: soir.
1: Plaisir.
0: Kalash, je fais les présentations. Votre vrai prénom, c'est Kevin. Vous êtes né à Strasbourg, né dans le gris par accident, comme dans la chanson de Woolsey, hein, puisque en fait vos deux parents sont martiniquais. Ils étaient en France, en métropole à ce moment-là, à Strasbourg, parce que votre papa finissait ses études pour devenir prof de philo. Et en fait, dès vos premiers mois de vie, vous êtes retourné
1: en
0: Martinique. Voilà. Vous avez grandi là-bas, pas dans une famille de musiciens, mais baigné de musique quand même.
1: Ouais, une famille religieuse, adventiste du côté de mon père, catholique du côté de ma mère, et ça chantait énormément. Du gospel, ouais. Avec des oncles pasteurs, des tantes chanteuses, donc voilà, un peu de musique, un peu de foi.
0: Et pas mal de Bob Marley aussi, pareil.
1: Beaucoup de Bob Marley à la maison, pas au temple, mais à la maison. Beaucoup de Bob Marley, Lenny Kravitz, Francis Cabrel.
0: Oh, Francis Cabrel.
1: Beaucoup. Ouais, beaucoup.
0: Bref, une enfance baignée dans la musique et un ado qui se met à la musique. Dès vos 15 ans, vous commencez à chanter, à monter sur scène. Et en 2010, vous avez 22 ans et vous sortez votre premier album. Alors, j'ai envie de faire découvrir, je le disais tout à l'heure, votre voix. Parce que vous pouvez tout faire avec votre voix. Kalash, ça peut être une voix grave, profonde, presque crépusculaire.

0: incroyable l'étendue de ce que vous faites. Quand je dis en présentation que vous avez choisi de ne pas choisir, c'est ça votre direction artistique, Kalash?
1: J'ai choisi de ne pas choisir parce que je n'avais pas le choix.
0: C'est encore mieux, ça rajoute une couche.
1: Ça va encore plus loin.
0: Est-ce qu'on vous a demandé de choisir? Est-ce qu'un jour, quelqu'un, que ce soit un directeur artistique, ou vous a dit, bon, choisis ton camp, soit tu chantes, soit
1: au
0: tu
1: début,
0: rappes.
1: Oui. Ouais. Au début, oui. Au début, on m'a... Enfin, au début, pas en Martinique, mais au début, ma première signature en France, on m'a pas imposé de choisir, mais on a essayé de m'aiguiller vers une catégorie. Genre, est-ce que tu veux être Sean Paul?
0: Oui.
1: Est-ce que tu veux être Shaggy? Est-ce que tu veux être Joe Star? Est-ce que tu veux être l'autre?
0: Oui, il fallait choisir son camp.
1: Il fallait choisir sa langue aussi. Et voilà, c'est un choix que j'ai toujours refusé de faire, quoi. Ça m'était possible, quoi.
0: Ouais. Il y a le français, il y a l'anglais, il y a le créole aussi. Si le choix est impossible à faire, là, on a bien entendu que selon les chansons, c'est une des trois langues qui prend le dessus, qui prend le lead. Alors, c'est la chanson qui choisit ?
1: C'est la chanson, c'est la musique, c'est l'instru. C'est ce qui m'inspire et me guide en premier. J'écris rarement. Donc, dès que je vais en studio, je m'adapte à l'instru. Wow. À la production musicale.
0: Ok, donc c'est ce qu'on va découvrir. On va vous faire écouter évidemment des titres de Ex Voto, mais avant, vous dire quand même que le plus gros tube de Kalash, c'est une chanson qui s'appelle Mwaka Moon. C'est un énorme tube qui est multi-platine. Et celui-là, je pense qu'il faut le rajouter à votre playlist d'urgence.

0: Moi, Kamoun, est-ce que c'est un point de bascule dans votre carrière? C'était il y a quelques années maintenant?
1: C'était il y a presque 10 ans.
0: Ouais. Ouais. Est-ce que vous vous dites, depuis qu'il y a eu cette chanson, voilà, ma carrière a pris un tournant différent. Est-ce que le tube, finalement, ça change les choses?
1: Ben, ce genre de tube-là, ouais. C'est un nouveau step qui... Il y a un avant et un après, quoi. Ouais. Moi, Kamoun, jusqu'à maintenant, il y a des gens qui m'appellent Moi, Kamoun.
0: Le Moi, Kabos, on vous appelle.
1: Moi, Kabos. Ou qui pensent que mon nom, c'est Moi, Kamoun. Mais ça change une carrière. Et puis, ouais, comme vous avez dit, les chiffres sont tellement gigantesques que ça fait passer un step, quoi.
0: Vous les regardez, les chiffres? C'est quelque chose qui vous intéresse ou vous restez vraiment du côté artistique de la force?
1: Avant, je regardais pas, mais là, ça s'impose tellement à nous tous les jours. Tout le monde parle que de ça. C'est les chiffres, quoi. On parle plus chiffres maintenant que musique, malheureusement.
0: C'est vrai. Allez, je donne quelques chiffres, alors vous m'en voudrez pas, quel âge, parce que les vôtres, ils sont quand même assez incroyables. Je le disais tout à l'heure, hein, le milliard de streams dépassés largement. On est à 1,5 milliard déjà de vues sur YouTube, donc pour toutes les vidéos de vos chansons. Vous avez 1,5 million de followers sur Instagram et sur Facebook et sur X et Spotify. C'est 4 millions d'auditeurs mensuels. Vous enchaînez, je le disais, les disques de diamants, de platine. Vous avez 3 de vos albums qui sont déjà certifiés platine. Dans une époque où tout le monde parle de chiffres, les vôtres, ils sont cool.
1: On est cool, on est bien placé. On n'a pas

0: Kalash, je le disais tout à l'heure en intro, il y a quand même cette incompréhension médiatique qui fait que malgré les disques de platine, les énormes concerts, eh bien vous êtes absent des victoires de la musique, des grandes émissions télé type Enfoiré. Alors, à l'exception notable du Grand Échiquier, parce que Claire Chazal est fan, elle vous invite dès qu'elle peut. Ouais. Elle rate jamais une occasion. Mais est-ce que ça vous interroge ou est-ce que ça vous enquiquine la place que vous avez ou pas encore pour le grand public français?
1: Non, ça ne m'interroge plus. Je me suis fait une raison et c'est peut-être ma place de ne pas y avoir ma place.
0: mais outsider pas, professionnel.
1: Voilà, mais on ne dit pas non. Mais outsider né, je suis né comme ça dans une sorte d'incompréhension que d'autres appelleront injustice, mais moi je suis confortable avec ça.
0: Ça ne vous peine pas?
1: Non, ça ne me peine pas, ça ne me pèse pas. Je sais que c'est ainsi.
0: J'avais eu cette discussion avec Jacob Desvarieux, Cassav, évidemment, qui nous a quittés.
1: À la paix à son âme.
0: Qui est, dans les chiffres, le plus grand groupe français de tous les temps. Hein, 2000 concerts sur les 5 continents, 5 millions d'albums vendus. Cassav, c'est énorme. Mais lui, il me disait, ouais, mais Cassav, pour les programmateurs, c'est pas un groupe français, en fait. C'est un groupe antillais. Et donc, on met à part. Ouais. Et puisque vous évoquiez Cabrel tout à l'heure, Kalash, on a eu aussi une grande conversation sur les langues régionales avec Francis Cabrel, parce que lui, c'est quelque chose qui lui tient beaucoup à cœur. Il a fait des chansons en occitan, et puis il a fait toute une session, en fait, de ces rencontres d'Astafor avec des langues régionales. Donc, ils ont sorti plein de chansons en breton, en basque, en corse, etc. Est-ce que vous vous sentez représentant de la langue créole?
1: Je le suis malgré moi et je suis content de l'être. C'est tellement naturel. J'ai grandi toute ma vie en Martinique. J'habite en France depuis 2016. Donc, ça fait partie de moi, quoi. Donc, d'où le fait que j'ai refusé de ne pas chanter en créole sur mes gros disques. Ouais. Ça fait partie de moi, donc je suis content de l'être, d'être un des représentants de la langue créole.
0: Ouais. Surtout, il y en a tellement peu à qui on tend le micro, on se dit qu'il y a presque une responsabilité sur vos épaules.
1: Mais à un moment, on m'a collé cette responsabilité, mais j'aime pas qu'on me force à faire quoi que ce soit. Donc,
0: ça marche pas avec vous.
1: C'est vrai qu'à un moment, on m'a reproché de ne pas chanter assez en créole. Par exemple, la chanson Moment Gâché ou Tekken, qui sont ce qu'on appelle des hits et c'est en français. Mais pour moi, ce qui compte avant tout, c'est la musique. Donc, la musique passe avant tout. On ne peut pas politiser la musique.
0: La musique passe avant tout. La voix de Kalash, incroyable. Vous l'avez entendu dans plein de registres déjà depuis le début de l'émission. Et en live, alors qu'est-ce que ça donne? Live acoustique, Kalash.

0: avec un public très expressif, toujours Kalash. Ça, c'est Can't Live Without You, donc un live acoustique. Vous l'avez découvert comment, votre voix? Comment vous vous êtes rendu compte que vous pouviez aller du plus grave, du plus guttural au plus angélique?
1: Ça, c'est venu au fur et à mesure. Au début, j'ai toujours envie de le faire, mais j'avais pas soit les capacités ou pas assez d'entraînement ou pas assez peut-être confiance. Et à force de faire des concerts, des petits sons de système, des gros sons de système, des scènes un peu partout, je pense qu'avec l'entraînement et la confiance, la voix s'est forgée elle-même, quoi. Mais j'ai toujours eu envie de chanter, quoi, que ce soit en toastant de façon entre guillemets hardcore, de rapper, de chanter de façon suave ou dans les aigus. J'ai toujours voulu faire ce qui m'influençait déjà, hein, les morceaux gospel, ouais. les morceaux de Bob Marley, les morceaux de Francis Cabrel, même du Johnny Hallyday. Enfin, j'ai toujours Michael Jackson aussi beaucoup.
0: Ouais.
1: J'ai toujours voulu faire ce genre de grand écart là, quoi. Donc à force d'essayer. Et beaucoup de studios, beaucoup de scènes, je pense que c'est venu. Et puis la confiance aussi aide beaucoup.
0: En fait, c'est comme un athlète avec votre voix. Vous devez la chauffer, vous devez l'entraîner. Vous ne devez pas vous faire des foulures en démarrant trop vite, etc.
1: Ouais,
0: vous travaillez tous les jours la voix?
1: Je travaille pas la voix tous les jours, mais je fais de plus en plus attention à mes cordes vocales. Et on a un coach de cordes vocales aussi, un médecin pour les cordes vocales qui surveille avant chaque tournée. Mais c'est vrai que plus jeune, on fait pas attention à ce genre de choses-là, les coups de froid.
0: Quoi.
1: Et c'est peut-être ça qui rend les cordes vocales aussi robustes. d'avoir fait n'importe quoi. Ouais.
0: C'est ça. Alors, votre nouvel album s'appelle Ex Voto.
1: Ouais.
0: Il y a dedans, vous vous en doutez, des chansons d'amour, j'adore. Chansons de jalousie, j'adore 18h.

0: 33, chanson de jalousie très savoureuse que je vous recommande. L'album s'appelle Ex Voto. Alors un ex voto, c'est un petit objet qu'on dépose en remerciement au Dieu auquel on croit quand il a exaucé nos prières. Alors est-ce à dire, cher Kalash, que certaines de vos prières ont été exaucées et que cet album, c'est une façon de montrer une gratitude ?
1: Une gratitude, une reconnaissance. Je suis très reconnaissant envers la vie, envers Dieu, envers les gens que Dieu met sur mon chemin. Et c'est exactement ça. Ça représente la gratitude et la reconnaissance pour toutes les prières et les bénédictions que je reçois. Ouais. Et que ma famille et mes enfants aussi reçoivent.
0: Alors ces petits objets, les ex-votos, ça peut être en forme d'oiseaux, ça peut être des sculptures, ça peut être des peintures, mais ça peut être aussi ces chœurs. Vous savez qu'on voit notamment les chœurs mexicains, ouais, absolument magnifiques. Il y en a un d'ailleurs sur la pochette. Donc forcément le chœur, je me suis dit l'amour. Et là j'ai écouté, je me suis dit c'est dingue. Il dit beaucoup « je t'aime » dans cet album. Et on sait que pour les hommes, alors vous êtes jeune, mais pour les hommes en général, alors les générations précédentes encore plus, mais c'est dur de dire « je t'aime », ça fait pas très viril. Est-ce que vous avez dû apprendre, vous, à dire « je t'aime » ?
1: Non, je suis né dans des « je t'aime », même ouais, si ma situation familiale, enfin mes parents sont pas restés ensemble très longtemps, ouais, mais à leur façon, chacun me disait « je t'aime », non. Et puis aussi grandir, dans la foi, on entend beaucoup « je t'aime », que ce soit de par les écrits bibliques, etc. Il y a beaucoup cette notion d'amour, etc. Donc non, j'ai jamais eu de mal à dire « je t'aime », moi. Peut-être à recevoir un « je t'aime », ouais, mais à le dire, non.
0: Alors en tout cas, vous le chantez merveilleusement. Alors il y a une chanson qui est géniale, qui s'appelle « Vous, mes amours, pitié ». Vous n'êtes pas tout seul sur cette chanson, Kalash. Vous êtes avec une petite fille qui s'appelle Yeva. Ouais. Valerie, comme vous, parce que c'est votre fille. Ouais. Quel âge elle a ?
1: Elle aura 10 ans.
0: 10 ans. Ouais. Alors vous allez l'entendre hein, dans la chanson Yeva, mais vous n'allez pas entendre juste Kalash et Yeva. Vous allez peut-être entendre aussi quelque chose qui va vous rappeler un roi de la rumba congolaise, Monsieur Taboulay Rochereau.

Rochereau, qui est hyper connu pour ses chansons et aussi pour le fait d'avoir, alors lui, on ne sait pas exactement, plusieurs dizaines d'enfants probablement. Et parmi ces enfants, il y a Youssoupha, un rappeur que vous connaissez bien, qui est déjà venu plusieurs fois dans Décibel et qui a samplé cette chanson Pitié sur sa chanson Les Disques de

0: avez, vous aussi, quel âge utilisé ce sample de Taboulé Rochereau, Pitié? Elle raconte quoi, sa chanson, à lui? C'est un papa qui est tout le temps sur la route parce qu'il est chanteur.
1: Hein, ouais, et puis qui exprime quelques remords d'être absent et qui veut quand même le rappeler ou se rassurer, je sais pas, en disant je travaille, c'est pour vous que je le fais, quoi. Je suis pas en train de m'amuser, bon, même si on s'amuse aussi, hein.
0: Oui.
1: Mais c'est quand même pour vous, c'est votre héritage, soit culturel ou financier, ou je sais pas, mais ouais, c'est pour vous que je le fais, quoi.
0: Ouais. Et c'est ça aussi le message, alors, que vous voulez passer dans Vous mes amours, ou c'est un peu plus large que ça?
1: Ben, il y a plein de choses. Il y a de la tristesse, du chagrin, la distance. Et ben, ça rejoint ça aussi. Je suis tout le temps sur les routes. J'habite dans un pays différent. Je suis à 8 heures de mes enfants. Et voilà, il y a aussi ce genre de sentiments-là, de remords, de pas. Il y a l'absence à la distance, quoi.
0: Ouais. Et Dieu.

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1: Je voulais qu'on dise deux mots aussi des artistes avec qui vous collaborez. On vous a entendu tout à l'heure en duo avec Satori. Il y a beaucoup de rappeurs avec qui vous avez enregistré. Ben, Damso, on a entendu Booba, Gazo, le regretté Werenois, Niska, Dadju, Nino. Et là, sur le nouvel album, ah, là, c'est un nom qui va vous parler si vous êtes une vieille personne comme moi. Il y a Lino, l'arsenic, ouais. Et du Bisson à Bisso, ouais. Qui est avec vous. Ouais. Légende, Lino.
2: Énorme légende.
1: Ouais.
2: Énorme légende, imbattable en couplet.
1: Non,
2: c'est un kiff de, bah c'est un flex personnel déjà d'avoir Lino sur un album en 2026 et il fait partie aussi des artistes sur lesquels j'ai grandi avec son regretté frère Calbo.
1: Calbo, ouais.
2: T'as son âme et voilà, c'est un immense honneur d'avoir Lino sur l'album.
1: Ouais, et puis tiens, pour les rêves de personnes âgées, le premier groupe de rap qui m'a parlé de vous, Kalash, c'est IAM, en me disant, ah bah lui c'est pas compliqué, c'est le meilleur chanteur du monde.
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0: Ça, c'est vous qui lâche sur la chanson Eldorado d'Ayam sur un super album qui s'appelait Yasuke, qui est un peu sous-côté d'ailleurs, vous devriez le réécouter. C'est très plaisant pour vous d'aller en studio avec d'autres artistes, de mélanger, de confronter parfois vos univers, ça vous nourrit?
1: Ouais, j'adore déjà ce genre d'invitation. Je trouve que c'est très flatteur déjà. Et quand il s'agit de groupes comme Ayam qui sont des groupes sur lesquels on a grandi et qu'on ne peut que respecter, bah c'est pas des défis, mais être au studio avec eux, j'aime bien montrer quelque chose, quoi. J'aime bien faire des démonstrations.
0: Et là, je trouve que vous, bah, votre carrière montre que oui, quoi, plus on se mélange. Et...
1: Ouais, j'aime beaucoup ça, le partage.
0: Ouais. Hein.
1: Et puis échanger avec des artistes qui m'ont inspiré et d'une autre génération, je trouve ça super enrichissant. Et ouais, c'est des kiffs. Je dis ça souvent, c'est des kiffs personnels, c'est des cadeaux. C'est pour ça, Ex Voto encore, ça rejoint tout ça, c'est
0: la
1: reconnaissance.
0: Ouais.
1: Qui j'aurais. Si je pense, quand j'étais petit, j'avais ce genre d'objectif, de rêve au fond de ma tête, de faire des sons avec NTM, IAM, Bounty Killer. Et tout,
0: ah oui, le Jamaïcain qui a aussi fait un beau titre.
1: Et tout, ouais. Tout s'est fait, en fait.
0: Tout s'est réalisé.
1: Tout est venu, ouais.
0: Ah là là. Alors, puisque ce Ex Voto, cet album, arrive vendredi comme un témoignage de gratitude pour tous vos vœux et toutes vos prières qui ont été exaucées, est-ce que vous avez... Là, en cette semaine vraiment spéciale, où vendredi, vous êtes sur la plus grande scène d'Europe, vous sortez votre album, vous fêtez votre anniversaire, vous avez encore des prières, des vœux, des rêves dans la tête?
1: Moi, mes prières se sont simplifiées, mes vœux aussi. Ça, maintenant, l'essentiel pour moi, c'est la paix, la santé, surtout la santé mentale et physique. Pour, bon, c'est cliché pour tous, mais je prie beaucoup pour la santé de mes enfants, mon entourage. Quand je rentre sur scène, avant de monter sur scène, je prie pour la santé des gens dans la salle, dans l'avion, je prie pour la santé des passagers, enfin, je prie toujours pour la santé des gens.
0: Et que le pilote aille bien.
1: Et que tout le monde aille bien. Ouais, maintenant, mes vœux se sont simplifiés. C'est très simple et je trouve que c'est le plus important en plus.
0: Bah, je vous souhaite tout ça et le bonheur. Et je vous remercie d'être venu nous voir.
1: Merci, c'est moi. Merci
0: Kalash. J-4 pour Paris, la Défense Arena. À très bientôt et bravo pour votre nouvelle
1: année. Merci beaucoup.
0: Merci.
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2: Monter un jour sur scène et chanter devant le public. Vous en rêvez, mais osez, c'est le mot d'ordre. Josiane Leroy a osé rejoindre les Intemporels, aimer tout son cœur dans ce cœur. Josiane Leroy, légende ici.
3: Bonjour, je m'appelle Josiane Leroy, j'ai 69 ans, je suis née à Alfortville en région parisienne et j'habite au Mans depuis 60 ans déjà. Et ma particularité, c'est que je suis choriste dans le collectif des Intemporels. Comment je me suis construit moi-même? Bien justement, enfant dans un commerce. On voit beaucoup de monde, on est habitué au relationnel en fait. Et puis bah, ça a duré ensuite toute ma vie. J'ai fait des métiers toujours dans le relationnel pour aider les gens en fait, pour les rendre heureux. Puisqu'en effet, j'ai eu une agence matrimoniale. Les personnes qui venaient me voir étaient en attente. Il y a eu énormément de couples de formés, j'espère beaucoup de bébés. Alors, comment suis-je devenue choriste? À la maison, quand j'étais petite, on chantait tout le temps. C'était vraiment la joie par rapport au travail du commerce, justement, de chanter, de danser dans l'arrière-boutique. Et puis, à la retraite, je me suis dit, il faut que je fasse quelque chose. Donc, j'ai commencé à Sargelay-le-Mans, à faire du théâtre chanté avec les Imaginaires et Cyril Mudry. J'ai connu les Intemporels grâce à Marie-Thérèse Brebion, notre chef de chœur. Quand on connaît Marie-Thérèse Brebion, chef de chœur, on ne part plus. Non, je n'ai pas pris de cours du tout, non. Parce qu'en fait, ma voix ne compte pas. Ce qui compte, c'est de savoir ses textes, avoir de l'oreille, puisque je ne sais pas lire la musique, donc c'est ouvert à tout le monde d'être choriste. Et puis, ce qui compte aussi, c'est qu'on se sent vraiment porté. On chante à 400, puisque nous sommes 400, il y a une énergie collective énorme, et on se sent porté par toutes les voix, et c'est facile en fait, c'est très facile. Quelle voix ai-je? Je suis soprane, donc je chante dans les aigus. Le matin, c'est pas facile, hein. Je vais vous chanter quelque chose de plus bas du coup, donc je vais vous chanter « Méfie-toi des puissances, des vierges sans défense, au jeu du corps à corps, l'esprit est bien plus fort. » Alors je fais choriste, mais pas que ça. Un jour, Marie-Thérèse Brebion m'a dit « L'année prochaine, tu vas t'occuper de la communication. » Et bien voilà, on a créé une page Facebook, et puis petit à petit, ça a monté, et puis ça arrive au fait que je suis là aujourd'hui pour vous parler des Intemporels. Voilà, c'était Josiane Leroy, j'étais très heureuse de vous parler de mon parcours, et pour terminer, je vous dirais, quoi qu'on fasse, la solidarité s'invite partout.
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4: Je suis sûr que vous êtes déjà passé devant le château du Barou, sauf que le château du Barou, sans un homme, il serait aujourd'hui inexistant, détruit, entièrement détruit. C'est André Vaison de Pradène qui l'a sauvé. Il arrive en Vaucluse au début du 20e. Très vite, il s'enracine, il devient conseiller municipal, conseiller départemental, puis maire de Murs pendant près de 4 mandats. André Vaison de Pradène, c'est un homme public, engagé, décoré de la Croix de guerre 14-18, chevalier de la Légion d'honneur, mais c'est surtout un sauveur de pierre. 3 châteaux vont marquer son existence. D'abord, celui de Murs, dont il devient propriétaire. Ensuite, il y a le château de Javon sur son plateau forestier. Et puis, il y a donc le Barou. L'histoire la plus spectaculaire, quand il prend possession au début du siècle, le château féodal est dans un état catastrophique. Les guerres, les pillages et l'incendie de 1929 ont tout dévasté. Je vous renvoie d'ailleurs à la chronique consacrée sur l'histoire du château du Barou. Et là, donc, André Vaison de Pradène va se lancer dans une reconstruction titanesque. À l'époque, pas de subvention, pas de mécénat, tout est assez frais. Et sur 10 ans, il fait travailler 10 maçons pendant 10 ans. On va consolider les murs, refaire les toitures, dégager les salles, restaurer les escaliers. Il va redonner une silhouette, une sorte de colonne vertébrale à ce château qui domine les dentelles. Et c'est ce gros travail, notamment la nouvelle toiture en béton, qui va permettre au château du Barou de survivre lorsqu'il y aura un second incendie en 1944 pendant la Seconde Guerre mondiale. Sans ces travaux-là, le château qu'on visite aujourd'hui n'existerait plus. Et puis il y a aussi cette autre facette moins connue. André Vaison de Pradène était un passionné de préhistoire. Ses travaux aujourd'hui font encore référence. En fait, il a longuement étudié les ateliers préhistoriques autour de Murs grâce aux paysans qui lui rapportaient leur trouvaille contre quelques pièces. Une grande partie, aujourd'hui, de sa collection a été donnée au musée d'Orsay. Et c'est loin d'être fini, hein. Aujourd'hui, une biographie est actuellement en préparation par son petit-fils, Jean-Baptiste Vaison, en collaboration avec un archéologue. Mais la vie d'André, elle, se termine tragiquement. Il meurt accidentellement à Paris, intoxiqué au monoxyde de carbone dans son appartement, avec son épouse et sa fille. Seul son fils survit, et c'est ce fils qui va prolonger l'esprit du père en protégeant les propriétés familiales. Et aujourd'hui, donc, c'est son petit-fils, Jean-Baptiste, avec Fanny, qui poursuivent eh bien, cette histoire au Barou, notamment avec la création du premier whisky du Vaucluse, élaboré à l'intérieur même du château.
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5: Pour moi, c'est compliqué parce que la personne qui pleure, elle me fait beaucoup de peine. Bah après, moi aussi, je pleure parce qu'elle m'a fait beaucoup trop de peine et que voilà.
6: Pour moi, c'est difficile parce que parfois, la personne, elle est très, très, très énervée, donc elle veut pas nous écouter. Sauf que nous, on a envie de, par exemple, redevenir amis avec elle. Mais elle, elle voudra pas forcément, donc du coup, c'est dur de lui dire pardon.
7: Eh ben, des fois, ça peut être compliqué, parce que ça dépend dans quelle situation tu es. Et puis même, des fois, ça peut être dur de pardonner une personne, parce que ça se trouve, des fois, elle t'a fait beaucoup trop de peine, ou qu'elle t'a fait quelque chose que t'as vraiment pas aimé.
8: C'est facile de dire pardon, mais des fois, selon la situation, et ben, les autres, ils vont dire que c'est trop tard.
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1: Si vous portez le nom de famille Salin, restez à l'écoute. Mais avant cela, je vais vous parler d'un bretonnisme bien connu qui est le lagen.
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1: Moi, je suis dans le lagen. Bon, vous voyez, une expression typique dans le français local, c'est inspiré par notre belle langue bretonne. On l'entend souvent aujourd'hui, en particulier les lendemains de fête. Quand on est un peu dans le brouillard, on a tendance à dire « ouais, je suis dans le lagen ». Alors ce mot a pourtant une signification un petit peu différente en breton. En breton, « arlagen », c'est en général de la boue bien collante, impossible à cultiver, dans laquelle on a difficulté à marcher, voire on s'enfonce un peu. Mais pas que ça, ça désigne donc les fondrières, les mares d'eau boueuse. Donc « bea el lagen », être dans le lagen, c'est devenu une expression permettant de dire que l'on est dans un état qui n'est pas des plus sympathiques. Vous saurez maintenant que lagen, c'est pas la gueule de bois, mais c'est de la boue en langue bretonne, à lagen.
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1: Et j'en arrive maintenant à un nom de famille très commun. Vous en connaissez peut-être, hein, peut-être qu'il y en a dans votre entourage, ou peut-être le portez vous-même. C'est Salin. Alors, déjà en breton, on prononce Salahun. Pas Salin, mais Salahun. Comme le célèbre ermite de la forêt de Landévennec, ou encore du Folgoat, près de l'Esnevin, Salahun ar Fol, Salin dit le fou. Salin est donc un nom ou un prénom, et son origine remonte à loin, très loin, et vient aussi de très loin. C'est avec l'évangélisation de l'Armorique que ce nom est sûrement arrivé, car Salin, ou Salahun, n'est rien d'autre que l'adaptation bretonne du prénom Salomon, Salomon, fils de David, roi d'Israël. Donc, un nom de famille biblique aujourd'hui, Salomon, devenu Salahun en breton, mais aussi Salou ou encore Salik. C'est la même origine pour ces noms de famille. Salin ou Salomon, si vous voulez, fut d'ailleurs le nom d'un autre roi, mais de Bretagne, cette fois-ci au 9e siècle. Donc, un nom de famille plus que royal. Les Salins pourront à l'avenir se vanter d'avoir un nom de famille prestigieux. Je vous dis à demain, même heure, même radio, en Mans. Ici Evel Just, Canmarhouas.
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4: Itinéraire bis à Saint-Fargeau cette semaine. Aujourd'hui, j'ai décidé de m'arrêter chez Europe Militari. Antoine Guyot, bonjour.
5: Bonjour.
4: Europe Militari, c'est quoi Antoine ?
5: Europe Militari, c'est une entreprise que j'ai créée il y a plus de 15 ans, l'année de mes 20 ans, et où nous rachetons du matériel militaire aux armées françaises, que nous reconditionnons et que nous vendons majoritairement à l'export.
4: Ici, on ne parle pas de surplus militaire. Hein.
5: Non, on ne parle pas de surplus militaire parce qu'on ne vend pas d'accessoires, d'habits, de treillis ou autres. Nous, on stocke des véhicules et de la pièce détachée.
4: On peut donner une idée à nos auditeurs, combien de véhicules, qu'est-ce qu'on a comme véhicule également ?
5: La gamme de véhicules va de la moto au blindé, en passant par les véhicules logistiques. Tout dépend des flux entrants et sortants, mais on peut stocker en moyenne entre 500 et 800 véhicules. Voilà.
4: Qui sont vos clients ?
5: Pour les petits véhicules, on a beaucoup de clients, agriculteurs, chasseurs, résidents secondaires pour ce qu'on appelle les Peugeot P4, un petit véhicule polyvalent 4x4. Ça, on en vend, c'est constant, on en vend une soixantaine par an en France depuis une quinzaine d'années. Et tout le reste, c'est l'export. C'est l'export hors Europe, donc pour des pays souvent en voie de développement, majoritairement en Afrique, où les routes sont totalement impraticables et où on a besoin de véhicules rustiques à forte motricité, donc 4x4, 6x6, et qui ont fait leurs preuves pendant leur service aux armées pendant maintenant plus de 35 ans. Et que, d'ailleurs, l'armée française a toujours ces véhicules-là, qu'elle reprolonge sans cesse parce que ce sont de bons véhicules. Voilà.
4: Vous fournissez en temps de guerre, mais vous fournissez également après, en temps de paix.
5: Oui, effectivement, nous avons plusieurs clients, dont l'ONU, qui a plusieurs bataillons et détachements partout dans le monde, et notamment en Afrique. Et effectivement, on intervient, on leur vend des véhicules, sont sans électronique, à forte motricité, qui peuvent aller partout, et y compris la pièce détachée.
4: L'armée française est client également chez vous ?
5: Oui, absolument. Alors nous, on achète depuis longtemps à l'armée française, quand elle vend, donc on achète, on stocke beaucoup de choses, et il arrive quand même parfois, effectivement, elle ait besoin, alors pas forcément de véhicule, mais de pièces détachées, parce que le véhicule ne va pas sans la pièce détachée, et on a développé, on a fait fabriquer énormément de pièces détachées, et quand on peut rendre service à l'armée, on le fait, voilà.
4: Oui, ça c'est un autre marché, c'est la pièce détachée également chez vous.
5: Et oui, vous pouvez pas décemment dire à un client, quel qu'il soit d'ailleurs, français ou à l'export, qu'on vous vend un véhicule et que vous n'avez pas la pièce pour le réparer, ça n'a pas de sens. Donc il faut ce qu'on a développé depuis 6 ans, une vraie infrastructure avec du palettier, un magasinier, et donc on a un vrai service de pièces détachées, on exporte tous les jours, on envoie palettes, petits colis, ainsi de suite. Voilà.
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4: Itinéraire BIS à Saint-Fargeau cette semaine, et aujourd'hui j'ai décidé de m'arrêter à la boutique Ardici. Aurélie Boulomier, bonjour.
7: Bonjour.
4: Cette boutique Ardici, Aurélie, expliquez-moi, elle est juste à côté ou dans l'office de tourisme de Puisé-Forterre ?
7: Elle fait partie intégrante de l'office de tourisme de Puisé-Forterre depuis 2021. Anciennement, c'était un espace d'exposition et on a décidé de créer un espace dédié à l'artisanat d'art local qui est une réelle identité de la destination touristique et de la Puisé-Forterre. On compte plus de 130 artisans d'art installés en Puisé-Forterre, ferronniers, encadreurs d'art, céramistes évidemment. C'est l'identité artisanale locale, des luminaires en papier, des travaux de couture, récemment découvert du dessin à la loupe et le mobilier en béton.
4: Comment vous choisissez les artisans que vous exposez ici ?
7: On lance un appel à candidature à la base de données des artisans d'art qu'on a créé avec la communauté de communes. Et à cet appel de candidature répondent environ une quarantaine d'artisans d'art. Et on les insère soit dans la boutique de Saint-Fargeau, soit dans la boutique de Saint-Amand-en-Puisé.
4: Alors ici par exemple, autour de nous, quels sont les artisans d'art ? Allez, on va en citer quelques-uns. Je vois de très très beaux luminaires juste en face de moi.
7: Effectivement, Ale Casanova qui est basée à Toussy, l'atelier galerie, est là en permanence avec ses luminaires. Elle est la seule sur le territoire à créer ce type d'objet d'art. On a également Isabelle Delin, céramiste en Puisaye-Nivernaise et formatrice au CNIFOP. Coralie Rago, qui est couturière sur le petit village de Trény. Pour la première fois, nous accueillons Annie Carcaillon, qui fait du dessin à la loupe.
4: Et puis des meubles en béton, c'est étonnant ça.
7: C'est assez étonnant, c'est assez exceptionnel. C'est Rudy Baucher, la bétonnerie à Aiglonny.
4: J'imagine que les expositions ventes qui se font ici, elles tournent.
7: On décline 3 sessions d'exposition par an. On a novembre, mars, avril, juillet et août, octobre.
4: On est à quelques jours de Noël. Ici, on peut trouver un cadeau original et à tous les prix.
7: Oui, effectivement. Et réalisé localement, c'est ça l'important.
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4: Itinéraire BIS à Saint-Fargeau cette semaine, et c'est la pause gourmande, comme chaque semaine. J'ai choisi de m'arrêter chez Fléchet, pâtissier, chocolatier, glacier, biscuitier. Mélanie, bonjour.
8: Bonjour.
4: Cette maison, est-ce que vous pouvez nous la présenter ?
8: Alors, c'est mes beaux-parents qui ont créé donc la maison Fléchet, donc Monsieur Patrick Fléchet et Madame Lucette Prost, donc il y a 34 ans de ça. Ensemble, ils ont tout d'abord repris le côté juste pâtisserie. Ça s'est agrandi après en salon de thé. Et dernièrement, en 2019, ils ont ouvert donc le côté boutique des spécialités, où là, on peut retrouver tous nos produits, ainsi que des produits locaux, régionaux, pour agrémenter un peu, faire des paniers garnis, tout ça.
4: Nous sommes dans cette boutique qui est magnifique, avec, on a quelques jours de Noël, pas mal de chocolat et autres gourmandises. Il y a des pièces très particulières que vous faites pour Noël ?
8: Oui, alors bon, la pièce maîtresse que j'adore, c'est le sapin qu'on fait en chocolat au lait ou chocolat noir dans sa belle petite boîte avec son beau petit nœud. Après, on fait toujours les bonbonnières de différentes manières, en forme de cabosse, en forme de bonbonnières rondes et ovales, qui ont chacune leur particularité de garniture. Après, on peut retrouver le croquet phare des fêtes, c'est le croquet de Noël. C'est un biscuit, donc comme les croquets qu'on fait habituellement, qui est très tendre et friable en bouche, mais avec des épices de Noël dedans, des amandes, de l'abricot et de la figue. Et ça peut très bien accompagner le foie gras, comme un petit thé ou un petit café.
4: Vous parlez des croquets, c'est l'une des spécialités de la maison, avec le macaron de Puisé, c'est ça ?
8: C'est ça. Alors, on a les croquettes tendres qui sont sur différentes versions, noisettes raisins, mandes orange, citron, chocolat, cranberry ou noix. Et on a le macaron de puisée qui est là vraiment le produit phare de la maison. Donc, une macaronade à l'ancienne aux amandes, très moelleuse, sur un petit biscuit sablé.
4: Et on ne donne pas la recette, c'est un secret de fabrication.
8: C'est ça, c'est un secret de fabrication. À part Monsieur Fléché, donc père et fils qui connaissent la recette, sinon personne ne la sait, même pas moi. Je sais juste les ingrédients, mais je ne sais pas la recette exacte.
4: Dites-moi Mélanie, quand on vit dans un univers aussi gourmand, est-ce qu'on résiste encore ?
8: Pas toujours. Ça dépend. Bien sûr, on a tous nos petites faiblesses. Moi, ça va être le chocolat, ça va pas être forcément les biscuits. Mais bon, après, il faut quand même goûter un peu pour pouvoir conseiller le client.
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4: Itinéraire Bis à Saint-Fargeau cette semaine et à quelques jours de Noël. Eh bien, il fallait que je vous parle. Je suis à Château de Cartes, la boutique Château de Cartes à Saint-Fargeau. Yanis, bonjour.
10: Bonjour.
4: Le Château de Cartes, Yanis, c'est quoi ?
10: Le Château de Cartes, donc, c'est une boutique où vous trouverez des jeux de société, principalement, des jouets, un peu de jouets pour les petits, pour premier âge. Vous trouverez également aussi quelques produits cadeaux, comme des bougies de charrue.
4: Ces jeux de société...
10: Le genre sont arrivés et depuis en fait ça n'a pas arrêté de s'accroître en fait. Chaque année on a une quantité phénoménale de jeux de société qui sortent, ça n'arrête pas, donc maintenant il y en a pour tout le monde en fait. Ce qui est bien, c'est qu'il y en a pour tout le monde, tous les âges, des joueurs, des non-joueurs, des enfants, des personnes âgées, tout le monde y trouve son compte en fait maintenant.
4: Il y a combien de jeux ici dans cette petite boutique sous la porte d'entrée de Saint-Fargeau? Est-ce que vous les avez comptés Yanis?
10: Il y en a environ dans les 400 ou 500, ça dépend du roulement en boutique, mais oui, on devrait être dans ces eaux-là. En tout cas, du nombre de références depuis le début qu'on a ouvert cette section, oui, il y en a eu beaucoup en tout cas.
4: Et ça veut dire que chaque jeu, vous le connaissez. Vous connaissez les règles, à qui il peut s'adresser?
10: Alors, on essaie d'en connaître le maximum possible. Une grosse partie des jeux qu'on propose, effectivement, on essaie de les connaître. On en a testé une partie. On peut pas tout tester non plus, c'est impossible. Mais évidemment, ce qu'on ne peut pas tester, on se renseigne dessus, on regarde des vidéos, on se renseigne vraiment sur les jeux qui nous permet après, effectivement, de conseiller au mieux tel jeu pour telle personne.
4: En fait, les jeux qui sont là devant moi, j'ai l'impression que je ne les vois qu'en boutique et dans des boutiques comme la vôtre qui sont spécialisées.
10: Alors oui, effectivement, ce qu'on essaie de faire en boutique, dans la nôtre comme la nôtre, c'est de proposer des jeux qu'on trouve idéalement pas en hypermarché ou dans, on va dire, les boutiques un peu, voilà, hypermarché classique. On essaie de proposer des jeux qui ne sont pas forcément connus du public et qui justement méritent de l'être.
4: Il y a des jeux pour tout le monde.
10: Oui, il y en a pour tout le monde. C'est ça qui est bien maintenant, c'est qu'en fait, tout le monde peut y trouver son compte.
4: Contrairement à Internet, le jeu, ça rassemble. C'est ça qui est important à dire aussi.
10: Ah, complètement, oui. L'avantage, c'est qu'on passe de très bons moments en famille, entre amis. Voilà, on vit des sacrés moments qu'on ne vivra jamais forcément sur Internet.
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4: Itinéraire Bis à Saint-Fargeau cette semaine. Et aujourd'hui, eh bien, j'ai décidé de m'arrêter dans un endroit totalement merveilleux. C'est le théâtre du Picuccio. Florent Amar, bonjour.
11: Bonjour.
4: Ce théâtre, racontez-moi son histoire.
11: Son histoire, elle a démarré maintenant, oh là là, il y a 20 ans. En ce qui me concerne, j'ai repris cette salle qui était une salle de cinéma à l'époque et je suis arrivé avec l'envie de transmettre du livre, théâtre. Et du coup, on a commencé à monter une pièce, deux pièces, trois pièces, quatre pièces. Ça a touché des enfants, des adolescents et des adultes. Et aujourd'hui, je suis plus axé sur les adultes, c'est vrai. Mais ce théâtre est merveilleux parce qu'il est parti de zéro. Et que maintenant, il a une petite histoire et qu'il y a des gens qui l'envient.
4: Effectivement, là, on est juste derrière le château, dans un endroit assez magique. Lorsque vous avez poussé la porte de ce tout petit théâtre, qu'est-ce que vous vous êtes dit ?
11: Tout de suite, il y a une harmonie entre le bois, l'ambiance et la disposition de la salle qui offrait, juste pour celui ou celle qui avait un peu d'imagination, de quoi faire, puisque ça fait 20 ans que ça existe. Voilà. Et qu'il y a eu 21 comédiens qui déambulaient sur cet espace qui est magnifique, qu'on appelle la scène.
4: Vous avez commencé avec des ateliers pour les enfants. Aujourd'hui, vous m'avez dit que ce sont plutôt les adultes qui viennent à vos ateliers. Que viennent chercher ces gens dans vos cours de théâtre ?
11: Au début, le plus souvent, ils venaient chercher régler un peu des comptes avec une certaine timidité. Pour les parents, il y avait deux versions. Ils me prenaient pour un orthophoniste, pour être honnête, pour certains. Et en plus, je pouvais permettre de sortir d'une inhibition, de bouger, de calculer, de mieux phraser, de mieux s'exprimer. Donc, du coup, voilà, il y avait cet aspect-là. Pour d'autres parents, c'était plus radical. C'était, c'est moins cher que le cheval, c'est moins cher que le tennis. C'était aussi bête que ça. Mais c'était génial parce qu'il permettait quand même à des gamins d'aller voir une activité. Par contre, pour les adultes, eux, ils venaient chercher quelque chose de différent. Déjà, du plaisir.
12: Au bout de 20 ans, Florent, vous avez créé de vraies générations.
11: Ouais, il y a eu de tout. Il y en a qui sont devenus artistes, d'autres qui ont ouvert des portes du conservatoire, d'autres qui produisent, d'autres qui font de la scénographie. Puis j'en ai qui deviennent des merveilleux comptables, des merveilleux bouchers. Il y a eu de tout, mais ça a permis vraiment d'impulser, de gagner en assurance pour certains, de découvrir le plaisir du mot, du verbe. Si jamais un jour je devais faire la fête avec tous ceux qui sont passés au Picoussio Théâtre, je crois que ça ferait une bonne moitié du village.
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14: Mon linge pue. J'ai beau le laver, mais quand je le sors, il sent mauvais. J'ai changé de lessive, mais rien n'y fait. Les fringues, les serviettes, les draps, tout pareil. Alors, c'est apparemment lavé, c'est propre, ça dégage une odeur de renfermé, de smouchlit, de l'humidité, de moisi. Alors, j'ai demandé à ma maman le pourquoi du comment, elle m'a demandé de me raconter comment je faisais. Bah, moi, je fais tourner la machine la nuit, pour profiter de l'électricité moins chère, mais comme j'ai pas le temps le matin, je sors le linge en rentrant chez moi le soir. Et ben voilà, je vous raconte pas ce qu'elle m'a mis. Laisser le linge dans le tambour, même une heure de trop, ça favorise la stagnation de l'humidité et la prolifération des mauvaises odeurs. Alors en hiver, c'est vrai, hein, c'est tentant de remettre à plus tard la sortie du linge, surtout là, aujourd'hui, il y a du vent, il pleut, mais la chaleur résiduelle, associée à une ventilation quasi nulle, eh ben, ça transforme le tambour fermé en serre à bactéries. Même le synthétique qui sèche plus vite, ça n'y échappe pas. Alors, dès la fin du cycle, chez moi, il me joue la truite de Schubert, eh ben, il faut sortir les textiles immédiatement, les secouer énergiquement pour les détasser, c'est comme ça qu'on dit, et les installer sur l'étendoir en les espaçant au maximum. L'aération du linge, ça empêche la prolifération des bactéries, et c'est ça qui donne ces mauvaises odeurs. Eh ben, merci ma maman.
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1: On ne fait pas un personnage sans que la personnalité ait validé son modelage.
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1: Bonjour, donc je m'appelle Stéphane Barret, je vais avoir 62 ans, créateur d'imaginaire, ça c'est vraiment mon truc, surtout dans ma partie personnelle.
3: Soprano, les lapins crétins, Kenji Girac ou Brad Pitt, c'est lui. L'un des sculpteurs de visage du célèbre musée Grévin est Tourangeau. Parlons hyperréalisme et expo perso avec lui.
1: Eh ben, je vous ai donné rendez-vous à mon atelier, rue des Landes à Tours. Je suis très content de vous accueillir. Je suis originaire de Vierzon, un BTS de fabrication mécanique, donc ça n'a rien à voir avec la sculpture. Mes soirs et mes nuits à faire ma passion et aller travailler la journée. J'ai donc décidé de quitter Vierzon pour partir sur la région parisienne. C'était de faire de la sculpture, travailler pour des musées, travailler pour le théâtre. J'ai beaucoup travaillé pour Disney. Donc ça fait 30 ans et que je travaille sur commande. Et j'ai eu la chance en 2000 de pouvoir commencer à travailler pour le musée Grévin. Donc je suis indépendant. C'est mon principal client.
3: On est dedans avec le musée Grévin. Moi, je suis entourée là de personnages. J'ai Franck Dubosc, Benoît Poelvoorde, Stéphane Bern, Denis Brognard. Est-ce qu'il y a quelqu'un qui vous a donné du fil à retordre?
1: À chaque nouveau personnage, c'est un nouveau challenge. Le plus difficile quand même, c'est le regard. Donc c'est ça, l'hyperréalisme, c'est un assemblage de plein de petites choses qui font que, en finale, s'il y a une chose qui n'est pas là, il y a toujours un petit quelque chose qui va pas au niveau de la ressemblance. Le plus difficile quand même, c'est les personnages sans rendez-vous, donc les personnages qui sont décédés. J'ai fait Louis de Funès, j'ai fait Edith Piaf, j'ai fait Nelson Mandela. C'est plus compliqué puisque c'est photos de presse. Mais il y a 25 ans, quand j'ai commencé, mon premier personnage, c'était Bruce Willis. J'avais comme seule référence ces films sur VHS et les arrêts sur image. C'était des bougies pas possibles. Donc c'est vrai que mon premier personnage a été très difficile. Moi, pour ma partie, au niveau modelage d'une tête, on s'est fixé entre 5 et 8 semaines de travail. L'hyperréalisme, il faut pas travailler 8 heures de suite parce que l'œil s'habitue des fois dans des directions qui sont fausses.
3: Ces visages sont vus par des centaines de milliers de personnes à Paris. Son travail plus personnel se voit lui bientôt à jouer les tours.
1: Alors je suis resté dans l'hyperréalisme, c'est mon truc, c'est quelque chose que j'adore. Hommes, femmes, avec des coiffures surdimensionnées, des hippopotames, j'ai des crocos, masques humains et animaliers. J'ai envie aussi d'avoir une reconnaissance sur mon travail personnel.
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4: Oui, alors vous l'avez certainement déjà remarqué, j'adore les noms de communes avec des noms rigolos. Et j'adore essayer de comprendre d'où ça vient aussi. Alors aujourd'hui, je vous emmène en Vendée à Chantonnet. La la la la la la la. Ben oui, Chantonnet pour moi c'est ça, pousser la chansonnette. Je sais pas du tout pourquoi j'ai chanté une chanson de Noël, bref. D'ailleurs, le petit Robert est d'accord avec moi et donne cette définition. Chantonnet, c'est chanter à mi-voix. Bon, d'accord, Chantonnet, la commune de Vendée, ça s'écrit pas du tout pareil que chantonner du verbe chanter. Mais quand même, vous pouvez me l'accorder, c'est troublant. Est-ce que les gens chantonnent à Chantonnet? C'est une vraie question. Et la réponse est oui, mais pas plus qu'ailleurs, d'après des études approfondies réalisées par moi-même. Et si l'on en croit l'histoire relayée par la mairie de Chantonnet elle-même...
5: Ipsos mieux sec, hein. Chantonnet, ça viendrait d'un camp romain qui se serait installé dans le coin, c'est ça?
4: Oui, exactement. Il y a fort, fort longtemps. Camp apparemment dirigé par un certain Antoine, puisque ce serait le camp d'Antoine, Campus Antonini. D'ailleurs, cette histoire fait sens, puisque Chantonnet est pile poil au croisement de deux anciennes voies romaines et que des fouilles ont montré des vestiges de villas gallo-romaines. Bref, il y aurait donc eu le camp d'Antoine, nom qui aurait dérivé pour arriver aujourd'hui à Chantonnet. Le nom de la commune n'a donc rien à voir avec la chansonnette, même si, fun fact, entre parenthèses, ça veut dire anecdote rigolote pour les non-initiés, le chanteur Philippe Catherine a grandi à Chantonnet. Coïncidence? Je ne crois pas.
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6: Il est tellement bon en hiver de se blottir, se réchauffer le corps, mais aussi l'esprit, pour affronter la vie avec plus de courage et de vigueur. En occitan, on dit coucouna. Coucouné en français régional, hein, comme ils disent dans les dictionnaires, ils sont mignons. Sauf que le mot de coucouna vient de coucou, provençal, hein, attesté par Mistral, dérivé de l'occitan provençal coucoun, qui signifie coq ou coquille, l'œuf. Pour ne pas le citer, d'où tout commence, où l'embryon se développe, blotti contre la paroi, le cocon. J'ai reçu mes petits-enfants, ils m'ont coucouné, ils m'ont enveloppé. C'était génial. Mais chez coucouna devant l'oufio, je me suis blotti devant le feu. Chères auditrices et auditeurs, il y a plein de mots en occitan pour dire se blottir. Satapa, sakata, sarza, sagrumi, c'est rancunia, c'est crapuni. D'accord, mais celui que je vous adresse est rempli d'affection, de chaleur. Je vous coucoune de mots doux pour réchauffer votre âme. Coucouna vous bien. Anna Adio.
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1: Nous partons à la découverte des Maranges, ce petit territoire partagé entre trois villages. Chéilly-les-Maranges, Sampigny-les-Maranges et Desize-les-Maranges, au lieu de la prochaine Saint-Vincent tournante 2026. Alors, avec Plus belle la vigne, on zoome sur ce territoire viticole caché dans une petite vallée. Ici, les coteaux font partie de la côte de Beaune, mais en Saône-et-Loire. Explication avec Élodie Roy, viticultrice et vice-présidente du comité d'organisation de la Saint-Vincent.
2: La côte de Beaune s'étale d'une même exposition, mais il y a une faille géologique à Santenay et les Maranges, on est une vallée un petit peu à part, je dirais.
1: Alors là, Santenay, c'est dans quelle direction ?
2: Santenay, c'est juste en face. Voilà,
1: là-bas. C'est dans le petit creux là-bas.
2: Là, vous voyez des bâtiments en face. Oui. Là, c'est tout le début de Santenay.
1: D'accord. Voilà. Et donc après, il y a les hauteurs, en fait, il y a les collines.
2: Les coteaux, voilà.
1: Les coteaux.
2: C'est une vallée, en fait. Les Maranges, vous avez la vallée de la Causanne et la vallée de la Deune. Donc la Causanne, c'est une petite rivière qui circule sur Chéilly, sur Sampigny, qui prend sa source en fait à Vauchignon, au bout du monde. Donc c'est un nom qui ça s'invente pas.
1: C'est joli.
2: C'est une petite rivière qui fait 14 km et qui se jette dans la Deune juste à la sortie de Chéilly. Donc cette rivière, elle passe au milieu là. Le petit village de Sampigny qui est ici, très étriqué, très enclavé, et sur les hauteurs, vous avez Desize et tout en haut le petit hameau de Borgy. Et la montagne des Trois Croix qui est en face de nous, connue aussi sous le nom de Mont de Seine. Alors, bon, moi je les vois les croix, mais je connais. C'est vraiment juste en face de moi. Je ne sais pas si vous voyez.
1: Non, mais
2: le petit point culminant.
1: D'accord.
2: Oui, là, on est à 521 mètres d'altitude, je crois. Et le vignoble des Maranges est vraiment devant nous.
1: Alors, qu'est-ce qui fait que ça reste tout de même la côte de Beaune? Alors qu'on décroche quand même de cette côte de Beaune.
2: On décroche de cette côte de Beaune, légèrement. Hein, c'est quand même pas... Parce qu'après, une fois passé la côte de Beaune, on est sur la côte chalonnaise. Mais la côte chalonnaise, on est sur la plaine de Saône. Nous, on est quand même très éloigné. La côte chalonnaise, elle est vraiment derrière cette colline-là.
1: D'accord.
2: Avec le village de Bouzeron qui commence la côte chalonnaise, Ruilly, Mercurey, etc. On a des terroirs distincts. Là, on a une carte géologique. Vous voyez qu'il y a beaucoup de couleurs différentes en fonction du type de sol.
1: Ah oui, je vois, jurassique, plutonique.
2: Donc ça, ce sont des niveaux géologiques. Donc là, on parle de millions et de millions d'années. Pour faire simple, c'est argilo-calcaire, mais pas que. On est un vignoble assez tardif. On vendange souvent plus tard que les autres appellations de la côte de Beaune.
1: Vous êtes entre la côte de Beaune et les hautes côtes, finalement.
2: Oui, exactement.
1: C'est ça.
2: Les Maranges, ils sont exposés sud-sud-est, on va dire. Les hautes côtes, moi, personnellement, j'ai des parcelles, elles sont exposées vraiment plein sud.
1: Nouvelle confirmation de la définition hyper millimétrée des terroirs bourguignons.
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3: Je vous emmène dans les locaux d'un transporteur mayennais, ceux de Brégé, entreprise de plus de 1000 collaborateurs. Il y a 12 agences en France, une présence également en Espagne et au Portugal. Le siège est à Saint-Berthevin, où il y a les bureaux, des entrepôts et aussi un garage, un atelier de réparation et d'entretien des véhicules. Je démarre la visite avec Sébastien Bluteau, c'est le chef d'atelier, dans une partie de ce garage que je trouve un peu trop calme.
4: Oui, en effet, là on se situe dans le magasin, donc... Le magasin des pièces détachées dans lesquelles on va retrouver les composants nécessaires soit pour la carrosserie, soit pour les entretiens des véhicules.
3: Bon, moi je veux entendre du bruit et voir du monde. Je pense qu'il faut s'avancer par là.
4: Oui, en effet, en allant par ici, je pense qu'on va trouver plus d'activité.
3: Voilà, on rentre dans l'atelier où il y a plein de pneus. Alors des pneus de camions, évidemment. Là, on est sur du format, du volume XXL.
4: Ouais, tout à fait. Donc là, on va retrouver les pneus à la fois pour les remorques et pour les tracteurs, les véhicules moteurs. On travaille tous nos pneumatiques ici en local, sauf bien sûr les véhicules qui crèvent sur la route pour lesquels on fait des dépannages à l'extérieur.
3: Vous êtes combien à travailler dans cet atelier en tout, Sébastien ?
4: Les pneumatiques, c'est deux personnes. Et si on élargit à l'ensemble de l'atelier des activités de l'atelier, on est en tout 20 personnes. On va inclure dans ces 20 personnes toute la partie aussi administrative qui fait le planning et qui contribue aussi à piloter les activités, qu'elles soient ici en interne ou qu'elles soient en externe.
3: Et justement, on se rapproche de vos mécaniciens. Oh là là, il y a de l'étincelle là devant nous.
4: Ouais, donc là on est sur des opérations de carrosserie. Donc ils vont consister à remettre et maintenir en état les remorques pour que les opérations de chargement puissent se faire en sécurité pour le conducteur et puis se faire de façon efficace au moment des passages chez les clients.
3: Alors, au sein de l'entreprise, un camion va faire jusqu'à 800 000 km. Pendant notre conversation avec Sébastien, nous sommes interrompus par un gros bruit.
4: Donc là, on est sur le démontage de roues sur un véhicule moteur, donc justement pour pouvoir effectuer les opérations sur les pneumatiques.
3: Alors, il y a environ 350 véhicules moteurs, donc les cabines. Pour le nombre de remorques, c'est le double. Alors, il y a des diesels, une partie qui roule au gaz, une nouvelle génération de véhicules électriques. Dans l'atelier, je rejoins Steven, c'est l'un des salariés mécaniciens chez Bréger. Il est en train d'intervenir sur l'un des poids lourds.
5: Mon collègue est en train de démonter la face avant parce qu'il a tapé un sanglier.
3: C'est pas votre collègue qui a tapé, c'est le camion, le poids lourd.
5: Oui. Quand même, on fait aussi des entretiens. Ben, on va basculer pour voir s'il n'y a pas une fuite. On va faire un peu de tout ça, un peu de préventif.
3: Et vous, apparemment, vous êtes le chef d'équipe, Steven, vous confirmez ?
5: Oui, je gère deux gars avec moi. On est soit de matin, soit d'après-midi. Le garage, il est ouvert de 5h30 à 21h.
3: Et donc là, aujourd'hui, vous êtes de l'équipe du matin, ce qui veut dire que vous êtes réveillé à quelle heure ? Hyper tôt ?
5: Eh bah, bien, 4h30, on est debout pour être là à 5h30.
3: Qu'est-ce qui vous plaît dans votre métier ?
5: On aime bien travailler sur la mécanique, on aime bien avoir un peu les mains sales, un peu toucher à tout.
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6: Et adieu, miodiou, Kushiba. Vous allez bien, France?
7: Très, très bien. J'ai une pêche aujourd'hui.
6: Bon, mais tant mieux. Bon, je ne sais pas, je n'ai pas bien dormi la nuit dernière. Il passe plat dormite, là, l'année passée. Vous savez pourquoi?
7: Ben non.
6: Ben à cause de mes voisins. Ah. Ils m'ont empêché de dormir. Alors, bête. À quoi arrive au paga et les grands gauches périéo? Alors, heureusement pour moi, grands gauches périéo, ça n'arrive pas. Pas souvent. Mais quand même, quel sagan que mes voisins ont fait la nuit dernière.
7: Quel sagan? Alors je connais pas, qu'est-ce que ça veut dire ça?
6: Quel sagan, le sagan, c'est le bruit. Le sagan, c'est le vacarme, le tapage. Vous voyez le genre de nuit que j'ai passé.
7: Oh là là, oui.
6: Alors faire du sagan, faire des sagans, c'est faire du bruit. Chez nous, en français régional, en francitan, vous pouvez entendre quel sagan, qu'une sagan, un sagan du diable, une sagan del diable, en version originale. Le sagan, c'est aussi le tapage consécutif à une querelle. Quel sagan!
7: C'est marrant parce que sagan, moi, ça me fait penser à Françoise Sagan.
6: Ah, c'est vrai, vous avez tout à fait raison. Mais oui, Françoise Sagan, effectivement, une femme de lettres française. Ben, Noscudo, en Corsia, Cazar, en 1935, née dans le Quercy, dans le Lot, à Cajar, en 1935, et décédée en 2004. Alors, une précision nette, elle passe au nom officiel. En réalité, Sagan n'était pas son véritable nom. Elle s'appelait Françoise Quarez. Fifina, alors, la question que nous pouvons poser à France, on peut se poser cette question. Pourquoi avait-elle choisi ce pseudonyme Sagan? Ben, peut-être espérait-elle que son nom fasse du bruit.
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0: Et vous êtes rentré dedans?
1: Non, je pense que de toute façon, c'est une histoire. Moi, si je vends des fleurs et je cultive des fleurs, il faut quand même leur donner à boire. Donc, par logique, il fallait quand même un arrosoir. Donc, c'est un complément de ce que je fais, en fait.
0: Quand on voit votre façade, vous l'avez dit, plus de 1000 arrosoirs qui sont disséminés sur la façade, autour également de votre belle boutique. Est-ce que des clients, est-ce que des proches, du coup, ça devient quelque part un cadeau, ça devient un présent qu'on reçoit à force?
1: Oui, c'est vrai que sur les 1000, il y en a peut-être 100 ou 200 que des gens m'ont amené parce qu'ils vidaient la maison de leurs grands-parents ou autre. Donc, automatiquement, j'en ai eu des quantités qui me laissent devant la porte. Je peux même pas leur dire merci puisqu'il n'y a pas de mots, mais merci à ceux qui m'ont donner des arrosoirs.
0: C'est vrai que vous mettez ces arrosoirs sur votre façade. À l'intérieur, quand on rentre dans votre boutique, les fleurs, on a l'impression de rentrer dans un conte de fées. C'est ça, en fait, vous avez envie de partager du positif, quelque part un peu de rêve quand on passe la porte de votre boutique?
1: Moi, je pense qu'à la gueule, déjà, les fleurs, ça donne de la couleur, donc de l'énergie et compagnie. Et je pense que de se promener dans les plusieurs pièces du magasin, ça fait du bien. C'est pas moi qui le dis, c'est aussi les clients qui viennent à la gueule aussi bien à Noël, à Pâques et autres. Elles me disent quand on passe chez vous, on a de nouveau de l'énergie et compagnie. Moi, je répète.
0: Et vous-même, quand vous voyez tous les jours cette façade, quand vous rentrez dans votre boutique avec toutes ces fleurs, toutes ces couleurs, ça vous procure quoi?
1: En fait, j'ai fait plus ou moins l'univers, donc ces couleurs correspondent à ce que j'ai bien voulu faire. Mais le résultat, c'est surtout le brillant des gens qui me racontent et qui sont contents de venir. C'est surtout ça qui est le résultat de tout ce que j'ai fait.
0: J'ai cru comprendre aussi que les gens s'arrêtent aussi, notamment pour prendre en photo votre façade. On peut la retrouver sur les réseaux pour partager aussi ce lieu quelque part insolite. Ça vous fait quoi quand vous voyez que votre façade est prise en photo avec tous ces arrosoirs?
1: Ça me fait toujours rire parce que les gens, à la rigueur, j'ai pu les faire sourire seulement en mettant des arrosoirs contre une maison. Essayez de faire sourire maintenant, vous pouvez toujours y attendre et rigoler. Donc ça, je suis déjà arrivé sans sortir, sans que les personnes rentrent dans le magasin. Donc c'est déjà un bon point, en fait.
0: Un immense merci à Bruno pour son accueil, cette énergie communicative à Rougemont-le-Château. Et si vous avez besoin d'une dose de merveilleux pour attaquer 2026, levez les yeux juste devant sa façade et le sourire est garanti.

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1: L'artiste toulousain Rudy Dez, c'est toi.
2: C'est toi qui m'as séduit, la belle au teint bronzé. 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
1: Rudy Dez, de la pop teintée de soul et une écriture d'une grande sincérité. Le timbre chaud de l'artiste, parfois fragile, donne vie à des textes qui racontent les élans et les doutes du quotidien sans jamais tricher.

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3: Qu'aimeriez-vous planter dans votre jardin ?
4: Dans mon jardin, j'aimerais bien faire un potager avec par exemple des tomates, de la salade, des melons, etc. pour pouvoir après les récolter et faire des petites salades. Et pour l'été, ça serait bien.
5: Moi, c'est pour les planter à manger illimité.
6: Et moi, je veux planter des fraises, des fleurs par exemple, et aussi des carottes et plein d'autres choses et des salades aussi.
7: Des framboises, des myrtilles. Parce que moi, j'aime les fraises, framboises et myrtilles parce que c'est incroyable.
8: Bah, moi, ce que je voudrais planter, c'est de la pastèque. Tout ce qu'il y a de nécessaire pour vivre, pour manger.
3: Et tu manges des fruits et des légumes ?
8: C'est presque mes aliments préférés. J'adore les légumes, les tomates, concombres, courgettes, carottes.
4: Oui, beaucoup de légumes et aussi des arbres comme des plantes, des tulipes, des roses, etc. Mais oui, les légumes, c'est trop bon, aussi les fruits.
3: C'est vrai, tu manges des légumes ?
4: Ah oui, j'en mange beaucoup. Je me fais plein de salades. Maman, elle m'a appris à tout faire. Je mets dans un petit bol, je mets de la salade avec de la vinaigrette, des tomates, je coupe des avocats. Quelquefois, je mets des fruits aussi pour donner un petit peu de sucré.
8: Moi, j'aime pas trop la salade et les avocats. C'est les seuls fruits et légumes que j'aime pas trop.
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9: Jolie bouteille, sacrée bouteille, veux-tu me laisser tranquille ?
10: Je veux une petite révolution est en train de se jouer et elle ne pèse pas bien lourd, juste 55 grammes. 55 grammes en moins par bouteille, autant dire même pas le poids du cassis que l'on met dans un kir royal.
11: Tu bois des kirs, toi ?
10: Bah oui, je bois des kirs avec modération, bien sûr. Mais revenons à notre bouteille. 55 grammes en moins, je disais.
12: Elle est légère, légère.
10: Ce régime minceur pourrait bien alléger sérieusement le bilan carbone de toute la filière, racontent nos confrères de Lyon Républicaine. Testé par les caves de Bailly-la-Pierre à Saint-Brie et conçu par Veralia, le géant européen du verre, cette nouvelle bouteille passe de 775 à 720 grammes. Visuellement, rien ne change. À l'œil nu ou en main, on n'y voit que du feu. Mais derrière cet allègement invisible se cache un vrai coup de pouce pour la planète.
13: Eh bien, c'est une merveilleuse invention,
14: Merveilleuse invention.
10: Car aujourd'hui, le gros problème environnemental du vin, c'est la bouteille.